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0: deux heures.
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0: 3 heures.
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2: 4 heures.
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1: 5 heures.
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1: 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Il est 6h.
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0: Bonsoir à toutes et à tous. Vous écoutez Bénin Info Première. Bienvenue sur votre émission Allo Bip, votre libre antenne. Nous sommes le mercredi 17 juin 2026. Et dès à présent, vous pouvez commencer par nous appeler au 01 52 52 67 67 ou au 01 90 77 05 05. Les principes de l'émission sont clairs. Ils n'ont pas changé, pas de calomnie, pas de mensonge, pas de diffamation et surtout on s'exprime en toute courtoisie. Vous avez 2 minutes de temps de parole. Allô Bip, c'est parti. Nous accueillons le tout premier intervenant. Il est au second de bonsoir.
1: Bonsoir, monsieur Soneko.
0: Comment allez-vous?
1: Ça va bien, Aouida.
0: On vous appelle?
1: On m'appelle Agathon Florent, devant l'arrondissement de Savi.
0: Nous vous écoutons.
1: Ma première préoccupation, nous vivrons en insécurité à Savi. Parce que tous les jours, il y a des gens qui volent, il y a des Olois qui volent. Parce que hier nuit, à aujourd'hui, ils ont volé. Ils ont caché une porte pour voler des trucs comme ça. Nous sommes en insécurité. J'invite la commissariat de Savi à faire ses patrouilles, à renforcer ses patrouilles, parce que tous les jours, ils volent à Savi. Deuxième préoccupation. La voie qui est en face de CG Savi, gâtée en allant nous voir ici, quand il pleut maintenant, tout est inondé. Et maintenant, lorsqu'ils ont creusé des trous à 15 mètres comme ça, et ils regardent là où passe l'eau du pompe, là. Et maintenant, ils ont laissé ces trous et l'eau est remplie. Quand les enfants vont à l'école, ils s'amusent avec ce puits. Ce trou-là, de 15 mètres, maintenant, s'ils tombent dedans, ils vont mourir. Et on va dire qu'il y a accident, il y a accident. Ce n'est pas bon. Il faut venir fermer les trous avec les couvercles. Troisième préoccupation, on n'a pas d'eau potable à sa vie. Ni de marché, ni de pharmacie. Parce qu'on avait un dépôt de pharmacie à sa vie. Ils ont fermé ce dépôt environ 9 ans comme ça. Donc, quatrième préoccupation, et la vague qui passe en allant vers Alada, les tombeaux sont grands maintenant et c'est beaucoup. Venez fermer les tombeaux. À demain, monsieur Soneko.
0: À demain. Bonsoir. 90.
2: Bonsoir, monsieur Soneko, sans oublier madame Rassidat et votre technicien du jour, Paul Sodaton.
0: Nous vous écoutons.
2: Merci bien, monsieur Soneko, que Dieu vous protège les membres de nos ancêtres. Ceci m'amène encore à l'antenne cet après-midi, ce problème-là que j'ai énuméré sur votre antenne hier. Sauvez cette dame-là, M. Soneye, pour la radio Bip, je vous invite à aller interviewer cette dame-là. Dans la vente de Oudou Ali, précisément la vente de Kirikou, de restaurant Kirikou, là, allez voir de visu ce qui se passe dans la vente. Même, je peux vous laisser toutes les coordonnées en antenne après pour que vous puissiez aller rencontrer cette dame-là. Et si on est la maison qui est à côté de sa maison, il y a même un député qui fait pas sa maison dans la vente des restaurants qui est. On peut, sinon la dame risque de passer de l'autre côté. Nous devons sauver cette dame-là. Tant qu'il n'y aura pas d'issue favorable à ce dossier-là, je ne vais pas lâcher. Vous verrez tous les sur votre antenne pour que la dame puisse respirer chez elle parce que je me suis déplacé. Et ça ne peut pas continuer malgré toutes les convocations. Le chef de quartier, Fillon-Saint-Plage, connaît bien ce dossier-là, ainsi que le commissariat, et jusqu'à Toplébé. Et c'est vrai, j'ai l'impression que c'est la loi du plus fort. Parce que je suis officier supérieur à l'armée, donc je peux... Non ! Dans la République de l'Excellence, voilà, on ne peut pas laisser passer ça. Elle peut mourir sur ce dossier-là. La dame-là doit respirer. Elle voyage en France, elle revient, ça, le problème continue. Et c'est le poulailler qui se trouve à côté de sa maison. Et ça crie toute la nuit. On ne peut pas dormir la nuit. La liberté des autres s'arrête sur elle, commence les autres. Dans une agglomération. Non, je pense que le ministère du cadre de vie, la mairie, la police républicaine, tout le monde, je vous invite sur ce dossier-là, il faut que la dame puisse respirer chez elle. Impossible, on ne peut pas faire ça à un être humain. Donc, la radio Bip, je vous invite à se déplacer, nous faire le retour. Sinon, coupez-moi d'antenne si ce n'est pas presque dit. Je vous dis, déplacez-vous pour sauver cette dame-là. Cette dame, D.J. Elle est là de l'avant. Sa maison bien construite depuis plusieurs années. Donc, vraiment... sauvez-nous sur ce dossier-là, Radio Bip, vraiment, et vous allez nous revenir sur l'antenne pour nous dire s'il y a dit vrai ou quoi. Mais ce sont les ponts que Dieu nous protège. Et les membres de le Dieu suprême.
0: Merci à vous.
2: Je vais toujours revenir sur ce dossier-là.
0: Oui, mais laissez-nous les détails dont vous avez parlé, les informations dont vous avez parlé sur notre numéro WhatsApp. Bonsoir, 52.
3: Bonsoir, Bip Radio.
0: Comment allez-vous?
3: Ça va très bien. Ici, c'est Franck à Domalipo, dans la commune de Saint-Mécoudi, président à Djefa.
0: Nous vous écoutons.
3: Je veux demander au ministre de la Famille, Madame Véronique Toinfoli, qu'est-ce qui se passe au niveau des personnes handicapées? Société de projet pour des personnes handicapées, quand est-ce qu'ils vont finaliser les autres personnes? Quand est-ce qu'ils vont finaliser les autres personnes? De nous sauver. C'est le gouvernement qui a pris un décret pour soutenir les personnes handicapées concernant les projets. De nous aider. Merci, M. Sonaïbon.
0: Merci à vous. Bonsoir, 90.
4: Oui, bonsoir, M. Claudel Sonaïbon.
0: Comment allez-vous?
4: Je vais très bien. Je vais vous montrer pour mes centres.
0: Nous vous écoutons.
4: Voici ma préoccupation. Je veux que le président de la République et le président de la CACA, M. Edouard Loco, de parler aussi la réouverture de la cadet du Golfe, dans le même temps qu'il vit. Parce qu'on a déjà fait un comité pour la réouverture des frontières entre Bénin et Niger. Donc, c'est après qu'on a pu fermer les portes de la cadet du Golfe. Qui parlait à la réouverture à ces trois portes aussi pour que les frères qui sont dans les maisons reprennent leur service. Deuxième préoccupation, je fais que le ministre des Travaux publics, M. Georges Allais, prend la voie qui quitte devant le marché de passé à Corribosito en compte. Sinon, cette voie contenir des nids de poules. Il fallait nous réaliser une bonne voie à nous. Pour créer une entreprise pour qu'on puisse aller librement. Et troisième, je vais dire le maire de la ville de Ouida, M. Gris à Ouidemou. Je pensais à améliorer les voies qui sont impraticables dans l'arrondissement de Dapé et rechercher la voie qui mène au port péage de les deux côtés, là où les motocyclistes passent, sinon c'est la souffrance totale. Mon cher maire, il faut passer à recharger. Merci, mon cher ami, je vous donne à quelle soirée à vous.
0: Bonne soirée à vous. Bonsoir, 52.
5: Monsieur Sonek, bonsoir.
0: Comment allez-vous?
5: Ça va très bien chez vous.
0: Ça va, on vous appelle.
5: Esaïe Diosou, depuis 2 ans, je suis de Cotonou, Kati Djelaï.
0: Nous vous écoutons.
5: Merci beaucoup, M. Sonaïpon. Ma première préoccupation, quand on parle d'incité, c'est que c'est pour les boss. Venez rentrer dans la cité de Weiho pour l'entrée là. Vraiment, il y a l'eau qui est dans l'entrée des cités de Weiho avec les odeurs. Ce n'est pas bon. Si les gens qui sont dans la cité là sont le goût, ils n'ont pas fait tout possible pour s'associer. Pour que le lot qui est les entrées là, pour que ça soit fait, sinon ce n'est pas bon. Le pavé qu'ils ont construit là, le pavé là, c'est vraiment en bas. C'est à cause de ça. Donc, si ils peuvent s'associer pour refaire ça, pour que le lot qui est là, pour que ça se passe, ça peut se passer là, ça va faire beaucoup de plaisir. Autre préoccupation, et quitter ses mains claquées jusqu'à Carrefour ou Moukrine. Il y a 6 pouces de douane. Pourquoi? Si le DG de douane est à l'écoute, on a fait tout possible pour réaméliorer ça. Sinon, comment quitter la voie qui n'a pas atteint 25 km, tu vas avoir au moins 6 postes de douane. C'est trop beaucoup. Donc, s'il peut améliorer ça, il peut réduire ça là, ça va faire beaucoup de plaisir. Autre occupation, bien, au niveau du marché de Tokpa, toutes les choses que Dieu a créées là, pour traverser la voie au lieu de passer par en haut là, les gens n'arrivent pas à passer. C'est ça qui cause vraiment d'accident. Tout le Yugo a créé. Quand tu arrives au niveau de marché de Wando, tu vois qu'ils ont fait grillage au entour de marché. Donc tu es obligé de passer par en haut pour t'en la voir. Aller au marché de passer pour voir. Ils ont fait un grillage pour que les gens vont passer par en haut. Pourquoi ne pas faire ça au marché du Tantopa pour que les gens vont obligés de passer par en haut. C'est ça qui crée vraiment de l'accident au niveau du marché du Tantopa. Je interpelle nos dirigeants qui ont fait tout possible pour faire le grillage qu'ils ont fait du marché de Wando comme du marché de passer là. N'a qu'à faire tout possible pour faire ça au marché de Tantopa pour que le traversail là n'a pas fait, il ne veut pas traverser par l'en bas pour que l'accident va diminuer. On a besoin de ce genre de grillage.
0: D'accord. Merci de nous avoir appelé. Vos deux minutes de temps d'antenne sont écoulées. On va prendre un autre auditeur. Il est au 90. Bonsoir.
6: Bonsoir, moi, mon grand frère, Jonas.
0: Comment allez-vous?
6: Bien.
0: Comment vous appelle-t-on?
6: Mon nom s'appelle Rousseau Donatien.
0: Nous vous écoutons.
6: Depuis Adra, on vit, c'est-à-dire on vit pas loin. Mon pays de passion. J'ai dit le mort président Papa Romain Wadaï. Mon quartier est pas loin. On cherche à Fataï. On va faire la voie dans mon quartier. Et le terrain, on va construire dans mon quartier. Et encore, le marché n'est pas dans mon quartier. Et encore des maisons de jeunes. Il va faire quoi de faire ça. Bon, je vais toujours en jouer, quoi. Et encore, j'ai dit le maire Porte-Nouveau. La voie cassée là, à Bébo. Voilà, l'ampadé, beaucoup les gâtés. Pourquoi faire quoi de faire ça? Le président m'a créé quelques coups, celui-là fait la voie, et le président n'était pas dit dans ce groupe. Son temps, il est fait la voie là. Maintenant, la lampadé, beaucoup les gâtés. Pourquoi faire ça? Bon, je vais toujours en choix, quoi. Et je dis le. Celui, il fait la voie à Yadja, à Koli, vers Igolo. Depuis 2022. Depuis 2022. Il fait la voie là. La voie là, il n'est pas fini. Il traînait dans la voie là. Depuis la voie là, il n'est pas fait la voie là. Il traînait beaucoup. Hein? Il va faire, je dis le président, il va faire fort de il va contrôler, quelqu'un va venir là, va contrôler le travail là. Moi, il fait le travail là. Et puis longtemps, il n'est pas fini le travail. Il va faire ça, il va contrôler, il va faire fort de faire le travail là. Après ça, c'est bon.
0: Merci. Bonsoir, Secondeur.
7: Oui, bonsoir, monsieur Sonaï. Bon.
0: Comment allez-vous?
7: Très bien, je vais pas bien à toi
0: maintenant. On vous appelle.
7: Mon nom, c'est Hubert Fanou.
0: Nous vous écoutons.
7: Monsieur Sonaï, bon, je demande un grand pardon au maire Kalavi pour dire que ce qu'il a pris pour le lotissement, il faut nous aider. On va le suivre pour dénoncer ce qui se passe dans les quartiers. Parce qu'il a dit qu'on doit faire enquête, un commando. Donc, avec les héritiers et avec les acquéreurs. Donc, le problème qui se pose aujourd'hui, il a les vendeurs qui a vendu, il dit qu'il n'a pas vendu. Si on peut faire cette enquête avec les délégués, parce que nous avons les conventions en main. Donc, je lui demande un grand pardon. Et je dis, Nocea, Tapé, Vitorel, de faire beaucoup attention aux conseils, les anciens conseillers, pour dire que terrain, il y a des terrains à Togbain, c'est faux. Tous les terrains sont déjà vendus. Et parcelles EL 386, les héritiers sont déjà vendus. Chacun a ses parcelles. On a déjà amené de preuves chez les avocats, et les avocats, les héritiers, ils ont trahi. Et deuxièmement, pour finir, je demande un ministre de cas de vie d'arriver nous assister à Togbain Gagazoumain, que les dragages qu'ils sont en train de faire, ils sont en train de susciter les sabres sur nos cases. Maintenant, il a un petit bac motorisé qui porte un entonnoir pour susciter quoi. Une machine qu'on fait susciter de l'eau là, c'est ça qui prend pour prendre du sable et les premiers lieux en train de tomber dans ses carrières. Si ce que nous disons c'est faux, il faut arriver, le ministre des cas de vie, ou soit le chien doit arriver planter un pied de bois. Dans deux semaines, ce bois va tomber. Monsieur Sonaï, bon, les délégués là, on doit les prendre à charge. Mais le président Wadaï, on demande pardon de prendre les délégués, les doléances, de donner l'ordre à les délégués. C'est que
0: d'accord.
7: On a avec les délégués.
0: Merci de nous avoir appelés. Merci beaucoup, vos deux minutes de ton antenne sont écoulées. Bonsoir, 90.
8: Bonsoir, Bénin Info Première, Léonard Claudel Sonaïpon et son technicien du moment.
0: Comment allez-vous?
8: Nous rendons grâce au Père Céleste.
0: On vous appelle?
8: Mathieu, entendons-nous?
0: Nous vous écoutons.
8: Merci. Et avant tout propos, j'ai comme impression que chaque fois, quand j'aborde le dossier de cet entrepreneur, vous me recalez. En tout cas, j'ai comme impression, quoi. Alors que ce n'est pas normal ce qui se passe avec ces entrepreneurs. Quels péchés ont-ils commis? Mais ils ont travaillé pour les.
0: Non, monsieur Contonon, recalez, c'est-à-dire.
8: Oui, je vous écoute.
0: Recalez, c'est-à-dire.
8: Non, mais vous ne me laissez pas aller.
0: Oui, mais si vous avez deux minutes de temps de parole, vous savez que c'est le principe de l'émission. Vous finissez vos deux minutes de temps de parole, on vous coupe et
8: bon,
0: on prend quelqu'un d'autre.
8: Bon, si tel le cas, ça passe. Je demanderai humblement au gouvernement quel péché ces entrepreneurs ont-ils commis et pour mériter ce sort. Lorsqu'un être humain doit à un État, voyez-vous comment on le traite, mais pourquoi l'État doit malmener, maltraiter ces entrepreneurs jusqu'à ce point? Alors, aussi à la banque, qui ne leur donne pas la joie au cœur? Je demande humblement à l'actuel président René Ouadaï de bien vouloir se saisir de ce dossier, parce qu'ils ont réalisé des pistes de rurales pour le gouvernement, dont le gouvernement continue de jouir. Deuxième préoccupation, mais je vous conduis tout doucement de la commune d'Adjoum. Je demande humblement au ministre de cadre de vie et des travaux publics de bien vouloir diligenter une commission pour sionner tout Adjoum, en commençant par Azobicet, le marché d'Azobicet. Les voies dégradées et impraticables de la commune d'Adjoum. L'électrification des localités, c'est très important. Je reviens de la commune pour demander à l'actuelle équipe de bien vouloir se pencher sur le lotissement et l'ouverture des voies pour le développement de nos communes. Mathieu Rontonou, très bonne soirée à vous et longue vie à Bib Radio.
0: Bonne soirée à vous. Bonsoir, 52.
9: Monsieur Lolin Soleil Fort, bonjour.
0: Bonjour.
9: Comment vous allez?
0: Bien chez vous.
9: Ça va très bien chez moi. C'est votre ami serviteur Radek Félicien depuis Adjoum, à proximité de Kadenono de la Sécam d'Adjoum.
0: Vous écoutons.
9: Je remercie mon prédécesseur qui m'a donné la ligne. Monsieur Mathieu Rontonou. Monsieur Solin, ma première préoccupation va à l'endroit à toujours la préoccupation, la même préoccupation que je ne fais que grogner là-dessus. Je vois que le directeur général de la police républicaine est à l'écoute. Il entend, il voit tout ce que nous disions. Je vois correctement. Parce que, d'après mes informations, j'ai été informé que monsieur le directeur général de la police républicaine voulait envoyer des policiers dans des agences, dans ces agences. Je le remercie beaucoup pour son travail. Il faut que l'effectif qui est dans ma commune d'Adjoum, précisément dans l'arrondissement d'Adjoum. Parce que l'insécurité badigeonne dans certains endroits qui ne permet pas à la population d'Adjoum de passer sur ces tronçons. Deuxième préoccupation, je voulais parler au niveau de l'électrification. Nous avons un grand village que nous appelons village de Demain. Donc, depuis sa naissance, n'a jamais bénéficié ce qu'appelle-t-on l'électrification. Il y a un adage qui dit, celui qui n'a pas fait des enquêtes n'a pas droit à la parole. D'après mes enquêtes, monsieur Soleil-Pont, je me suis approché à notre l'ancien maire nommé Jean-Louis François, son excellence. Pourquoi l'électrification n'est pas encore installée à ce lieu jusqu'au moment que nous sommes? Il m'avait dit, la population de ce quartier a déjà collecté les eaux. Et les sous ont déjà été posés dans la zone. Pourquoi pas les filles ne sont pas encore placées? Or, les poteaux sont déjà passés de part et d'autre, sans fil électrique. Je demande aux autorités, pratiquement le nouveau CA qu'on a nommé à ce niveau, de bien vouloir se réveiller face à cette électrification. Monsieur Solin, sublime journée à vous.
0: Bonne journée à vous.
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0: Bonsoir, 90.
10: Oui, bonsoir, monsieur le journaliste.
0: Comment allez-vous?
10: Je vais très très bien. Garde à la santé depuis Candy dans la Libourie.
0: Nous vous écoutons.
10: Merci beaucoup, monsieur le journaliste. Cet après-midi, avant tout, pour vous, permettez-moi d'abord d'être reconnaissant envers vous, les journalistes, qui annoncent monsieur de Vestoire et dit merci beaucoup à la radio. Je reste toujours dans le département, comme je l'ai dit, et interpellé toujours les six maires du département. Il s'agit de Gogou, Candy, Malanville, Karima, Banikwara, Sigmana, par rapport à l'arrêté préfectoral qui interdit l'utilisation du chicha. Mais nous avons constaté que jusque-là, pour le moment, aucun de ces maires n'a pris ça en compte. Alors que nous avons encore autre projet avec eux, il s'agit de quoi? Surtout ceux-là qui font entrer des produits illicites, il s'agit de tramol, tramadol, qui entraînent depuis beaucoup de jeunes dans la Libourie, monsieur le journaliste. L'exemple est là, palpable. Et on se pose la question de savoir, monsieur le journaliste, d'ici 5 ans, 10 ans, qui sont ceux-là qui vont représenter le département, qui seront maires, qui seront des maires, du moins, et des CA, des conseillers, des délégués. Dans chaque quartier de la commune de Candy, je vous donne un exemple, il n'y a pas là où vous n'allez pas voir les vendeurs de thé, de Lipton, alors que c'est de n'importe quoi qu'ils prennent. Pour finir très rapidement, je vais féliciter le gouvernement entrant par rapport à tout ce qu'ils ont pris comme initiative. D'abord, la gratuité de l'école par, aux filles du CI en terminale, et aussi, et qu'on dit, au niveau de nos hôpitaux, il s'agit des premiers soins, près d'un milliard qui a été, comment dire, soins, c'est très bien. Au niveau aussi des billets que nous refusons, des pièces que nous refusons au niveau de nos communes. Surtout la commune de Candy, nous avons refusé les pièces de gens il y a 10 ans. Aujourd'hui, c'est une fierté pour nous de dire merci beaucoup, Jetta. Pour finir très rapidement, les grands travaux sont utiles dans la commune de Candy. Mais ces entreprises sont en train de bien travailler, nous avons accéléré, parce que les pluies sont en train de s'installer déjà. Nous avons des grands pluies, alors qu'il y a des carnivaux, des pluies qui ont été réalisées. Et c'est que ces carnivaux sont remplis de l'eau. Donc, parfois, nous perdons des vies humaines. Merci beaucoup, Adéa Villan. Bon, c'est à demain.
0: À demain. Bonsoir, 52.
11: 52 vous salue, monsieur le journaliste.
0: Comment allez-vous?
11: Je remercie Dieu ici.
0: On vous appelle?
11: Idrissou Liamidi Koumaya.
0: Nous vous écoutons.
11: Merci beaucoup, monsieur le journaliste. Monsieur le journaliste, MTN est en train de nous décourager, de nous causer du désagrément. Tous les jours, j'interpelle le DGPR, j'interpelle le ministre de l'Intérieur, j'interpelle le président des consommateurs de s'associer à ces deux et donner de l'ultimatum à MTN que quand on envoie des réquisitions là-bas, normalement, MTN doit répondre au plus grand tard dans 3 jours. Retourner cette réquisition ou bien donner de réponse à la CINEM. Mais ce n'est pas ça. Et chaque fois, on va à la police, à la CINEM, et CINEM dit le MTN n'a pas encore envoyé le retour. MTN n'a pas encore fait ceci, n'a pas fait cela. Et nous traitons finalement d'indécis. Des fois, on dit, nous venons déposer des plaintes ici, vous ne faites pas le travail, alors que c'est MTN qui nous cause ces désagréments. Ce n'est pas normal. Et chaque fois, c'est ça. J'ai un dossier qui date qui est là depuis 2023. J'ai pas fini quand des délinquants sont venus encore me voler de l'argent sur mon compte. C'est 4 000 sur mon compte. Sans valider, sans rien faire. Je me demande comment ils ont fait pour m'atteindre comme ça. Et aujourd'hui, je suis allé encore à la CINIC. CINIC me dit, MTN n'a pas encore envoyé le retour pour qu'on mette la main sur ces délinquants-là. Ce n'est pas normal.
0: D'accord.
11: C'est pourquoi je t'appelle.
0: Merci de nous avoir appelés. Vos 2 minutes de ton antenne sont écoulées.
11: Je vous rends antenne. À demain pour la suite.
0: À demain. Bonsoir, 90.
12: Bonsoir, monsieur le journaliste.
0: Comment allez-vous?
12: Ça va très bien.
0: On vous appelle?
12: C'est monsieur Hassan Baïda, depuis Alvarice, dans la commune d'Adjoum.
0: Nous vous écoutons.
12: Ok, monsieur le journaliste, j'ai 3 préoccupations. La première va directement à la SBE. Nous croyons toujours pour la SBE de descendre dans la commune d'Adjoum pour réparer les poteaux dont les fondations sont déjà au dehors. Nous sommes dans la saison des pluies. les poteaux en bois qui sont penchés, surtout dans le village de la Guémina. Bokoro crie, c'est pas à cause de je ne sais pas quoi. Il crie, c'est parce qu'il veut, je veux pas de l'accident. Il faut que la SB descende dans la communication. Actuellement, ils sont à Djong, hein, ils sont en train de faire la coupure. Pourquoi ne pas envoyer les gens réparer les poteaux, hein? Il faut que les responsables de la SB fassent diligence pour nous dans la communication. Ma deuxième progression, vraiment, si le gouvernement peut faire diligence pour ce que je vais dire là, ce serait bon. En temps, depuis des années, c'est un seul bureau dans les communes pour le bureau correctif des artisans. Jusqu'à maintenant là, le bureau est devenu trois. Et chaque commune doit regarder, comment dire, trois bureaux dans une commune pour les artisans. C'est pas possible. Le gouvernement peut réduire, que ça revient, ce qu'on faisait avant là, un seul bureau dans les communes pour les artisans, ce serait bon. Et ma dernière proposition, le marché d'Azorissin. Venez voir. Nous sommes dans la saison des pluies. L'eau de ruissellement. Venez voir là, nos mamans, ils souffrent. Ils souffrent beaucoup. Et l'eau de ruissellement sont garées là. Les tas d'ordures sont là et ça sent. Et alors que chaque trois jours, la mairie envoie les gens pour récupérer l'argent. Et il faut que monsieur le directeur des marchés là, descendre dans le marché pour nous réparer. Il y a eu un vol là. Devant le portail de Maître Adou. L'eau est là, maintenant, on ne peut pas passer par là. Alors que c'est une voie qui mène vers un village. Merci beaucoup et bon après-midi à vous, monsieur le journaliste.
0: Bon après-midi à vous. Bonsoir, second.
13: Bonsoir, mon cher journaliste, monsieur Léonard Claudel Sonécon.
0: Comment allez-vous?
13: Nous allons bien. On m'appelle Apollinaire Toffrodin. Je vous appelle depuis le 3e arrondissement de Porto-Novo.
0: Nous vous écoutons.
13: Je vais à mes préoccupations. La première préoccupation, remercie les trois maîtres des trois arts, à Kromisrété, à Vrankou, à Gira. Si nous sommes sur les antennes de Bio Radio ce soir, c'est pour vous féliciter. Parce que si vous êtes réélu à vos postes, c'est parce que vous avez fait de bon travail la fois passée. Votre mandat passé a donné de bons fruits. C'est pourquoi nous vous remercions. Continuez toujours dans ce sens. Car si nous vous interpellons par rapport à nos grognes, vous nous répondez à temps. Nous vous remercions. Continuez dans ce sens. Bonne gestion à vous. Deuxième préoccupation, interpelle la ministre des Affaires sociales, Madame Véronique Toy-Fodé. Nous sommes sur les antennes de Bip Radio ce soir. Nous vous prions de bien vouloir nous répondre par rapport à nos cas d'égalité des chances pour qu'on puisse jouir de cette prise en charge. Nous avons déposé depuis 2024. Si vous attendez à ce que ça fait 2 ans, nous vous attendons à ce que vous nous disiez les cadres d'égalité des chances comment dirais-je, et

0: bonsoir. Nous rendons la tête à demain pour un autre numéro.
1: À demain. Bonsoir, 90.
2: Bonsoir, monsieur Sonaypon.
1: Comment allez-vous?
2: Très bien.
1: Comment vous appelle-t-on?
2: Adi Ramanou Badamassi, depuis Yenadjuro, zone Gazadik.
1: Vous avez l'antenne.
2: Monsieur le journaliste, le 8 août 2023, le groupe de presse La Galette de Golf a été suspendu pour apologie de coup d'État. Dès sa prise de pouvoir, son Excellence, le président Waraï, s'efforce à normaliser les relations entre ces régimes issus des coups d'État et le régime démocratique du Bénin. En témoigne ses visites à grand renfort médiatique effectuées dans les pays de l'AES. On peut l'affirmer, il est soutenu dans cette initiative par la majorité des Béninois. Il est donc temps de lever cette sanction qui n'a que trop duré et qui frappe le groupe de presse La Galette du Golf. Monsieur le président de la RAC, Edouard Loko, vous êtes un professionnel des médias. Mieux, vous avez vu, vécu les combats menés par le promoteur du groupe de presse La Galette du Golf, monsieur Ismaël Soumanou. Nous vous prions, pensez à l'avenir de ces employés qui se sont échinés des années durant pour donner une renommée internationale à ce groupe de presse. Pensez à des centaines de millions d'investissements. Pensez à une entreprise de presse qui est en voie de disparition. Nous vous prions, sauvons le groupe de presse La Galette du Golf. Monsieur le journaliste, je voudrais également lancer un appel en direction des autres promoteurs pour dire cela n'arrive pas qu'aux autres. Unissez-vous, concertez-vous et plaidez la cause du groupe de presse La Galette du Golf. C'était Aladi Ramanou Badamassi. Très bon après-midi à vous.
1: Bon après-midi à vous. Bonsoir, 52.
3: Oui, bonsoir, comment vous allez?
1: Bien chez vous?
3: Ah, bien chez nous, à Ouida.
1: On vous appelle?
3: C'est Wani Sefort, depuis Ouida.
1: Nous vous écoutons.
3: Ma première préoccupation va directement chez notre président de la République, M. Romuald Waraï, de venir visiter là où les gens vestent des tas d'ordures à Ouessé. Une villa, il ne peut pas rester comme ça. Deuxième préoccupation, la voie quittant le marché passé à Alada. La voie est complètement dégradée, avec des tombeaux ouverts, avec des coups d'eau sur la voie. On ne peut pas passer. Il y a trop de l'accident sur la voie. Aujourd'hui, c'est le jour de passer. Il y a de l'accident tout de suite sur la voie. De venir nous sauver. Troisième préoccupation pour terminer. Qu'est-ce qui bloque les cas d'égalité des chances pour les personnes handicapées? On a déjà déposé les dossiers depuis 2 ans. On n'a pas encore retrouvé les cas d'égalité des chances. À demain pour un autre numéro, s'il peut être.
1: À demain. Bonsoir, 90.
4: Bonsoir, l'éminent journaliste, M. Léonard Claudel Sonaypon et son technicien du moment.
1: Comment allez-vous?
4: Ça va très très bien. Nous remercions le Père Tout-Puissant.
1: On vous appelle?
4: C'est M. Raymond Oké, diagramme de Yolin, qui est tout à bon éclairé.
1: Nous vous écoutons.
4: Merci beaucoup. J'ai eu près de 36 ans que le Sieur Costa Victor a payé une parcelle à Kamané. État de lieu numéro 1607. Et l'État a construit une CIC qui est à Gamané, à Bobé-Clary. Je dis bien CIC 3. État de choses n'honore pas notre beau pays le Bénin. C'est pourquoi nous rappelons une fois encore au chef quartier d'Agamané, aussi à Bobé-Clary et au maire de la commune d'Bobé-Clary de tout faire pour que le problème de la vieille date soit réglé pour que notre pépé consommateur trouve sa parcelle. Il y a 2 personnes qui sont sur le site du CG 3 d'Agamané depuis plusieurs années. Deuxième préoccupation, le CG 4 d'Abomey-Clary est sans clôture. Le ministre de l'enseignement secondaire, le CA d'Abomey-Clary et le maire d'Abomey-Clary sont vivement interpellés pour régler cette situation pour le bien-être de nos apprenants. Troisième préoccupation, la voie de Genizier, de 40 ans, est très très impraticable, alors qu'elle est empruntée par la plupart de nos autorités. C'est pourquoi nous rappelons une fois encore aux autorités concernées de tout faire pour que la voie de Genizier, de 40 ans, soit réparée pour le bonheur de nos populations. Excellente soirée à vous, M. Léonard Claudel, son iPhone. Et moi, que Dieu vous remercie.
1: Nous vous remercions. Merci. Bonsoir, 52.

0: Bonsoir, monsieur journaliste Sonia Egon.
1: Comment allez-vous?
0: Oh, je remercie Dieu.
1: On vous appelle?
0: On m'appelle Bounou Maoutin Léon.
1: Nous vous écoutons.
0: Je vous appelle à Guémilarin, arrondissement d'Azorité, commune d'Adjon. Ma grogne de cet après-midi, c'est toujours à Guémilarin, la traversée d'Aguémilarin. Il y a un pont là. Nous demandons toujours à nos autorités de penser à ériger un autre pont dans ce bas-fond-là. Car à chaque fois qu'il y a la crue, CRU est là, ce n'est pas la pluie, il y a la crue, la montée des eaux de fleuve Ouémewa, ça fait toujours des morts. Des morts, je dis, hein. Ça fait toujours des morts, pas noyades. Il faut que les nouvelles autorités pensent à ériger un pont là. Car l'ancien pont que la SONIA, Société Nationale d'Irrigation et d'Eau Agricole, à l'époque là, a construit, c'est complètement dégradé. Donc, de penser à un autre pont sur ce tronçon là. Deuxième préoccupation. Venons dans la ville de la capitale, précisément à de Domaine. Il y a un tronçon là qui va dans une école publique de Domaine là. Ce tronçon est complètement dégradé. Attends, les anciennes autorités de la mairie nous ont promis de mettre ce pont là, ce tronçon là, dans un passage numéro 2, de penser à ça. Nous attirons leur attention de ne pas oublier pour construire ce tronçon-là, car ça ne va pas du tout. Ça ne va pas. Troisièmement, pour terminer, je demanderai toujours au maire, car ce sont eux qui choisissent les tronçons à apporter aujourd'hui, de faire tout possible pour mettre le tronçon qui est à Mangakamé pour aller à Wando. Ça ne va pas du tout. L'érosion a pris tout ce qui est là et c'est des trous béants. De faire tout possible pour faire ce tronçon-là. Car, d'après les informations, ils m'ont dit que ce tronçon-là n'est pas dans le plan, alors que c'est là, dans la ville de Porto-Novo, la capitale. Vous pensez à faire ce tronçon-là.
1: Merci de nous avoir appelés. On va prendre un autre auditeur. Il est au 90. Bonsoir.
2: Oui, bonsoir, l'intrépide journaliste Sonia Egon.
1: Comment allez-vous?
2: Je vais très bien, et vous aussi?
1: Ça va, on vous appelle?
2: C'est Ayono Lucien, depuis les enclavés du Calavé du Parc.
1: On vous écoute.
2: Et, monsieur Sonia Egon, je voudrais demander cet après-midi aux dirigeants de ce pays et aux responsables des partis politiques à quand la désignation des chefs de village, puisqu'au fur et à mesure que le temps passe, et la mercure monte et les citoyens donnent de la voix. Puisque parmi ces chefs de village, il y en a que les citoyens ne souhaitent plus qu'ils soient au poste, ni parce qu'ils se sont servis de leur mandat pour semer seulement de la cisanie. Et c'est pourquoi les citoyens sont sortis nombreux pendant les élections pour exprimer leur suffrage. Et les résultats sont sortis. Mais malgré que ces résultats ne soient même pas en faveur de certains chefs de village, ils sont toujours au poste. Mais quelle frustration! À qui profite cette situation si ce n'est pas seulement à ces chefs de village qui sont aujourd'hui personnellement non grata devant cette population? Et pourquoi on ne fait pas respecter la volonté des citoyens? À quoi ont servi ces élections communales si on ne peut pas respecter les chefs? Je voudrais demander aux dirigeants de faire diligence pour que ces chefs de village soient désignés pour le bonheur de la population béninoise. Monsieur Sonia Egon, agréable soirée.
1: Agréable soirée à vous. Bonsoir, 52.
3: Bonsoir, Audin Sonia Egon.
1: Comment allez-vous?
3: Comment allez-vous? Ça va bien, monsieur Dieu, chez toi, ça va bien, hein?
1: Ça va.
3: Et ma grande sœur, Asselette Ousou, je le salue à distance là où elle est. Et je salue aussi votre technicien de jour.
1: On vous appelle?
3: Ici, c'est Amosou Jean, de Dix à Mepodi.
1: Nous vous écoutons.
3: Oui. C'est toujours moi. par rapport à la situation de Samekodi, comme d'habitude, tu crois. J'ai dit, le nouveau maire de Samekodi, Thomas Timbo et Mathieu Sawi. Oui, la voix de Jaffa Bakodi, la voix qu'ils ont dit, ils ne vont commencer pas à percer. La voix n'est pas encore commencé par. Les machines sont venues vraiment. Maintenant, il n'y a qu'à gorgonner les instructions sur la voix, il n'y a qu'à tenter pour qu'ils vont percer la voix pour les peuples béninois, que nous, on va circuler dans nos quartiers, nous vont, pour qu'on se laisse satisfaire. Mon deuxième préoccupation, c'est quoi? Je dis maintenant, monsieur le grand président, monsieur Romiada Wadayi, Excellence, oui, qui a dit. Tu n'es pas nommé conseiller, ministre conseiller, de venir s'asseoir dans le bureau, de ne pas des politiques, n'est pas propagande. Oui, nous sommes d'accord avec toi. C'est ça qu'on veut. Parce que celui qui veut travailler, qui a pris travail, doit faire le travail, avoir de manger. Et celui qui n'a pas de travail, n'a pas droit à la parole. Parce que celui qui n'a pas de travail, n'a pas droit à des salaires. Donc, il faut travailler avant de prendre l'argent du peuple. Bon, maintenant, on veut remettre Wadayi. Combien ancien régime a laissé dans les caisses de l'État? Comme on disait depuis 1990 jusqu'à aujourd'hui, vous commencez à communiquer pour nous, on va communiquer résident. Combien les ministres gagnent par mois, combien les députés prennent, combien toi-même, président, tu gagnes, on doit connaître. Parce que c'est notre voix et c'est notre argent. Ce n'est pas l'argent de contribuables. Donc, comment on dépasse, on va savoir. Donc, il faut que tu vis toutes les choses. Bon, merci, bon après-midi à toi, monsieur Odia Sonek.
1: Bel après-midi à vous.
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1: Bonsoir 90.
5: Bonsoir monsieur Nalis.
1: Comment allez-vous?
5: Ça va bien chez vous?
1: Ça va, on vous appelle?
5: On m'appelle Seda Gonji Antoine. J'appelle de Port-Nouveau, commune d'Ajara, arrondissement de Maui.
1: Nous vous écoutons.
5: Ma grogne est que je vais aller directement chez mon président de la République du Bénin, monsieur Wadayi. D'aller jeter un coup d'œil aux affaires du centre hospital pour aller voir ce que je suis en train de passer. Parce que nous, on a déposé nos dossiers, on a déposé les dossiers du centre social. On ne voit rien. Et je demande pardon à notre président d'aller jeter un coup d'œil. Sinon, ça me fait mal. Ma deuxième grogne, c'est-à-dire que le 15 septembre 2025, les élèves ont commencé l'école. Le PP à Gata-Yévié, le CM2, groupe A, qui n'a pas le taux, le vent a explosé le taux jusqu'à présent. Voilà, c'est la fin des rentrées. Je suis en train d'inviter le maire, mon voix baisse où j'ai même, d'aller voir ça. Et pour terminer, on a un centre de santé et puis domaine de marché. Je suis en train d'inviter le maire de nous préparer ça. Merci, à demain.
1: À demain. Bonsoir, 52.
6: Monsieur le journaliste, bonsoir.
1: Comment allez-vous?
6: Je me porte bien.
1: On vous appelle?
6: Sébastien Nyohosso.
1: Nous vous écoutons.
6: Merci beaucoup, monsieur le journaliste. Le maire des jeunes de la commune de Semenkoudi, monsieur Roméo Kiki et son équipe ont lancé des bourses en conduite de permis B aux environ 500 jeunes de la commune de Semenkoudi pour cette vacance. Une très bonne initiative. Il faut que les jeunes de Semenkoudi en profitent énormément. Chers jeunes de Semenkoudi, plus de vacances là. Et il en a beaucoup d'autres projets pour ces jeunes dans le programme du maire des jeunes de Semenkoudi, dirigé actuellement par M. Roméo Kiki, qui a beaucoup de vision et veut autrement aider les jeunes. Jeunes, et vous avez de l'avenir devant vous. On ne peut plus rester à la maison quand on est en vacances, chercher toujours quelque chose à faire. Deuxième préoccupation, qu'est-ce qui bloque les moustiquaires imprégnés à distribuer aux citoyens dans les quartiers d'Andi-Hokame et environ dans le premier arrondissement, Misebo et environ dans le cinquième arrondissement de Cotonou. Parce que ce sont ces quartiers que je maîtrise mieux. Puis il y en a d'autres quartiers, mais on a déjà distribué les moustiquaires dans d'autres quartiers. Et pour qu'est-ce qu'ils bloquent ces quartiers cités, ces autorités, n'attendez pas la fin de la saison pluvieuse pour venir distribuer les moustiquaires. Ça ne va plus servir. Voilà mes préoccupations ce soir, monsieur le journaliste Sébastien Nyonhosu, je suis. Bel après-midi à vous.
1: Bel après-midi à vous. Bonsoir 90.
7: Monsieur Sonaïkou, bonsoir.
1: Comment allez-vous?
7: Ça va très bien, mon cher.
1: Comment vous appelle-t-on?
7: Moi, c'est Pierre Mimozoumbe et Pierre Papa Mizambo.
1: Nous vous écoutons.
7: Merci. Aujourd'hui, dès que nous voyons à la tête de la commune de Sénépoli, un jeune développeur, cela donne un grand joie. Je vais parler du tout nouveau maire, M. Tobasungo, qui nous montre aujourd'hui qu'il est quelqu'un qui connaît bien tous les arrondissements, tous les quartiers, villages qui se trouvent dans la commune de Sénépoli. Le maire se lève pour faire parcourir dans tous les arrondissements qui se trouvent dans les zones de la commune, pour demander à sa population, vous avez quel problème dans votre arrondissement. C'est ça qu'il s'agit à notre autorité que nous sommes. Moi, je voudrais encourager le maire Thibaut Thomas pour tout ce qu'il a commencé déjà pour faire à nous les populations qui se trouvent dans la zone de Sénépoli. À la fois derrière, nous allons dénoncer cela beaucoup des années, surtout la voie qui tend de Yagbe, vers Kétong. L'arrivée du tout nouveau maire Thibaut nous a adressé cette voie en nous faisant des terres jaunes. Et c'est joli à voir un peu. Je voudrais demander au maire de faire tout possible pour aller faire tout possible, d'aller voir le gouvernement pour qu'on cette voie en 2026, on en fait tout possible. Deuxième à bataille qui va commencer là, évoquer Sénépoli va bénéficier de là de son côté. Cela nous va donner un grand joie. Monsieur le maire, Thibaut Thomas, merci pour votre savoir-faire de chien. Que Dieu Tout-Puissant vous garde. Pierre Mimozoumbe, je vous remercie.
1: Merci à vous. Bonsoir, 52.
8: Monsieur Léonard, bonsoir à vous.
1: Comment allez-vous?
8: Clément Soclé en direct de Sénépoli.
1: Nous vous écoutons.
8: Comme vient de dire Monsieur Sébastien Yonhosu, le nouveau maire des jeunes de Sénépoli à la personne de Roméo Kiki a plusieurs ambitions pour la jeunesse de Sénépoli. Moi, je voudrais passer sur votre antenne pour demander à la jeunesse de Sénépoli d'en profiter. D'en profiter. C'est une occasion pour nous, un jeune petit pétri d'expérience et qui a voulu mettre son savoir-faire à la disposition de la jeunesse de Sénépoli. Nous devons en profiter. Deuxième préoccupation, monsieur Claudel Tonnet-Bon, effectivement, la distribution des moustiquaires imprégnés dans le premier arrondissement, pour ne pas dire Tandji Hokame, interpelle les autorités de notre pays, pour ne pas dire le ministre de la Santé. Le quartier Tandji dont nous parlons, c'est à Cotonou, hein. Mais si vous sionnez un peu, vous-même, vous allez savoir que la nuit, ceux-là ne vont pas dormir tranquille à cause des moustiques. Donc nous demandons aux responsables des centres de santé de la zone, pour ne pas dire au ministre de la Santé, Benjamin Mpati, ancien des anciens, de sonner les coordonnateurs à partager les moustiquaires dans le premier arrondissement, pour ne pas citer quartier Tandji Hokame, dans le premier arrondissement. Clément Soclé, bonne soirée à vous.
1: Bonne soirée à vous. Bonsoir 90.
9: Bonsoir, Claudel Soleil-Ton.
1: Comment allez-vous?
9: Ça va très bien.
1: Comment vous appelle-t-on?
9: Appelez-moi Abraham Godon.
1: Nous vous écoutons.
9: Merci. Monsieur Claudel Soleil-Bon, je passe par votre canal cet après-midi pour interpeller le ministre de la Santé, monsieur Benjamin Mpati. Nous l'avons vu à l'œuvre au moment du Covid. Nous l'avons vu à l'œuvre et il a bien travaillé. J'espère que cette fois-ci, il déjà mis en place une structure de veille sanitaire au niveau de notre aéroport de Cotonou. Parce que le virus Ebola qui sévit dans l'Afrique et comment dire, au Congo RDC nous inquiète beaucoup. Les gens n'arrivent pas à maîtriser ce virus. La chaîne de contamination n'est pas brisée là-bas. Or, les ressortissants de cette région viennent souvent chez nous, ils viennent faire notre marché. J'espère que des dispositions sont prises pour que le loup ne rentre pas dans la bergerie. Ça, c'est la première préoccupation. Deuxième préoccupation, ça concerne la mise en place du Sénat. Je lance un appel au chef de l'État, Romuald Ouadaï, l'ancien président Athanase Guillaume Tanou, Yaï Boni, et tous les autres anciens présidents des institutions qui sont membres de droit du Sénat. Je leur demande de prendre en compte cette préoccupation. Nous aurions voulu que les autres membres qui feront partie de ce Sénat-là soient composés aussi des religieux. Nous avons trois grandes religions dans notre pays, les chrétiens. Nous voulons que les chrétiens aussi soient représentés. Les musulmans, l'union islamique et les religions endogènes. Si possible, les têtes couronnées, les rois, qu'ils soient aussi représentés. Parce que le Sénat va agir comme une chambre de sagesse pour modifier, intervenir parfois sur les décisions du Parlement. C'est très important ce que nous disons. Et je passe par votre canal pour demander au nouveau maire de Sénégal.
1: Merci de nous avoir appelés. Vos deux minutes de ton antenne sont écoulées. On va prendre un autre attelant. Il est au Sékandé. Bonsoir.
10: Bonsoir, mon cher journaliste de la radio BIP.
1: Comment allez-vous?
10: Ça va bien. On rend grâce à Dieu Tout-Puissant.
1: Comment vous appelle-t-on?
10: Je m'appelle Zoumatou Alain. Je vous appelle depuis Didier.
1: Nous écoutons.
10: Merci, mon cher journaliste. Nous, les citoyens, nous sommes là pour attirer l'attention de certaines choses à nos autorités concernant. Qu'est-ce que je voudrais leur tirer l'attention sur ça? C'est dans ce pays maintenant que notre très cher président de la République, son excellent Romuald Ouadaï, a débloqué quelques l'argent pour nos enfants, des filles qui vont aller à l'école librement. Il a bon cœur pour faire, mais il s'agit de la surveiller. Parce qu'au moment porté, maintenant, on se compte. On connaît des gens qui ne veulent pas faire une bonne chose pour que ce que le gouvernement pense, eux-là, doit rester dans le même sens. C'est pour cela que j'invite. Au moment que l'école va commencer et les gens vont commencer de faire des transferts, il y a des gens qui est là, ils vont dire que s'ils ne trouvent pas certain l'argent, ils ne veulent pas prendre des enfants. Donc c'est pour cela que je dis à nos autorités de veiller sur ça. De veiller vrai. Parce que l'année passée...
1: On va. Vous m'entendez?
10: Oui, je vous écoute.
1: D'accord. On va d'abord attendre que la scolarité commence ou bien que l'école commence. S'il y a un cas comme ça, il faut signaler le cas. C'est comme ça se passe.
10: L'année passée, je peux vous dire, ça s'est passé sur un ami pour son enfant. C'est difficile. C'est difficile. Le transfert qu'on peut faire légèrement, c'est difficile. Et s'il n'y a pas mis l'argent dedans, ça ne peut pas aller. C'est ce que j'ai dit.
1: Oui, vous.
10: Sans transition pour finir, messieurs journalistes, je voudrais vous dire, aujourd'hui, nous parlons le piscicap de Le Bélier vers Sémé Carrefour. Nous voulons qu'on n'a qu'à prévoir à les piéger de passer sur la grande voie parce que tu ne peux pas passer l'embouteillage tous les jours que Dieu fait. Sincèrement, ils n'ont qu'à venir au secours à nous. Très bonne soirée à vous, c'était Zoumatou Alain.
1: Bonne soirée, vous êtes le dernier plan de ce numéro de Allo Bip. Merci à vous qui nous avez appelés aux manipulations techniques. Razak Moussa à ce microphone, Léonard Claudel Sonéco.
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2: Vous écoutez Bénin Info Première et vous avez bien raison, nous sommes le jeudi 18 juin 2026. C'est Bip Info 7 heures, voici les titres. La découverte du corps sans vie d'une revendeuse à Colly-sur-Roué dans la commune de Tofor continue de susciter de nombreuses interrogations. Pour faire le point sur cette affaire qui secoue la localité, vous entendrez dans cette édition le chef d'arrondissement de Colly, Gérard Kouyi-Todé. 4 ans de prison avec sursis requis dans une affaire de contrefaçon de liqueurs examinée par la Criette. Les explications à suivre. Et puis à l'université d'Abomey-Calaville, résidente du bâtiment EPIB, des cités universitaires peinent à se laver avant les cours, douches hors service, pénurie d'eau et longues files d'attente compliquent leur routine. Reportage à écouter dans un instant. Voilà pour les titres, le développement dans une poignée de secondes. Bonjour et bienvenue. Stop et fin de l'examen du baccalauréat session de juin 2026. Plus de 60 000 candidats composés depuis lundi dernier dans les différents centres de composition répartis sur le territoire national. Ce mercredi à 18h, garçons comme filles ont déposé les stylos et rendu les copies. À la sortie, le sourire se lisait sur le visage de ses futurs bacheliers. Au CEG Godomain, Alex Colonna Dauphiné en a rencontré quelques-uns. Voici ce qu'ils lui ont confié.
3: En attendant les résultats, je pense que prier, avec l'aide de la prière aussi, les tout se passeront bien.
4: C'était pas mal pour aujourd'hui là. Ça m'a dérangé un peu. Je n'ai rien prévu encore pour le moment. Je vais juste me distraire d'abord.
5: Les épreuves étaient abordables. Je pense que je vais prier pour que les correcteurs aient la clarté d'esprit pour nous comprendre. Comme c'est pas eux qui ont rédigé, ce serait un peu compliqué. Donc, ils aient la clarté d'esprit pour nous comprendre.
6: Dans l'ensemble, l'examen était plutôt bien, mis à part le fait que le centre était un peu éloigné de là où je vis. Les épreuves étaient abordables pour la plupart. Bon, je suis sûr que toutes les épreuves étaient abordables, mais c'est surtout moi mon problème dans certaines matières. Surtout me reposer. La carte de terminale, c'était vraiment compliqué. Donc, surtout me reposer et voir avec mes parents pour la suite si je réussis les examens, les branches que je vais faire à l'université.
7: Ça s'est bien passé. Les épreuves étaient assez abordables. Je compte m'éclater à fond parce que je sais que c'est garanti.
8: Trois jours seront très bien passés. On rend grâce à Dieu. En attendant les résultats, moi je travaille déjà donc je vais continuer à booster mon activité, être en train de prier pour avoir de bons résultats. Je suis dans l'onglerie.
2: Celles et ceux qui seront admis iront pour de nombreuses personnes à l'université se laver avant d'aller en cours. Un geste pourtant banal est devenu une véritable épreuve pour les résidentes du bâtiment EPIB des résidences universitaires de l'université d'Abomey-Calaville. Entre douches en panne, longues files d'attente et fréquentes coupures d'eau, leur quotidien est marqué par de nombreuses difficultés. Reportage.
9: Au bâtiment EPIP des résidences universitaires de l'université d'Abomey-Calaville, prendre une douche est devenu un véritable défi pour de nombreuses étudiantes. Chaque matin, avant de se rendre au cours, elles doivent patienter de longues minutes, parfois même plus d'une heure, devant les quelques douches encore fonctionnelles. Dès les premières heures de la journée, les couloirs se remplissent d'étudiantes menues, de leurs seaux et de leurs effets de toilette. Avec plusieurs douches hors service ou défectueuses, certaines résidentes n'ont d'autre choix que de partager une même douche afin de gagner du temps et d'éviter d'arriver en retard au cours.
10: Jusqu'à 5h ou 6h, les douches sont déjà occupées. Donc si tu ne vas pas vite, tu ne vas pas juste te doucher.
11: Vu que les autres douches ne fonctionnent pas, on se retrouve parfois 5 fois 8 heures dans une seule douche pour se doucher.
9: Selon les résidentes, cette situation dure depuis plusieurs années. Elle dénonce l'état des installations sanitaires et regrette que les différentes plaintes adressées aux responsables n'ayant pas permis d'améliorer leurs conditions de vie. Si le problème se pose également dans d'autres bâtiments des résidences universitaires, les étudiants estiment que la situation du bâtiment EPIP est particulièrement préoccupante. À cela s'ajoutent des coupures d'eau fréquentes qui les obligent parfois à parcourir de longues distances pour s'approvisionner en eau avant de pouvoir se laver.
11: J'étais restée en résidence l'année dernière. Depuis l'année dernière, toutes les douches n'étaient pas fonctionnelles. Cette année, c'est devenu encore pire parce qu'on a 20 compartiments. Et dans les 20 compartiments, c'est seulement 4 douches qui fonctionnent actuellement.
12: Parfois, ils coupent l'eau. Pendant des jours, on aura juste la possibilité de quitter notre cabine jusqu'à Bid'a pour pouvoir trouver de l'eau pour se laver et faire nos besoins.
9: Face à cette difficulté qui rythme le quotidien, les résidentes espèrent une réhabilitation rapide des installations sanitaires afin de bénéficier de meilleures conditions de vie et d'études au sein des résidences universitaires.
2: La police béninoise a interpellé ce mardi un convoyeur béninois, deux migrants à Kassoula dans la commune de Tchaourou. L'intéressé convoyait 23 adolescents partis à pied de Tchaki au Nigeria en direction du Burkina Faso où ils devaient être exploités comme orpailleurs clandestins. C'est leur nombre important ainsi que le fait qu'ils effectuaient ce trajet à pied qui a alerté les policiers béninois chargés de la surveillance de la frontière Bénin-Nigeria dans ce secteur. Les contrôles et vérifications menées ont permis de confirmer qu'il s'agissait bien d'un cas de trafic de migrants. Après la découverte macabre d'une revendeuse retrouvée morte à son domicile à Colissohoué dans la commune de Tofo, les circonstances du drame continuent de susciter de nombreuses interrogations. Que s'est-il réellement passé? Quelles sont les premières informations recueillies sur le terrain et quel est l'état d'esprit des populations? Nous recevons le chef d'arrondissement de Colis, Gérard Kouitodé, pour faire le point sur cette affaire qui bouleverse toute la localité.
13: Nous sommes alertés par la population, précisément le propriétaire de la maison, que c'est comme ça depuis 5 jours. Si les riverains n'ont pas constaté son mouvement, nous sommes obligés d'aller sur les lieux. Ils ont même précisé qu'ils sentent une odeur inhabituelle. Nous avons informé la police républicaine de la zone qui a mis à disposition une équipe qui était venue avec les agents de santé. Et sur les lieux, on a constaté que la porte était fermée. Dans le premier cours du bâtiment, la dame, on a découvert son corps qui est par terre. On a fini par comprendre que c'est à la douche qu'elle est décédée. L'agent de la santé nous a confirmé qu'elle aurait été victime de l'ADC. On n'a pas connaissance de ses parents. On a dû se référer à son téléphone. On est finalement tombé sur ses parents qui ont promis de partir. On a fait la découverte le matin, mais c'est autour de 20h30, 21h que les parents sont venus. On les a aidés à retirer le corps et ils ont amené le corps dans village natal dans la zone de Boïkan. Donc, selon les informations reçues, parce qu'on a mis l'équipe à leur disposition, qui les a accompagnés là-bas, on nous apprend que automatiquement ils ont enterré le corps.
2: Attention à ce que vous buvez. Un homme jugé par la criette pour contrefaçon de liqueur risque 4 ans de prison avec sursis. Les détails avec Romario Rompet.
9: L'accusé ne s'est pas présenté à l'audience de ce lundi devant la Cour de répression des infractions économiques et du terrorisme. Le procès s'est donc poursuivi en son absence et le substitut du procureur a fait ses réquisitions. 4 ans de prison assortis de sursis et 2 millions de francs CFA d'amende contre l'intéressé. Selon les faits exposés à la barre, l'homme aurait été arrêté en possession de 3 barils d'éthanol, c'est-à-dire de l'alcool. La police aurait également saisi plusieurs dizaines de liqueurs fabriquées par ses propres moyens. Le ministère public a souligné que ces liqueurs contrefaites se retrouvent souvent sur les marchés et dans les rayons des supermarchés. Parmi les marques imitées, du gin, du rhum café, du rhum orange et d'autres boissons très prisées des consommateurs. Le parquet a demandé la destruction des liqueurs saisies. Le délibéré est prévu pour le 13 juillet 2026.
2: Mesdames, Mesdemoiselles et Messieurs, ainsi s'achève ce journal. Merci de l'avoir suivi aux manipulations techniques. Je n'adore à ce microphone Léonard Claudel Sonéco.
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2: Deux mois après l'élection présidentielle de 2026, l'une des décisions politiques les plus commentées de la campagne continue de faire débat. Quelques jours de scrutin, Guy Dossoumi-Tokpe avait quitté les rangs de l'opposition pour apporter son soutien au candidat finalement élu. Un choix qui lui vaut encore aujourd'hui de vives critiques et des accusations de trahison de la part de ses anciens compagnons de lutte. Pourquoi a-t-il fait ce choix? Le regrette-t-il? Quelles sont aujourd'hui ses relations avec le pouvoir? A-t-il reçu des promesses en retour? Et surtout, que devient-il politiquement dans un contexte marqué par une accalmie de la vie politique nationale? Face aux questions de Romario Rumpé, Guy Dossoumi-Tokpe répond sans langue de bois.
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2: Guy Dossoumi-Tokpe.
9: À quelques jours de l'élection présidentielle du 12 avril dernier, vous avez changé de camp. Vos militants ont-ils compris ce choix?
15: Pour le changement de cap que j'ai fait, j'ai cru que cela allait déchaîner quelques passions négatives, mais j'ai été très surpris de savoir que tous ceux qui nous ont soutenus à Cotonou, dans le littoral et un peu partout, on avait des messages, et en présentiel avec les compatriotes, c'était quand même assez chaleureux. C'est vrai qu'il y a des questions, à savoir qu'est-ce qui pourrait motiver ou expliquer fondamentalement ce changement de cap. Et là-dessus, il n'y a pas eu de langue de bois. On a expliqué les choses aussi naturellement que cela pouvait être.
9: Un mois après la victoire du duo candidat que vous avez soutenu pour cette présidentielle, vos anciens camarades de l'opposition vous accusent de trahison politique. Que leur répondez-vous?
15: J'ai l'habitude de 10 fois voir des référentiels. On a des juges. Comme tout être humain, j'ai des choses sur lesquelles je me rabats. J'ai comme juge ma conscience, mon éducation, ma foi. Je suis un homme de conviction. J'ai passé un moment avec des camarades que je salue au passage, qui ont été quand même assez bien avec moi, et je pense que ça a été mutuel durant tout ce temps où on a travaillé ensemble avec beaucoup de conviction. Je garde de très bons souvenirs du Parti Les Démocrates. Je l'ai dit moi-même, on était à la fin d'un cycle, il fallait décider, on était un carrefour. Soit vous restez statique et vous comprenez que vous n'avez pas de décision à prendre, ou soit vous décidez et vous avancez. Pour moi, le moment était venu de décider, je l'ai fait en toute conscience, avec beaucoup de responsabilité, et aujourd'hui je pense qu'il faut avancer.
9: Aujourd'hui, concrètement, qu'est-ce que vous faites, ancien porte-parole du Parti d'opposition des démocrates, quelle est votre situation dans le paysage politique béninois aujourd'hui? Que faites-vous depuis votre alignement?
15: Je dispense des cours. J'ai aussi mon cabinet. Pour ceux qui le savent, je suis expert des études en impact environnementaux et social. Je continue de travailler au sein de mon cabinet. Pour moi, ce temps, c'est un temps aussi de répit pour se consacrer davantage à l'éducation des enfants et puis d'être un peu plus proche de la famille. Sur le plan politique, on a apporté notre approbation à une dynamique, à une candidature. Et aujourd'hui, nous faisons partie des membres de la mouvance présidentielle. Quand vous êtes en politique et que vous pensez que vous êtes un être de conviction, vous vous battez parce que vous vous rabattez sur un certain nombre de principes, d'idéologies pour lesquelles vous vous engagez. Et aujourd'hui, celui qui est le président de la République, son programme a été présenté, et j'ai trouvé quand même que à la fin d'un cycle, on pouvait réévaluer notre position. Et donc, en réévaluant ma position, c'était pas forcément pour ramasser des dividendes. Apporter son approbation, apporter son soutien à un candidat, à un programme, c'est d'abord penser au pays. Ce qui compte aujourd'hui, c'est que le Bénin puisse aller de l'avant. Et je pense quand même que la personne qui montrait le mieux aujourd'hui ce Bénin, qui va mieux supporter, c'est celui qui est aujourd'hui président de la République. Donc, en apportant mon approbation, moi et mon équipe, c'est d'abord parce qu'on voulait que le Bénin aille mieux, et c'est d'abord parce qu'on pensait que le Bénin pouvait aller plus loin. Et donc, c'est pas d'abord se recentrer chez nous-mêmes, c'est d'abord se recentrer chez un Bénin qui se portera davantage mieux et qui ira plus loin.
9: Et parlons justement de votre alignement. Avez-vous obtenu des garanties ou des promesses politiques en échange de votre soutien au pouvoir en place?
15: J'ai été parlementaire, j'ai été député à l'Assemblée nationale, j'ai connu des hauts et des bas, mais vous ne recentrez pas, vous ne réévaluez pas votre position politique en pensant à ramasser des dividendes tout de suite. Autant dire que vous êtes un opportuniste. Moi, je ne le suis pas. Tout mon parcours prêche pour moi, je ne suis pas un opportuniste. Certes, on a du potentiel, on a des aptitudes aujourd'hui à mettre à la disposition de la République, mais la première des choses qui compte, c'est que le Bénin puisse se porter mieux et que le Bénin puisse aller plus loin.
9: Vous défendiez autrefois une rupture avec certaines pratiques du système. Pensez-vous aujourd'hui que ce système a changé ou...
15: Lorsqu'il a parlé en pleine campagne électorale pour les cas graves où le patient est entre la vie et la mort, il faut d'abord choisir la vie, c'est-à-dire s'occuper du patient avant qu'on ne puisse parler ou de régler les charges. Je crois quand même que les premières décisions sont allées dans ce sens. C'est quand même des indices qui peuvent nous rassurer que ce qui a été dit au cours de la campagne, nous sommes déjà en train de voir la matérialisation de ce qui a été promis. Le candidat reste très très collé à ses promesses et essaie de les matérialiser. Il faut aujourd'hui travailler à consolider ce qui a commencé. Il n'a même pas encore fait les 100 premiers jours. Donc, c'est une nouvelle dynamique qui a commencé. Il faut pas anticiper sur, comme l'autre le dirait, les clashs. Il faut d'abord travailler à encourager, à consolider, à comprendre que on peut aller loin, on peut faire fort, on peut faire plus dur, plus solidement. Et je crois que c'est dans cette dynamique que le nouveau président est. Il faut pas anticiper sur ce qui n'ira pas demain.
9: Dans un contexte de trêve politique annoncée et sans grande activité majeure prévue dans les prochaines années, et alors que vous n'occupez aucun poste officiel, quel est votre avenir politique de façon concrète? Que comptez-vous faire durant cette période?
15: Si tant est que la chose la plus importante c'était d'occuper une fonction politique, je ferai pas tout ce temps dans l'opposition. Si j'ai pu passer tout ce temps dans l'opposition, c'est parce que je suis un être de conviction. Permettez que je puisse insister là-dessus. Et puis j'ai jamais été pratiquement oisif, même étant le porte-parole du principal parti d'opposition, j'ai toujours mes fonctions. Pour moi, politiquement aujourd'hui, il faudrait que la politique sève la République. Nous sommes à l'entame avec un nouveau système. Il faut pas tout de suite penser à les 24 qui entourent aujourd'hui le président. Moi, je trouve que c'est une très belle équipe. Il s'est entouré d'une très belle équipe, des personnes très compétentes qui peuvent faire un travail extraordinaire. Et donc tout ça, ça rassure aujourd'hui. Ça envoie des messages assez puissants, les messages selon lesquels on veut faire du solide et on veut aller loin. Et moi, je pense que quand c'est comme ça, ça s'encourage. Dieu garde et bénisse le Bénin.
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2: À la une de l'actualité sur Bénin Info, première, la découverte du corps sans vie d'une revendeuse à Colisoroué dans la commune de Tofan continue de susciter de nombreuses interrogations. Pour faire le point sur cette affaire qui secoue la localité, vous avez entendu dans Bip Info 7h le chef d'arrondissement de Colisoroué, Kouin Todé. 4 ans de prison avec sursis requis dans une affaire de contrefaçon de liqueur examinée par la criette. Et puis à l'université d'Abomey-Calavi, les résidentes du bâtiment PIB des cités universitaires peinent à se laver avant les cours, douche hors service, pénurie d'eau et longue file d'attente compliquent leur routine.
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16: Bonjour et bienvenue sur votre chronique musicale, l'original et la copie de Bip Radio. Aujourd'hui, cap sur une voix légendaire, celle de Bella Bello, de son vrai nom, Georgette Nafiatou Adjoavi Bello. Elle reste la plus grande voix de son pays, le Togo, une voix qui a résonné sur les scènes du monde entier, France, Brésil, Antilles, Grèce, Yougoslavie et Allemagne. Elle fut l'une des rares chanteuses africaines diffusées sur les radios et télévisions internationales. Tragiquement disparue en 1973 à seulement 28 ans, Bella Bello nous a laissé un héritage musical inestimable. Vous connaissez sans doute ses classiques Rokia, Zélié, Bouyélélé, Bléou. Aujourd'hui, nous célébrons Dénigban, enregistré à la fin des années 60. Un hommage au Togo, sa terre natale. Contrairement à ses balades langoureuses, Dénigban pulse de rythme et de chaleur africaine.

0: Derrière chaque grand artiste se cache souvent un grand producteur. Pour Bella Bello, ce fut Gérard Acquisson, son compatriote, qui lui a ouvert les portes du succès international. Il réunit autour d'elle une équipe de musiciens d'exception, Slim Pézin, Jeannot Madengue et Manu Dibango, pour ne citer que ceux-là. Moment historique, le 3er 1969, Bella Bello est invitée sur la télévision française, un événement rare pour une artiste africaine à l'ORTF. Écoutons-la évoquer son arrivée à Paris et ses débuts.
1: Nos invités sont deux jeunes Togolais, Gérard Acquisson, qui a créé à Paris une maison de disques consacrée aux artistes africains, et sa vedette, Bella Bello, qui est déjà une grande vedette d'ailleurs, non seulement au Togo, son pays, mais sur l'ensemble du continent africain. Bella Bello, vous êtes en France depuis longtemps ?
2: Oui, ça fait 5 mois que je suis en France.
1: Vous êtes passé à l'Olympia, je crois.
2: Oui, au mois d'avril.
1: Et puis vous êtes passé plusieurs fois à la télévision.
2: Oui.
3: À l'école primaire, je chantais dans les théâtres où des gens me disent que vous avez une belle voix, il faut vous lancer dans la chanson.
0: La carrière de Bella Bello démarre véritablement chez nous, au Bénin, le 1er août 1965. Le pays voisin l'a immédiatement adopté. Angélique Kidjo, notre compatriote béninoise, lui rend régulièrement hommage. La reprise la plus spectaculaire de sa chanson, Bléou, interprétée le 11 novembre 2018 à l'Arc de Triomphe en France lors des commémorations du centenaire de l'armistice. Béniban figure également sur le volume 4 de la collection Bénin Passion, intitulé Les Sucrés de Bella Bello, enregistré en 2000 dans les studios d'Oscar Kidjo. L'interprète et la chanteuse togolaise Akofa Akusa, voici Déniban, version Bénin Passion.

Ojoye Kola Armi Yao, artiste togolais d'origine nigériane, réinvente Denigba en 2022 dans un featuring audacieux. Slammer et rappeur, il mêle paroles engagées en français et en anglais à la mélodie originale. Un hommage très apprécié.

0: Togolais signifie « ma chère patrie », dans cette chanson, Bella Bello déclare à son Togo natal « Je t'aimerai toujours, je ne t'oublierai jamais ». Et nous, Bella, nous n'oublions pas tes chansons, elles sont immenses et immortelles. Chapeau pour cette carrière brève en années, mais immense par son impact. Fin de cette chronique, l'original et la copie, proposée par Jean-Luc Aplogan, réalisation et mixage Junior Dora. Merci pour votre fidélité et vos messages. Vive Bella Bello et son répertoire et vive la musique sur Bip Radio.
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1: De l'actualité sur Bénin Info. Première, la découverte du corps sans vie d'une revendeuse à Colisoroué dans la commune de Tofan continue de susciter de nombreuses interrogations. Pour faire le point sur cette affaire qui secoue la localité, vous avez entendu dans Bip Info 7h le chef d'arrondissement de Coli, Gérard Kouintodé. 4 ans de prison avec sursis requis dans une affaire de contrefaçon de liqueur examinée par la criette. Et puis à l'université d'Abomey-Calavi, les résidentes du bâtiment PIB des cités universitaires peinent à se laver avant les cours, douche hors service, pénurie d'eau et longue file d'attente compliquent leur routine.

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1: En République démocratique du Congo, des contacts discrets ont été engagés entre Kinshasa et la rébellion de la Convention pour la Révolution populaire. Selon RFI, l'Ouganda a facilité une première rencontre en avril avec le chef rebelle Thomas Lubanga, ancien condamné de la Cour pénale internationale et aujourd'hui en exil à Kampala. Des échanges qui, pour l'heure, n'ont débouché sur aucune suite officielle. Pendant ce temps, au Nigeria, la politique s'invite dans le monde. La musique à l'approche des élections générales, le chanteur Davido fait l'objet de vives critiques après avoir dénoncé les enlèvements d'écoliers lors d'un spectacle aux États-Unis. Un autre artiste proche du président Bola Tinubu l'accuse d'avoir terni l'image du pays. Au Cameroun, l'enquête progresse après le lynchage de deux jeunes hommes dans le village de Baloum, dans l'ouest du pays, recherchés après avoir tenté de prendre la fuite. Le chef du village, dont le rôle dans cette affaire est mis en cause, a finalement été arrêté ce mercredi. Retour en République démocratique du Congo, la menace des rebelles ADF demeure préoccupante dans l'est du pays. Malgré les renforts militaires annoncés par Kinshasa, la ville de Beni est de nouveau visée selon le dernier rapport du baromètre sécuritaire de Kivu publié par l'Institut Ebu Teli. Et puis en Europe, le Parlement européen a approuvé ce mercredi une réforme sur le retour des migrants déboutés du droit d'asile. Le texte prévoit notamment la possibilité pour les États membres de mettre en place des centres de rétention en dehors des frontières de l'Union européenne.
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1: Et on démarre avec le quotidien du service public La Nation qui titre en manchette projet de loi de finances rectificative gestion 2026, examen du dossier au Parlement ce vendredi. Éliminatoire Coupe du Monde féminine U17, les Amazones, les jeunes Amazones intensifient leur préparation. Fin des épreuves écrites du baccalauréat 2026, soulagement après 3 jours de composition. Finance climatique en Afrique, le système peine à atteindre les territoires. République tchèque, Afrique du Sud, groupe A, l'heure du rebond pour les Bafana Bafana. Le matinal à présent, Assemblée nationale, la loi sur le médiateur de la République en examen. Demain, le projet de loi de finances rectificative pour la gestion 2026 également à l'ordre du jour. Paiements internationaux, la BIC appelle les opérateurs à mieux maîtriser les nouvelles règles de l'UEMOA. Le Kinyagadia sur la gestion de l'eau, je veux en faire une trajectoire de croissance à Cotonou. Fraternité à présent, Garbayaya, secrétaire exécutif national intérimaire du parti FCBE. Le choix de soutenir le président Wadaï est une suite logique de nos accords. Bien-être des jeunes et adolescents, le harcèlement, une menace silencieuse pour la santé mentale. Projet de loi rectificative de la loi de finances 2026, les députés en séance plénière ce vendredi. Plusieurs dossiers affectés hier au commission permanente.
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5: Le directeur général du Centre national de sécurité routière informe le public qu'au titre des actions de réduction durable des décès et traumatismes sévères dus aux accidents de la circulation 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En prélude à l'opérationnalisation du mécanisme innovant de microfinancement qui en découlera, le CNSR initie la constitution d'un répertoire officiel des distributeurs de casques homologués au Bénin afin de faciliter la mise en relation entre les bénéficiaires du projet de microfinancement et les structures de vente proposant des casques conformes aux normes de sécurité. Les opérateurs intéressés par cette initiative sont priés de fournir au CNSR les informations suivantes. A. Informations sur l'entreprise, raison sociale complète, adresse du siège social, numéro de téléphone fixe et mobile, adresse e-mail, numéro de registre de commerce et IFU, ouverture géographique, département desservi. 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Taille disponible pour chaque modèle XS, S, M, L, XL, XXL ou dimension en CM. Durée et conditions de la garantie fabricant. C. Informations commerciales et logistiques. Prix unitaire par type de casque homologué en CFA. Stock actuellement disponible par modèle et taille ou capacité d'approvisionnement. Catalogue, produits ou photos des différents modèles, format PDF ou JPEG. Les dossiers d'information peuvent être déposés à la Direction Générale du CNSR Cisaïkbé, PK13, route de Porto Novo, de lundi au vendredi, de 8h à 15h, ou envoyés par courrier électronique aux adresses suivantes cnsr.info@gouv.bj. Les opérateurs sont encouragés à transmettre leurs informations dans les meilleurs délais afin de faciliter la constitution du dit répertoire. 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Seuls seront inscrits au répertoire officiel du projet les structures proposant des casques répondant aux normes d'homologation internationalement reconnues. Les casques devront obligatoirement porter l'étiquette ou le marquage de certification. Le CNSR remercie d'avance tous les opérateurs économiques pour leur collaboration et leur engagement dans cette initiative en faveur de la sécurité routière. 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
2: Vous écoutez Bénin Info Première et vous avez bien raison, c'est Bip Info 8h, voici les titres. 4 ans de prison avec sursis requis dans une affaire de contrefaçon de liqueur examinée par la criette, les explications dans un instant. La découverte du corps sans vie d'une revendeuse à Colisopé dans la commune de Toffo continue de susciter de nombreuses interrogations. Pour faire le point sur cette affaire, vous entendrez dans cette édition le chef d'arrondissement de Coli, Gérard Koui Todé. Et puis à l'université d'Abomey-Calavi, les résidences du bâtiment EPIP des cités universitaires peinent à se laver avant les cours. Douche hors service, pénurie d'eau et longue file d'attente compliquent leur routine. Reportage à suivre. Voilà pour les titres, le développement dans une poignée de secondes. Bonjour et bienvenue. La police béninoise a interpellé ce mardi un convoyeur béninois de migrants à Kassoula, dans la commune de Tiarou. L'intéressé convoyait 23 adolescents partis à pied de Tchaki au Nigeria en direction du Burkina Faso où ils devaient être exploités comme orpailleurs clandestins. C'est leur nombre important ainsi que le fait qu'ils effectuaient ce trajet à pied qui a alerté les policiers béninois chargés de la surveillance de la frontière Bénin-Nigeria dans ce secteur. Les contrôles et vérifications menées ont permis de confirmer qu'il s'agissait bien d'un cas de trafic de migrants. Clap de fin pour le baccalauréat session de juin 2026. Plus de 60 000 candidats étaient en composition depuis lundi dans les différents centres d'examen du pays. Ce mercredi à 18h, garçons et filles ont rangé les stylos et rendu leurs copies à la sortie des salles. Le soulagement et les sourires se lisaient sur les visages de ces futurs bacheliers. Au sujet que demain, Alex Comlan, nous Dauphiné, est allé à leur rencontre. Écoutons-les.
3: En attendant les résultats, je pense que prier, avec l'aide de la prière aussi, les tout se passeront bien.
4: C'était pas mal pour aujourd'hui là. Ça m'a dérangé un peu. Je n'ai rien prévu encore pour le moment. Je vais juste me distraire d'abord.
5: Les épreuves étaient abordables. Je pense que je vais prier pour que les correcteurs aient la clarté d'esprit pour nous comprendre. Comme ce n'est pas eux qui ont rédigé, ce serait un peu compliqué. Donc, ils aient la clarté d'esprit pour nous comprendre.
6: Dans l'ensemble, l'examen était plutôt bien, mis à part le fait que le centre était un peu éloigné de là où je vis. Les épreuves étaient abordables pour la plupart. Bon, je suis sûr que toutes les épreuves étaient abordables, mais c'est surtout moi, mon problème dans certaines matières. Surtout me reposer. La carte de terminale, c'était vraiment compliqué. Donc, surtout me reposer et voir avec mes parents pour la suite si je réussis les examens, les branches que je vais faire à l'université.
7: Ça s'est bien passé. Les épreuves étaient assez abordables. Je compte m'éclater à fond parce que je sais que c'est garanti.
8: Trois jours seront très bien passés. On rend grâce à Dieu. En attendant les résultats, moi je travaille déjà donc je vais continuer à booster mon activité, être en train de prier pour avoir de bons résultats. Je suis dans l'onglerie.
2: À l'issue donc de cet examen pour les candidats après l'épreuve sportive pour les candidats donc qui seront déclarés admis, une nouvelle étape s'ouvrira bientôt, celle de l'université, mais sur le campus d'Abomey-Calavi, le quotidien des étudiants est parfois semé de difficultés aux résidences universitaires, notamment au bâtiment EPIP. Se laver avant d'aller en cours est devenu un véritable parcours du combattant pour les résidentes, entre douches hors service, longues files d'attente et coupures fréquentes d'eau, les conditions de vie suscitent de nombreuses plaintes. Reportage de Christelle Ronquati.
9: Au bâtiment EPIP des résidences universitaires de l'université d'Abomey-Calavi, prendre une douche est devenu un véritable défi pour de nombreuses étudiantes. Chaque matin, Avant de se rendre au cours, elles doivent patienter de longues minutes, parfois même plus d'une heure, devant les quelques douches encore fonctionnelles. Dès les premières heures de la journée, les couloirs se remplissent d'étudiantes menues, de leurs seaux et de leurs effets de toilette. Avec plusieurs douches hors service ou défectueuses, certaines résidentes n'ont d'autre choix que de partager une même douche afin de gagner du temps et d'éviter d'arriver en retard au cours.
10: Jusqu'à 5h ou 6h, les douches sont déjà occupées. Donc si tu ne te réveilles pas vite, tu ne vas pas juste te doucher.
11: Vu que les autres douches ne fonctionnent pas, on se retrouve parfois 5 fois 8 heures dans une seule douche pour se doucher.
9: Selon les résidentes, cette situation dure depuis plusieurs années. Elle dénonce l'état des installations sanitaires et regrette que les différentes plaintes adressées aux responsables n'ayant pas permis d'améliorer leurs conditions de vie. Si le problème se pose également dans d'autres bâtiments des résidences universitaires, les étudiantes estiment que la situation du bâtiment EPIP est particulièrement préoccupante. À cela s'ajoutent des coupures d'eau fréquentes qui les obligent parfois à parcourir de longues distances pour s'approvisionner en eau avant de pouvoir se laver.
11: J'étais restée en résidence l'année dernière. Depuis l'année dernière, toutes les douches n'étaient pas fonctionnelles. Cette année, c'est devenu encore pire parce qu'on a 20 compartiments. Et dans les 20 compartiments, c'est seulement 4 douches qui fonctionnent actuellement.
12: Parfois, ils coupent l'eau. Pendant des jours, on aura juste la possibilité de quitter notre cabine jusqu'à Bid'a pour pouvoir trouver de l'eau pour se laver et faire nos besoins.
9: Face à ces difficultés qui rythment le quotidien, les résidentes espèrent une réhabilitation rapide des installations sanitaires afin de bénéficier de meilleures conditions de vie et d'études au sein des résidences universitaires.
2: On reste dans le département de l'Atlantique après la découverte macabre d'une revendeuse retrouvée morte à son domicile à Colly, Sohoué, dans la commune de Tofol. Les circonstances du drame continuent de susciter de nombreuses interrogations. Que s'est-il réellement passé? Quelles sont les premières informations recueillies sur le terrain et quel est l'état d'esprit des populations? Gérard Kouy-Todé est le chef d'arrondissement de Colly. Il nous fait le point de la situation.
13: Nous sommes alertés par la population, précisément le propriétaire de la maison, que c'est comme ça depuis 5 jours. Les riverains n'ont pas constaté son mouvement. Nous sommes obligés d'aller sur les lieux. Ils ont même précisé qu'ils sentent une odeur inhabituelle. Nous avons informé la police républicaine de la zone qui a mis à disposition une équipe qui était venue avec les agents de santé. Et sur les lieux, on a constaté que la porte était fermée. Dans le premier cours du bâtiment, la dame, on a découvert son corps qui est par terre. On a fini par comprendre que c'est à la douche qu'elle est décédée. L'agent de la santé nous a confirmé qu'elle aurait été victime de l'ADC. On n'a pas connaissance de ses parents. On a dû se référer à son téléphone. On est finalement tombé sur ses parents qui ont promis partir. On a fait la découverte le matin, mais c'est autour de 20h30, 21h, les parents sont venus. On les a aidés à retirer le corps et ils ont amené le corps dans son village natal, dans la zone de Boïka. Donc, selon les informations reçues par son ami, l'équipe à leur disposition, qui les a accompagnés là-bas, on nous apprend que, automatiquement, ils ont enterré le corps.
2: Et puis attention à ce que vous buvez, un homme jugé par la criette pour contrefaçon de liqueur risque 4 ans de prison avec sursis. Les détails avec Romario Rompé.
9: L'accusé ne s'est pas présenté à l'audience de ce lundi devant la Cour de répression des infractions économiques et du terrorisme. Le procès s'est donc poursuivi en son absence et le substitut du procureur a fait ses réquisitions. 4 ans de prison assortis de sursis et 2 millions de francs CFA d'amende contre l'intéressé. Selon les faits exposés à la barre, l'homme aurait été arrêté en possession de 3 barils d'éthanol, c'est-à-dire de l'alcool. La police aurait également saisi plusieurs dizaines de liqueurs fabriquées par ses propres moyens. Le ministère public a souligné que ces liqueurs contrefaites se retrouvent souvent sur les marchés et dans les rayons des supermarchés. Parmi les marques imitées, du gin, du rhum café, du rhum orange et d'autres boissons très prisées des consommateurs. Le parquet a demandé la destruction des liqueurs saisies. Le délibéré est prévu pour le 13 juillet 2026.
2: Mesdames, mesdemoiselles et messieurs, ainsi s'achève ce journal. Merci de l'avoir suivi. Aux manipulations techniques, je n'adore à ce microphone, Léonard Claudel Sonnet.
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2: Deux mois après l'élection présidentielle de 2026, l'une des décisions politiques les plus commentées de la campagne continue de faire débat. À quelques jours du scrutin, Guido Sumitope avait quitté les rangs de l'opposition pour apporter son soutien au candidat finalement élu. Un choix qui lui vaut encore aujourd'hui de vives critiques et des accusations de trahison de la part de ses anciens compagnons de lutte. Pourquoi a-t-il fait ce choix? Le regrette-t-il? Quelles sont aujourd'hui ses relations avec le pouvoir? A-t-il reçu des promesses en retour et surtout que devient-il politiquement dans un contexte marqué par une accalmie de la vie politique nationale? Face aux questions de Romario Rumpé, Guido Sumitope répond sans langue de bois.
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15: Guido Sumitope.
9: À quelques jours de l'élection présidentielle du 12 avril dernier, vous avez changé de camp. Vos militants ont-ils compris ce choix?
15: Pour le changement du cap que j'ai fait, j'ai cru que cela allait déchaîner quelques passions négatives, mais j'ai été très surpris de savoir que tous ceux qui nous ont soutenus à Cotonou, dans le littoral et un peu partout, on avait des messages, et en présentiel avec les compatriotes, c'était quand même assez chaleureux. C'est vrai qu'il y a des questions, à savoir qu'est-ce qui pourrait motiver ou expliquer fondamentalement ce changement de cap. Et là-dessus, il n'y a pas eu de langue de bois. On a expliqué les choses aussi naturellement que cela pouvait être.
9: Un mois après la victoire du duo candidat que vous avez soutenu pour cette présidentielle, vos anciens camarades de l'opposition vous accusent de trahison politique. Que leur répondez-vous?
15: J'ai l'habitude de 10 fois voir des référentiels. On a des juges. Comme tout être humain, j'ai des choses sur lesquelles je me rabats. J'ai comme juge ma conscience, mon éducation, ma foi. Je suis un homme de conviction. J'ai passé un moment avec des camarades que je salue au passage, qui ont été quand même assez bien avec moi, et je pense que ça a été mutuel durant tout ce temps où on a travaillé ensemble avec beaucoup de conviction. Je garde de très bons souvenirs du Parti Les Démocrates. Je l'ai dit moi-même, on était à la fin d'un cycle, il fallait décider, on était un carrefour. Soit vous restez statique et vous comprenez que vous n'avez pas de décision à prendre, ou soit vous décidez et vous avancez. Pour moi, le moment était venu de décider, je l'ai fait en toute conscience, avec beaucoup de responsabilité, et aujourd'hui je pense qu'il faut avancer.
9: Aujourd'hui, concrètement, qu'est-ce que vous faites, ancien porte-parole du Parti d'opposition des démocrates, quelle est votre situation dans le paysage politique pays aujourd'hui? Que faites-vous depuis votre alignement?
15: Je dispense des cours. J'ai aussi mon cabinet. Pour ceux qui le savent, je suis expert des études en impact environnemental et social. Je continue de travailler au sein de mon cabinet. Pour moi, ce temps, c'est un temps aussi de répit pour se consacrer davantage à l'éducation des enfants et puis d'être un peu plus proche de la famille. Et sur le plan politique, on a apporté notre approbation à une dynamique, à une candidature. Et aujourd'hui, nous faisons partie des membres de la mouvance présidentielle. Quand vous êtes en politique et que vous pensez que vous êtes un être de conviction, vous vous battez parce que vous vous rabattez sur un certain nombre de principes, d'idéologies pour lesquelles vous vous engagez. Et aujourd'hui, celui qui est le président de la République, son programme a été présenté et j'ai trouvé quand même que à la fin d'un cycle, on pouvait réévaluer notre position. Et donc, en réévaluant ma position, c'était pas forcément pour ramasser des dividendes. Apporter son approbation, apporter son soutien à un candidat, à un programme, c'est d'abord penser au pays. Ce qui compte aujourd'hui, c'est que le bénéfice puisse aller de l'avant. Et je pense quand même que la personne qui montrait le mieux aujourd'hui ce Bénin qui va mieux se porter, c'est celui qui est aujourd'hui président de la République. Donc, en apportant mon approbation, moi et mon équipe, c'est d'abord parce qu'on voulait que le Bénin aille mieux et c'est d'abord parce qu'on pensait que le Bénin pouvait aller plus loin. Et donc, c'est pas d'abord se recentrer chez nous-mêmes, c'est d'abord se recentrer chez un Bénin qui se portera davantage mieux et qui ira plus loin.
9: Et parlons justement de votre alignement. Avez-vous obtenu des garanties ou des promesses politiques en échange de votre soutien au pouvoir en place?
15: J'ai été parlementaire, j'ai été député à l'Assemblée nationale, j'ai connu des hauts et des bas, mais vous ne recentrez pas, vous ne réévaluez pas votre position politique en pensant à ramasser des dividendes tout de suite. Autant dire que vous êtes un opportuniste. Moi, je ne le suis pas. Tout mon parcours prêche pour moi. Je ne suis pas un opportuniste. Certes, on a du potentiel, on a des aptitudes aujourd'hui à mettre à la disposition de la République, mais la première des choses qui compte, c'est que le Bénin puisse se porter mieux et que le Bénin puisse aller plus loin.
9: Vous défendiez autrefois une rupture avec certaines pratiques du système. Pensez-vous aujourd'hui que ce système a changé ou...
15: Lorsqu'il a parlé en pleine campagne électorale pour les cas graves où le patient est entre la vie et la mort, il faut d'abord choisir la vie, c'est-à-dire s'occuper du patient avant qu'on ne puisse parler ou de régler les charges. Je crois quand même que les premières décisions sont allées dans ce sens. C'est quand même des indices qui peuvent nous rassurer que ce qui a été dit au cours de la campagne, nous sommes déjà en train de voir la matérialisation de ce qui a été promis. Le candidat reste très très collé à ses promesses et essaie de les matérialiser. Il faut aujourd'hui travailler à consolider ce qui a commencé. Il n'a même pas encore fait les 100 premiers jours. Donc, c'est une nouvelle dynamique qui a commencé. Il faut pas anticiper sur, comme l'autre le dirait, les clashs. Il faut d'abord travailler à encourager, à consolider, à comprendre que on peut aller loin, on peut faire fort, on peut faire plus dur, plus solidement. Et je crois que c'est dans cette dynamique que le nouveau président est. Il faut pas anticiper sur ce qui n'ira pas demain.
9: Dans un contexte de trêve politique annoncée et sans grande activité majeure prévue dans les prochaines années, et alors que vous n'occupez aucun poste officiel, quel est votre avenir politique de façon concrète? Que comptez-vous faire durant cette période?
15: Si tant est que la chose la plus importante c'était d'occuper une fonction politique, je ferais pas tout ce temps dans l'opposition. Si j'ai pu passer tout ce temps dans l'opposition, c'est parce que je suis un être de conviction. Permettez que je puisse insister là-dessus. Et puis j'ai jamais été pratiquement oisif. Même étant le porte-parole du principal parti d'opposition, j'ai toujours mes fonctions. Pour moi, politiquement aujourd'hui, il faudrait que la politique sève la République. Nous sommes à l'entame avec un nouveau système. Il faut pas tout de suite penser à les 24 qui entourent aujourd'hui le président. Moi, je trouve que c'est une très belle équipe. Il s'est entouré d'une très belle équipe, des personnes très compétentes qui peuvent faire un travail extraordinaire. Et donc tout ça, ça rassure aujourd'hui. Ça envoie des messages assez puissants, les messages selon lesquels on veut faire du solide et on veut aller loin. Et moi, je pense que quand c'est comme ça, ça s'encourage. Dieu garde et bénisse le Bénin.
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2: La une de l'actualité sur Bénin Info. Première, la découverte du corps sans vie d'une revendeuse à Colisoroué dans la commune de Tofor continue de susciter de nombreuses interrogations. Pour faire le point sur cette affaire qui secoue la localité, vous avez entendu dans Bip Info 7h le chef d'arrondissement de Coli, Gérard Kouintodé. 4 ans de prison avec sursis requis dans une affaire de contrefaçon de liqueur examinée par la criette. Et puis à l'université d'Abomey-Calaville, résidente du bâtiment PIB des cités universitaires, peine à se laver avant les cours, douche hors service, pénurie d'eau et longue file d'attente compliquent leur routine.
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16: Bonjour et bienvenue sur votre chronique musicale, l'original et la copie de Bip Radio. Aujourd'hui, cap sur une voix légendaire, celle de Bella Bello, de son vrai nom, Georgette Nafiatou Adjoavi Bello. Elle reste la plus grande voix de son pays, le Togo, une voix qui a résonné sur les scènes du monde entier, France, Brésil, Antilles, Grèce, Yougoslavie et Allemagne. Elle fut l'une des rares chanteuses africaines diffusées sur les radios et télévisions internationales. Tragiquement disparue en 1973 à seulement 28 ans, Bella Bello nous a laissé un héritage musical inestimable. Vous connaissez sans doute ses classiques Rokia, Zélié, Bouyélélé, Bléou. Aujourd'hui, nous célébrons Dénigban, enregistré à la fin des années 60. Un hommage au Togo, sa terre natale. Contrairement à ses balades langoureuses, Dénigban pulse de rythme et de chaleur africaine.

0: Derrière chaque grand artiste se cache souvent un grand producteur. Pour Bella Bello, ce fut Gérard Acquisson, son compatriote, qui lui a ouvert les portes du succès international. Il réunit autour d'elle une équipe de musiciens d'exception, Slim Pézin, Jeannot Madengue et Manu Dibango, pour ne citer que ceux-là. Moment historique, le 3 juillet 1969, Bella Bello est invitée sur la télévision française, un événement rare pour une artiste africaine à l'ORTF. Écoutons-la évoquer son arrivée à Paris et ses débuts.
1: Nos invités sont deux jeunes Togolais, Gérard Acquisson, qui a créé à Paris une maison de disques consacrée aux artistes africains, et sa vedette, Bella Bello, qui est déjà une grande vedette d'ailleurs, non seulement au Togo, son pays, mais sur l'ensemble du continent africain. Bella Bello, vous êtes en France depuis longtemps ?
2: Oui, ça fait 5 mois que je suis en France.
1: Vous êtes passé à l'Olympia, je crois.
2: Oui, au mois d'avril.
1: Et puis vous êtes passé plusieurs fois à la télévision.
2: Oui.
3: À l'école primaire, je chantais dans les théâtres où des gens me disent que vous avez une belle voix, il faut vous lancer dans la chanson.
0: La carrière de Bella Bello démarre véritablement chez nous, au Bénin, le 1er août 1965. Le pays voisin l'a immédiatement adoptée. Angélique Kidjo, notre compatriote béninoise, lui rend régulièrement hommage. La reprise la plus spectaculaire de sa chanson, Bléou, interprétée le 11 novembre 2018 à l'Arc de Triomphe en France lors des commémorations du centenaire de l'armistice. Béniban figure également sur le volume 4 de la collection Bénin Passion, intitulé Les Sucrés de Bella Bello, enregistré en 2000 dans les studios d'Oscar Kidjo. L'interprète et la chanteuse togolaise Akofa Akusa, voici Deniban, version Bénin Passion.

Ojoye Kola Armi Yao, artiste togolais d'origine nigériane, réinvente Denigba en 2022 dans un featuring audacieux. Slammer et rappeur, il mêle paroles engagées en français et en anglais à la mélodie originale. Un hommage très apprécié.

0: Enigma signifie ma chère patrie. Dans cette chanson, Bella Bello déclare à son Togo natal: je t'aimerai toujours, je ne t'oublierai jamais. Et nous, Bella, nous n'oublions pas tes chansons, elles sont immenses et immortelles. Chapeau pour cette carrière brève en années, mais immense par son impact. Fin de cette chronique, l'original et la copie, proposée par Jean-Luc Aplogan, réalisation et mixage Junior Dora. Merci pour votre fidélité et vos messages. Vive Bella Bello et son répertoire et vive la musique sur Bip Radio.
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1: De l'actualité sur Bénin Info. Première, la découverte du corps sans vie d'une revendeuse à Colisoroué dans la commune de Tofan continue de susciter de nombreuses interrogations. Pour faire le point sur cette affaire qui secoue la localité, vous avez entendu dans Bip Info 7h le chef d'arrondissement de Colisoroué, Gérard Kouin-Todé. 4 ans de prison avec sursis requis dans une affaire de contrefaçon de liqueur examinée par la criette. Et puis à l'université d'Abomey-Calaville, les résidentes du bâtiment PIB des cités universitaires peinent à se laver avant les cours, douche hors service, pénurie d'eau et longue file d'attente compliquent leur routine.

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1: Et on démarre avec le quotidien du service public La Nation qui titre en manchette projet de loi de finances rectificative gestion 2026, examen du dossier au Parlement ce vendredi. Éliminatoire Coupe du Monde féminine U17, les Amazones, les jeunes Amazones intensifient leur préparation. Fin des épreuves écrites du baccalauréat 2026, soulagement après 3 jours de composition. Finance climatique en Afrique, le système peine à atteindre les territoires. République tchèque, Afrique du Sud, groupe A, l'heure du rebond pour les Bafana Bafana. Le matinal à présent, Assemblée nationale, la loi sur le médiateur de la République en examen. Demain, le projet de loi de finances rectificative pour la gestion 2026 également à l'ordre du jour. Paiements internationaux, la BIC appelle les opérateurs à mieux maîtriser les nouvelles règles de l'UEMOA. Le Kinyagadia sur la gestion de l'eau, je veux en faire une trajectoire de croissance à Cotonou. Fraternité à présent, Garbayaya, secrétaire exécutif national intérimaire du parti FCBE. Le choix de soutenir le président Wadaï est une suite logique de nos accords. Bien-être des jeunes et adolescents, le harcèlement, une menace silencieuse pour la santé mentale. Projet de loi rectificative de la loi de finances 2026. Les députés en séance plénière ce vendredi. Plusieurs dossiers affectés hier aux commissions permanentes.
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1: Au terme du sommet du G7, Emmanuel Macron se félicite d'un succès et d'un moment d'unité après plusieurs mois marqués par des désaccords entre les grandes puissances. Depuis Évian, le président français a salué l'adoption de 9 déclarations communes, notamment sur l'Ukraine et l'Iran, avant de retrouver Donald Trump pour un dîner à Versailles. Toujours en France, plusieurs ONG dont Human Rights Watch tirent la sonnette d'alarme. Dans un rapport publié ce mercredi, elles dénoncent le recours à des amendes discriminatoires qui viseraient particulièrement les jeunes perçus comme noirs ou arabes, une pratique assimilée à une forme de harcèlement policier. Pendant ce temps, au Moyen-Orient, la signature du protocole d'accord entre l'Iran et les États-Unis suscite de nouveaux espoirs d'apaisement. Selon le Premier ministre pakistanais, l'entrée en vigueur de ce texte permettrait une réouverture immédiate du détroit d'Ormuz et la levée du blocus américain sur les ports iraniens. Donald Trump affirme déjà observer une reprise du trafic maritime dans cette zone stratégique. Ensuite, le Royaume-Uni, où 3 élections législatives partielles se tiennent ce jeudi. Si 2 d'entre elles ont lieu en Écosse, tous les regards sont tournés vers la circonscription de Markfield, près de Manchester, un scrutin qui pourrait peser sur l'avenir politique du Premier ministre Keir Starmer. Sur le front migratoire, le Parlement européen a adopté une réforme destinée à faciliter l'expulsion des demandeurs d'asile déboutés. Le texte ouvre également la voie à la création de centres de rétention en dehors des frontières de l'Union européenne. En Colombie, la campagne présidentielle entre dans sa dernière ligne droite. Le candidat de gauche, Iván Cepeda, longtemps favori, apparaît désormais distancé dans les sondages avant le second tour. Prévu le 21 juin, il continue néanmoins de défendre une ligne axée sur le dialogue avec les groupes armés, le respect de l'état de droit. Et puis aux États-Unis, le nouveau président de la réserve fédérale, Kevin Warsh, a dirigé sa première réunion de politique monétaire. Les taux d'intérêt ont été maintenus, mais la Banque centrale affiche sa détermination à contenir l'inflation, des déclarations qui ont aussitôt entraîné une hausse du dollar sur les marchés.
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0: 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Il est 9h.
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2: Vous écoutez Bip Info Première, c'est Bip Info 9h, voici les titres. Le mystère demeure autour de la mort d'une revendeuse retrouvée sans vie à Colly-sur-Ouïe dans la commune de Toffo. Une affaire qui continue de susciter l'émoi dans la localité. Le chef d'arrondissement de Colly, Gérard Kouintodé, reviendra sur les derniers éléments dans cette édition. La CRIET s'est penchée sur une affaire de contrefaçon de liqueur. Le ministère public a requis 4 ans de prison avec sursis contre les prévenus. Les explications à suivre. Se laver avant d'aller en cours est devenu un véritable défi pour les résidentes du bâtiment EPIP des cités universitaires de l'université d'Abomey-Calavi. Entre pénurie d'eau, douches défectueuses et longues attentes, leur quotidien marqué par de nombreuses difficultés. Les explications à venir dans cette édition. Voilà pour les titres, le développement dans une poignée de secondes. Bonjour et bienvenue. La police béninoise a interpellé ce mardi un convoyeur béninois de migrants à Kassoula, dans la commune de Tiaourou. L'intéressé convoyait 23 adolescents partis à pied de Tchaki au Nigeria en direction du Burkina Faso où ils devaient être déployés, où ils devraient être exploités comme orpailleurs clandestins. C'est leur nombre important, ainsi que le fait qu'ils effectuaient ce trajet à pied qui a alerté les policiers béninois chargés de la surveillance de la frontière Bénin-Nigéria dans ce secteur. Les contrôles et vérifications menées ont permis de confirmer qu'il s'agissait bien d'un cas de trafic de migrants. Clap de fin pour les épreuves écrites du baccalauréat session de juin 2026. Plus de 60 000 candidats étaient en composition depuis lundi dans les différents centres d'examen du pays. Ce mercredi à 18h, garçons et filles ont rangé les stylos et rendu leurs copies. À la sortie des salles, le soulagement et les sourires se lisaient sur les visages de ces futurs bacheliers au CEG Godomain. Alex Comlano-Dauphiné est allé à leur rencontre. Écoutons-les.
3: En attendant les résultats, je pense que prier, avec l'aide de la prière aussi, les trucs se passeront bien.
4: C'était pas mal pour aujourd'hui là. Ça m'a dérangé un peu. Je n'ai rien prévu encore pour le moment. Je vais juste me distraire d'abord.
5: Les épreuves étaient abordables. Je pense que je vais prier pour que les correcteurs aient la clarté d'esprit pour nous comprendre. Comme ce n'est pas eux qui ont rédigé, ce serait un peu compliqué. Donc, ils aient la clarté d'esprit pour nous comprendre.
6: Dans l'ensemble, l'examen était plutôt bien, mis à part le fait que le centre était un peu éloigné de là où je vis. Les épreuves étaient abordables pour la plupart. Bon, je suis sûr que toutes les épreuves étaient abordables, mais c'est surtout moi, mon problème dans certaines matières. Surtout me reposer. La carte de terminale, c'était vraiment compliqué. Donc, surtout me reposer et voir avec mes parents pour la suite si je réussis les examens, les branches que je vais faire à l'université.
7: Ça s'est bien passé. Les épreuves étaient assez abordables. Je compte m'éclater à fond parce que je sais que c'est garanti.
8: Trois jours sont très bien passés. On rend grâce à Dieu. En attendant les résultats, moi je travaille déjà donc je vais continuer à booster mon activité, être en train de prier pour avoir de bons résultats. Je suis dans l'onglerie.
2: Pour les candidats qui seront déclarés admis, une nouvelle étape s'ouvrira bientôt, celle de l'université. Mais sur le campus d'Abomey-Calavi, le quotidien des étudiants est parfois semé de difficultés aux résidences universitaires, notamment au bâtiment EPIP. Se laver avant d'aller en cours est devenu un véritable parcours du combattant pour les résidentes. Entre douches hors service, longues files d'attente et coupures fréquentes d'eau, les conditions de vie suscitent de nombreuses plaintes. Reportage des mairies, Routonnayon, présenté par Christelle Rompatine.
9: au bâtiment EPIP des résidences universitaires de l'université d'Abomey-Calavi, prendre une douche est devenu un véritable défi pour de nombreuses étudiantes. Chaque matin, avant de se rendre au cours, elles doivent patienter de longues minutes, parfois même plus d'une heure, devant les quelques douches encore fonctionnelles. Dès les premières heures de la journée, les couloirs se remplissent d'étudiantes menues, de leurs seaux et de leurs effets de toilette. Avec plusieurs douches hors service ou défectueuses, certaines résidentes n'ont d'autre choix que de partager une même douche afin de gagner du temps et d'éviter d'arriver en retard au cours.
10: Jusqu'à 5h ou 6h, les douches sont déjà occupées. Donc tu ne te réveilles pas vite, tu ne vas pas juste te doucher.
11: Vu que les autres douches ne fonctionnent pas, on se retrouve parfois 5 fois 8 heures dans une seule douche pour se doucher.
9: Selon les résidentes, cette situation dure depuis plusieurs années. Elles dénoncent l'état des installations sanitaires et regrettent que les différentes plaintes adressées aux responsables n'ayant pas permis d'améliorer leurs conditions de vie. Si le problème se pose également dans d'autres bâtiments des résidences universitaires, les étudiantes estiment que la situation du bâtiment EPIP est particulièrement préoccupante. À cela s'ajoutent des coupures d'eau fréquentes qui les obligent parfois à parcourir de longues distances pour s'approvisionner en eau avant de pouvoir se laver.
11: J'étais restée en résidence l'année dernière. Depuis l'année dernière, toutes les douches n'étaient pas fonctionnelles. Cette année, c'est devenu encore pire parce qu'on a 20 compartiments. Et dans les 20 compartiments, c'est seulement 4 douches qui fonctionnent actuellement.
12: Parfois, ils coupent l'eau. Pendant des jours, on aura juste la possibilité de quitter notre cabine jusqu'à Bid'a pour pouvoir trouver de l'eau pour se laver et faire nos besoins.
9: Face à cette difficulté qui rythme le quotidien, les résidentes espèrent une réhabilitation rapide des installations sanitaires afin de bénéficier de meilleures conditions de vie et d'études au sein des résidences universitaires.
2: Après la découverte macabre d'une revendeuse retrouvée morte à son domicile à Koli Souhoué dans la commune de Tofo, les circonstances du drame continuent de susciter de nombreuses interrogations. Que s'est-il réellement passé? Quelles sont les premières informations recueillies sur le terrain? Et quel est l'état d'esprit des populations? Gérard Kouy Todé, le chef d'arrondissement de Koli, nous fait le point de la situation.
13: Nous sommes alertés par la population, précisément le propriétaire de la maison, que c'est comme ça depuis 5 jours. Les riverains n'ont pas constaté son mouvement. Nous sommes obligés d'aller sur les lieux. Ils ont même précisé qu'ils sentent une odeur inhabituelle. Nous avons informé la police républicaine de la zone qui a mis à disposition une équipe qui était venue avec les agents de santé. Sur les lieux, on a constaté que la porte était fermée. Dans l'arrière-cour du bâtiment, la dame, on a découvert son corps qui est à terre. On a fini par comprendre que c'est à la douche qu'elle est décédée. L'agent de la santé nous a confirmé qu'elle aurait été victime de l'ADC. On n'a pas connaissance de ses parents. On a dû se référer à son téléphone. On est finalement tombé sur ses parents qui ont promis partir. On a fait la découverte le matin, mais c'est autour de 20h30, 21h, les parents sont venus. On les a aidés à retirer le corps et ils ont amené le corps dans son village natal, dans la zone de Boïka. Donc, selon les informations reçues, parce qu'on a mis l'équipe à leur disposition, qui les a accompagnés là-bas, on nous apprend que, automatiquement, ils ont enterré le corps.
2: Et puis attention à ce que vous buvez. Un homme jugé par la criette pour contrefaçon de liqueur risque 4 ans de prison avec sursis. Les détails avec Romario Rompé.
14: L'accusé ne s'est pas présenté à l'audience de ce lundi devant la Cour de répression des infractions économiques et du terrorisme. Le procès s'est donc poursuivi en son absence et le substitut du procureur a fait ses réquisitions. 4 ans de prison assortis de sursis et 2 millions de francs CFA d'amende contre l'intéressé. Selon les faits exposés à la barre, l'homme aurait été arrêté en possession de 3 barils d'éthanol, c'est-à-dire de l'alcool. La police aurait également saisi plusieurs dizaines de liqueurs fabriquées par ses propres moyens. Le ministère public a souligné que ces liqueurs contrefaites se retrouvent souvent sur les marchés et dans les rayons des supermarchés. Parmi les marques imitées, du gin, du rhum café, du rhum orange et d'autres boissons très prisées des consommateurs. Le parquet a demandé la destruction des liqueurs saisies. Le délibéré est prévu pour le 13 juillet 2026.
2: Mesdames, Mesdemoiselles et Messieurs, ainsi s'achève ce journal. Merci d'avoir suivi. Aux manipulations techniques, Junodora, ce microphone, Léonard Claudel-Sonépo.
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2: Bonjour à toutes et à tous, c'est la fin de la première journée de la Coupe du Monde 2026, rideau sur la première journée donc de cette Coupe du Monde 2026 et pour les 10 représentants africains engagés, le bilan est de 2 victoires, 4 matchs nuls et 4 défaites, des résultats contrastés mais qui laissent entrevoir de belles promesses pour la suite de la compétition. L'exploit de la journée est à mettre à l'actif du Maroc. Les Lions de l'Atlas ont tenu tête au Brésil en arrachant un précieux match nul. Un but partout, même performance remarquable pour le Cap-Vert héroïque face à l'Espagne avec un score vierge de 0 but partout. L'Égypte a également résisté à la Belgique, un but partout, tandis que la RD Congo a créé la surprise en accrochant le Portugal sur le même score. Du côté des satisfactions, la Côte d'Ivoire a réussi son entrée en dominant l'Équateur, un but à 0, même score pour le Ghana, vainqueur du Panama. En revanche, l'Afrique du Sud a été battue 2-0 par le Mexique. Le Sénégal s'est incliné face à la France 3-1. L'Algérie a subi la loi de l'Argentine 3-0. Et la Tunisie a lourdement chuté face à la Suède 5-1. Dans les autres rencontres, l'Allemagne a signé la plus large victoire de cette première journée en corrigeant Curaçao 7-1. L'Angleterre a pris le dessus sur la Croatie 4-2 et les États-Unis se sont imposés 4-1 face au Paraguay. Les Pays-Bas et le Japon se sont neutralisés 2-partout, tout comme l'Iran et la Nouvelle-Zélande. Le Canada et la Bosnie se sont quittés sur 1-partout, de même que le Qatar et la Suisse. Enfin, la Corée du Sud a battu la Tchéquie 2-1. L'Écosse a dominé Haïti 1-0. L'Australie s'est imposée face à la Turquie 2-0. La Colombie a pris le meilleur sur l'Ouzbékistan 3-1. L'Autriche a battu la Jordanie sur le même score. Et l'Uruguay a partagé les points avec l'Arabie Saoudite 1-partout. Au total, 75 buts ont été inscrits en 24 rencontres, une moyenne de plus de 3 par match. Preuve que le spectacle est déjà au rendez-vous. Et la compétition ne laisse aucun répit. Place désormais à la deuxième journée de la phase de groupe qui pourrait déjà être décisive pour plusieurs sélections. Et l'Afrique du Sud ouvrira le bal avec l'obligation de réagir face à la Tchéquie. Le Maroc, porté par son exploit contre le Brésil, tentera de confirmer face à l'Écosse. La Côte d'Ivoire sera opposée à un immense défi contre l'Allemagne, impressionnante lors de son premier match. Quant à la Tunisie, elle jouera déjà sa survie face au Japon après sa lourde défaite inaugurale. Le Cap-Vert cherchera à prolonger sa belle aventure contre l'Uruguay, tandis que l'Égypte abordera son duel avec la Nouvelle-Zélande avec l'ambition de décrocher sa première victoire. Mardi 23 juin s'annonce particulièrement important pour les représentants africains. Le Sénégal défiera la Norvège d'Erling Haaland. L'Égypte tentera de se relancer face à la Jordanie. Le Ghana aura forte affaire contre l'Angleterre. Enfin, la RD Congo clôturera cette deuxième journée pour les équipes africaines avec une affiche très attendue face à la Colombie. Parmi les autres chocs à suivre, on retiendra notamment Pays-Bas-Suède, Argentine-Autriche, France-Irak ou encore Mexique-Corée du Sud. La course au 16e de finale est bel et bien lancée. Au-delà des résultats, la première journée de la Coupe du Monde 2026 a déjà livré ses premières belles histoires, des exploits, des records et des moments historiques qui rappellent que le Mondial est aussi une affaire d'émotion. Le premier héros de cette édition se nomme Vozina, à 40 ans, le gardien du Cap-Vert a écœuré l'Espagne avec 7 arrêts décisifs. Grâce à lui, les requins bleus ont décroché un nul historique, 0 but partout pour leur première participation à une Coupe du Monde, une performance qui lui a valu le titre d'homme du match. La Côte d'Ivoire, elle, peut déjà se réjouir de l'éclosion de Yann Diomandé. À seulement 19 ans, le joueur du RB Leipzig a brillé lors de la victoire des éléphants face à l'Équateur. 1-0, désigné homme du match. L'ailier ivoirien confirme les immenses espoirs placés en lui. Du côté de l'Argentine, Lionel Messi continue d'écrire sa légende pour sa 6e Coupe du Monde. Le capitaine de l'Albi Céleste a signé un triplé contre l'Algérie lors du succès argentin, 3-0. À 38 ans, le champion du monde reste plus que jamais un homme des grands rendez-vous. Moment historique également pour la RD Congo face au Portugal. Johan Wissa a inscrit le tout premier but congolais en Coupe du Monde, une réalisation précieuse qui a permis aux Léopards d'arracher le nul, 1-0 et d'entrer dans l'histoire du tournoi. Enfin, malgré la lourde défaite de Curaçao contre l'Allemagne, 7-1, Livano Comencia a offert un souvenir inoubliable à son pays. À 22 ans, le joueur du FC Zurich est devenu le premier buteur de l'histoire du Curaçao en Coupe du Monde. Des destins, des exploits et déjà beaucoup d'émotions. La Coupe du Monde 2026 tient toutes ses promesses. Et puis pour finir, la Coupe du Monde 2026 n'échappe pas aux polémiques. Lors du match Angleterre-Croatie, remporté 4-2 par les Anglais mercredi à Dallas, les supporters des deux équipes ont exprimé leur mécontentement contre les pauses fraîcheurs instaurées par la FIFA à la 22e minute. L'arbitre français Clément Turpin a interrompu la rencontre pour la première des deux pauses d'hydratation prévues. Une décision qui a provoqué des huées des supporters anglais, rapidement rejoints par des fans croates. Cette règle qui prévoit deux interruptions de 3 minutes pour permettre aux joueurs de se réhydrater face aux fortes chaleurs nord-américaines suscite de nombreuses critiques, d'autant plus que la rencontre se disputée au Stadium de Dallas, une enceinte fermée et climatisée où la température avoisinait les 20 degrés. Plusieurs journalistes présents sur place ont d'ailleurs ironisé sur la nécessité de ces pauses dans de telles conditions. Malgré les contestations, la FIFA maintient cette mesure, estimant qu'elle est indispensable pour préserver la santé des joueurs. Mesdames, mesdemoiselles et messieurs, ainsi s'achève le journal de la Coupe du Monde. Merci de l'avoir suivi. Aux manipulations techniques, je n'adore pas ce microphone. Léonard, Claude, sonnez avec moi.
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1: 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Première, la découverte du corps sans vie d'une revendeuse à Colisoroué dans la commune de Tofor continue de susciter de nombreuses interrogations. Pour faire le point sur cette affaire qui secoue la localité, vous avez entendu dans Bip Info 7h le chef d'arrondissement de Coli, Gérard Kouintodé. 4 ans de prison avec sursis requis dans une affaire de contrefaçon de liqueur examinée par la criette. Et puis à l'université d'Abomey-Calaville, résidente du bâtiment PIB, des cités universitaires peinent à se laver avant les cours, douche hors service, pénurie d'eau et longue file d'attente compliquent leur routine.
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1: Et on démarre avec le quotidien du service public La Nation qui titre en manchette projet de loi de finances rectificative gestion 2026, examen du dossier au Parlement ce vendredi. Éliminatoire Coupe du Monde féminine U17, les Amazones, les jeunes Amazones intensifient leur préparation. Fin des épreuves écrites du baccalauréat 2026, soulagement après 3 jours de composition. Finance climatique en Afrique, le système peine à atteindre les territoires. République tchèque, Afrique du Sud, groupe A, l'heure du rebond pour les Bafana Bafana. Le matinal à présent, Assemblée nationale, la loi sur le médiateur de la République en examen. Demain, le projet de loi de finances rectificative pour la gestion 2026 également à l'ordre du jour. Paiements internationaux, la BIC appelle les opérateurs à mieux maîtriser les nouvelles règles de l'UEMOA. Le Kinyagadja sur la gestion de l'eau, je veux en faire une trajectoire de croissance à Cotonou. Fraternité à présent, Garbayaya, secrétaire exécutif national intérimaire du parti FCBE. Le choix de soutenir le président Wadaï est une suite logique de nos accords. Bien-être des jeunes et adolescents, le harcèlement, une menace silencieuse pour la santé mentale. Projet de loi rectificative de la loi de finances 2026, les députés en séance plénière ce vendredi. Plusieurs dossiers affectés hier au commission permanente.
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1: En République démocratique du Congo, des contacts discrets ont été engagés entre Kinshasa et la rébellion de la Convention pour la Révolution populaire. Selon RFI, l'Ouganda a facilité une première rencontre en avril avec le chef rebelle Thomas Lubanga, ancien condamné de la Cour pénale internationale et aujourd'hui en exil à Kampala. Des échanges qui, pour l'heure, n'ont débouché sur aucune suite officielle. Pendant ce temps, au Nigeria, la politique s'invite dans le monde. La musique à l'approche des élections générales, le chanteur Davido fait l'objet de vives critiques après avoir dénoncé les enlèvements d'écoliers lors d'un spectacle aux États-Unis. Un autre artiste proche du président Bola Tinubu l'accuse d'avoir terni l'image du pays. Au Cameroun, l'enquête progresse après le lynchage de 2 jeunes hommes dans le village de Baloum, dans l'ouest du pays, recherchés après avoir tenté de prendre la fuite. Le chef du village, dont le rôle dans cette affaire est mis en cause, a finalement été arrêté ce mercredi. Retour en République démocratique du Congo, la menace des rebelles ADF demeure préoccupante dans l'est du pays. Malgré les renforts militaires annoncés par Kinshasa, la ville de Beni est de nouveau visée selon le dernier rapport du baromètre sécuritaire de Kivu, publié par l'Institut Ebuteli. Et puis en Europe, le Parlement européen a approuvé ce mercredi une réforme sur le retour des migrants déboutés du droit d'asile. Le texte prévoit notamment la possibilité pour les États membres de mettre en place des centres de rétention en dehors des frontières de l'Union européenne.

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1: 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Il est 10h.
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1: Le journal de la Coupe du Monde. Bonjour à toutes et à tous, c'est la fin de la première journée de la Coupe du Monde 2026, rideau sur la première journée donc de cette Coupe du Monde 2026 et pour les 10 représentants africains engagés, le bilan est de 2 victoires, 4 matchs nuls et 4 défaites. Des résultats contrastés mais qui laissent entrevoir de belles promesses pour la suite de la compétition. L'exploit de la journée est à mettre à l'actif du Maroc. Les Lions de l'Atlas ont tenu tête au Brésil en arrachant un précieux match nul. Un but partout, même performance remarquable pour le Cap-Vert héroïque face à l'Espagne avec un score vierge de 0 but partout. L'Égypte a également résisté à la Belgique, 1 but partout, tandis que la RD Congo a créé la surprise en accrochant le Portugal sur le même score. Du côté des satisfactions, la Côte d'Ivoire a réussi son entrée en dominant l'Équateur 1-0. Même score pour le Ghana, vainqueur du Panama. En revanche, l'Afrique du Sud a été battue 2-0 par le Mexique. Le Sénégal s'est incliné face à la France 3-1. L'Algérie a subi la loi de l'Argentine 3-0. Et la Tunisie a lourdement chuté face à la Suède 5-1. Dans les autres rencontres, l'Allemagne a signé la plus large victoire de cette première journée en corrigeant Curaçao 7-1. L'Angleterre a pris le dessus sur la Croatie 4-2. Et les États-Unis se sont imposés 4-1 face au Paraguay. Les Pays-Bas et le Japon se sont neutralisés 2-partout, tout comme l'Iran et la Nouvelle-Zélande. Le Canada et la Bosnie se sont quittés sur 1-partout, de même que le Qatar et la Suisse. Enfin, la Corée du Sud a battu la Tchéquie 2-1. L'Écosse a dominé Haïti 1-0. L'Australie s'est imposée face à la Turquie 2-0. La Colombie a pris le meilleur sur l'Ouzbékistan 3-1. L'Autriche a battu la Jordanie sur le même score. Et l'Uruguay a partagé les points avec l'Arabie Saoudite 1-partout. Au total, 75 buts ont été inscrits en 24 rencontres, une moyenne de plus de 3 buts par match. Preuve que le spectacle est déjà au rendez-vous et la compétition ne laisse aucun répit. Place désormais à la 2e journée de la phase de groupe qui pourrait déjà être décisive pour plusieurs sélections. Et l'Afrique du Sud ouvrira le bal avec l'obligation de réagir face à la Tchéquie. Le Maroc, porté par son exploit contre le Brésil, tentera de confirmer face à l'Écosse. La Côte d'Ivoire sera opposée à un immense défi contre l'Allemagne, impressionnante lors de son premier match. Quant à la Tunisie, elle jouera déjà sa survie face au Japon après sa lourde défaite inaugurale. Le Cap-Vert cherchera à prolonger sa belle aventure contre l'Uruguay, tandis que l'Égypte abordera son duel avec la Nouvelle-Zélande avec l'ambition de décrocher sa première victoire. Mardi 23 juin s'annonce particulièrement important pour les représentants africains. Le Sénégal défiera la Norvège d'Erling Haaland. L'Égypte tentera de se relancer face à la Jordanie. Le Ghana aura forte affaire contre l'Angleterre. Enfin, la RD Congo clôtura cette deuxième journée pour les équipes africaines avec une affiche très attendue face à la Colombie. Parmi les autres chocs à suivre, on retiendra notamment Pays-Bas, Suède, Argentine, Autriche, France, Irak ou encore Mexique, Corée du Sud. La course au 16e de finale est bel et bien lancée. Au-delà des résultats, la première journée de la Coupe du Monde 2026 a déjà livré ses premières belles histoires, des exploits, des records et des moments historiques qui rappellent que le Mondial est aussi une affaire d'émotion. Le premier héros de cette édition se nomme Vozina, à 40 ans, le gardien du Cap-Vert a écœuré l'Espagne avec 7 arrêts décisifs. Grâce à lui, les requins bleus ont décroché un nul historique, 0 but partout pour leur première participation à une Coupe du Monde, une performance qui lui a valu le titre d'homme du match. La Côte d'Ivoire, elle, peut déjà se réjouir de l'éclosion de Yann Diomandé. À seulement 19 ans, le joueur du RB Leipzig a brillé lors de la victoire des éléphants face à l'Équateur. 1-0, désigné homme du match. L'ailier ivoirien confirme les immenses espoirs placés en lui. Du côté de l'Argentine, Lionel Messi continue d'écrire sa légende pour sa 6e Coupe du Monde. Le capitaine de l'Albi Céleste a signé un triplé contre l'Algérie lors du succès argentin, 3-0. À 38 ans, le champion du monde reste plus que jamais un homme des grands rendez-vous. Moment historique également pour la RD Congo face au Portugal. Johan Wissa a inscrit le tout premier but congolais en Coupe du Monde. Une réalisation précieuse qui a permis aux Léopards d'arracher le nul, 1-0 et d'entrer dans l'histoire du tournoi. Enfin, malgré la lourde défaite de Curaçao contre l'Allemagne, 7-1, Livano Comencia a offert un souvenir inoubliable à son pays. À 22 ans, le joueur du FC Zurich est devenu le premier buteur de l'histoire du Curaçao en Coupe du Monde. Des destins, des exploits et déjà beaucoup d'émotions. La Coupe du Monde 2026 tient toutes ses promesses. Et puis pour finir, la Coupe du Monde 2026 n'échappe pas aux polémiques. Lors du match Angleterre-Croatie, remporté 4-2 par les Anglais mercredi à Dallas, les supporters des deux équipes ont exprimé leur mécontentement contre les pauses fraîcheurs instaurées par la FIFA à la 22e minute. L'arbitre français Clément Turpin a interrompu la rencontre pour la première des deux pauses d'hydratation prévues. Une décision qui a provoqué des huées des supporters anglais, rapidement rejoints par des fans croates. Cette règle qui prévoit deux interruptions de 3 minutes pour permettre aux joueurs de se réhydrater face aux fortes chaleurs nord-américaines suscite de nombreuses critiques, d'autant plus que la rencontre se disputait au Stadium de Dallas, une enceinte fermée et climatisée où la température avoisinait les 20 degrés. Plusieurs journalistes présents sur place ont d'ailleurs ironisé sur la nécessité de ces pauses dans de telles conditions. Malgré les contestations, la FIFA maintient cette mesure, estimant qu'elle est indispensable pour préserver la santé des joueurs. Mesdames, mesdemoiselles et messieurs, ainsi s'achève le journal de la Coupe du Monde. Merci de l'avoir suivi. Aux manipulations techniques, je n'adore à ce microphone, Léonard Claude Sonnet.

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2: Et on démarre avec le quotidien du service public La Nation qui titre en manchette projet de loi de finances rectificative gestion 2026, examen du dossier au Parlement ce vendredi. Éliminatoire Coupe du Monde féminine U17, les Amazones, les jeunes Amazones intensifient leur préparation. Fin des épreuves écrites du baccalauréat 2026, soulagement après 3 jours de composition. Finances climatiques en Afrique, le système peine à atteindre les territoires. République tchèque, Afrique du Sud, groupe A, l'heure du rebond pour les Bafana Bafana. Le matinal à présent, Assemblée nationale, la loi sur le médiateur de la République en examen. Demain, le projet de loi de finances rectificatives pour la gestion 2026 également à l'ordre du jour. Paiements internationaux, la BIC appelle les opérateurs à mieux maîtriser les nouvelles règles de l'UMOA. Le Kinyagadja sur la gestion de l'eau, je veux en faire une trajectoire de croissance à Cotonou. Fraternité à présent, Garba Yaya, secrétaire exécutif national intérimaire du parti FCBE. Le choix de soutenir le président Wadaï est une suite logique de nos accords. Bien-être des jeunes et adolescents, le harcèlement, une menace silencieuse pour la santé mentale. Projet de loi rectificative de la loi de finances 2026, les députés en séance plénière ce vendredi. Plusieurs dossiers affectés hier au commission permanente.
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5: Bonjour et bienvenue sur votre chronique musicale, l'original et la copie de Bip Radio. Aujourd'hui, cap sur une voix légendaire, celle de Bella Bello, de son vrai nom, Georgette Nafiatou Adjoavi Bello. Elle reste la plus grande voix de son pays, le Togo, une voix qui a résonné sur les scènes du monde entier, France, Brésil, Antilles, Grèce, Yougoslavie et Allemagne. Elle fut l'une des rares chanteuses africaines diffusées sur les radios et télévisions internationales. Tragiquement disparue en 1973 à seulement 28 ans, Bella Bello nous a laissé un héritage musical inestimable. Vous connaissez sans doute ses classiques Rokia, Zélié, Bouyélélé, Bléou. Aujourd'hui, nous célébrons Dénigban, enregistré à la fin des années 60. Un hommage au Togo, sa terre natale. Contrairement à ses balades langoureuses, Dénigban pulse de rythme et de chaleur africaine.

0: derrière chaque grand artiste se cache souvent un grand producteur. Pour Bella Bello, ce fut Gérard Acquisson, son compatriote, qui lui a ouvert les portes du succès international. Il réunit autour d'elle une équipe de musiciens d'exception, Slim Pézin, Jeannot Madengue et Manu Dibango, pour ne citer que ceux-là. Moment historique, le 3 juillet 1969, Bella Bello est invitée sur la télévision française, un événement rare pour une artiste africaine à l'ORTF. Écoutons-la évoquer son arrivée à Paris et ses débuts.
1: Nos invités sont deux jeunes Togolais, Gérard Acquisson, qui a créé à Paris une maison de disques consacrée aux artistes africains, et sa vedette, Bella Bello, qui est déjà une grande vedette d'ailleurs, non seulement au Togo, son pays, mais sur l'ensemble du continent africain. Bella Bello, vous êtes en France depuis longtemps ?
2: Oui, ça fait 5 mois que je suis en France.
1: Vous êtes passé à l'Olympia, je crois.
2: Oui, au mois d'avril.
1: Et puis vous êtes passé plusieurs fois à la télévision.
2: Oui.
3: À l'école primaire, je chantais dans les théâtres où des gens me disent que vous avez une belle voix, il faut vous lancer dans la chanson. Et avant, je pensais devenir avocate. Je m'entraînais toute seule. Si je suis triste, j'ai envie de chanter. S'il m'arrive d'être très contente aussi, je compose. Comme je n'ai pas les moyens d'enregistrer tout de suite mes airs, j'apprends les notes à mes petits frères et petites sœurs. Je leur dis, allez, venez, toi, tu dois retenir ces paroles, cette musique. Et c'est ainsi que j'ai pu composer ma première chanson.
0: La carrière de Bella Bello démarre véritablement chez nous, au Bénin, le 1er août 1965. Le pays voisin l'a immédiatement adoptée. Angélique Kidjo, notre compatriote béninoise, lui rend régulièrement hommage. La reprise la plus spectaculaire de sa chanson, Bléou, interprétée le 11 novembre 2018 à l'Arc de Triomphe en France lors des commémorations du centenaire de l'armistice. Béniban figure également sur le volume 4 de la collection Bénin Passion, intitulé Les Sucrés de Bella Bello, enregistré en 2000 dans les studios d'Oscar Kidjo. L'interprète et la chanteuse togolaise Akofa Akusa, voici Déniban, version Bénin Passion.

Joye Kola Armi Yao, artiste togolais d'origine nigériane, réinvente Denigba en 2022 dans un featuring audacieux. Slammer et rappeur, il mêle paroles engagées en français et en anglais à la mélodie originale. Un hommage très apprécié.

10 décembre prochain, cela fera 52 ans que la reine éternelle de la chanson africaine nous a quittés dans un accident tragique. Elle reste l'artiste togolaise la plus connue et continue d'inspirer les grandes voix du continent. Comme le confie Angélique Kidjo dans son autobiographie, la voix est le miroir de l'âme. Citation, j'ai écrit ma première chanson en 1973 quand Bella Bello a trouvé la mort dans un accident de voiture. Enigma signifie ma chère patrie. Dans cette chanson, Bella Bello déclare à son Togo natal, je t'aimerai toujours, je ne t'oublierai jamais. Et nous, Bella, nous n'oublions pas tes chansons, elles sont immenses et immortelles. Chapeau pour cette carrière brève en années, mais immense par son impact. Fin de cette chronique, l'original et la copie, proposée par Jean-Luc Aplogan, réalisation et mixage Junior Dora. Merci pour votre fidélité et vos messages. Vive Bella Bello et son répertoire et vive la musique sur Bip Radio.

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0: 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Un bleu. Un bleu.
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2: Oh beaucoup de rôles misérables.
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2: 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Mais non qu'au dedans j'ai une belle collection. Pour des temps bon temps rapide mettons. 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Maoni père, pour le fond, il a gagné de ton amour. Maoni père là. Et donc, il y a d'autres romains. Et dans un corps, où Messie Sidi, où tout. Voilà, il doit le nous bibler, mais nous sommes dans Mangawa, mais. Voilà, on doit tourner les bails. C'est eux, Milano, Bernino, Berne, les gens, Besson, les Fouzis. 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

0: 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Il est 12h.
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2: En République démocratique du Congo, des contacts discrets ont été engagés entre Kinshasa et la rébellion de la Convention pour la Révolution populaire. Selon RFI, l'Ouganda a facilité une première rencontre en avril avec le chef rebelle Thomas Lubanga, ancien condamné de la Cour pénale internationale et aujourd'hui en exil à Kampala, des échanges qui, pour l'heure, n'ont débouché sur aucune suite officielle. Pendant ce temps, au Nigeria, la politique s'invite dans le monde. La musique à l'approche des élections générales, le chanteur Davido fait l'objet de vives critiques après avoir dénoncé les enlèvements d'écoliers lors d'un spectacle aux États-Unis. Un autre artiste proche du président Bola Tinubu l'accuse d'avoir terni l'image du pays. Au Cameroun, l'enquête progresse après le lynchage de deux jeunes hommes dans le village de Baloum, dans l'ouest du pays, recherchés après avoir tenté de prendre la fuite. Le chef du village, dont le rôle dans cette affaire est mis en cause, a finalement été arrêté ce mercredi. Retour en République démocratique du Congo, la menace des rebelles ADF demeure préoccupante. Dans l'est du pays, malgré les renforts militaires annoncés par Kinshasa, la ville de Beni est de nouveau visée selon le dernier rapport du baromètre sécuritaire de Kivu, publié par l'Institut Ebu Teli. Et puis en Europe, le Parlement européen a approuvé ce mercredi une réforme sur le retour des migrants déboutés du droit d'asile. Le texte prévoit notamment la possibilité pour les États membres de mettre en place des centres de rétention en dehors des frontières de l'Union européenne.
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1: Bonjour et bienvenue sur votre chronique musicale, l'original et la copie de Bip Radio. Aujourd'hui, cap sur une voix légendaire, celle de Bella Bello, de son vrai nom, Georgette Nafiatou Adjoavi Bello. Elle reste la plus grande voix de son pays, le Togo, une voix qui a résonné sur les scènes du monde entier, France, Brésil, Antilles, Grèce, Yougoslavie et Allemagne. Elle fut l'une des rares chanteuses africaines diffusées sur les radios et télévisions internationales. Tragiquement disparue en 1973 à seulement 28 ans, Bella Bello nous a laissé un héritage musical inestimable. Vous connaissez sans doute ses classiques Rokia, Zélié, Bouyélélé, Bléou. Aujourd'hui, nous célébrons Dénigban, enregistré à la fin des années 60. Un hommage au Togo, sa terre natale. Contrairement à ses ballades langoureuses, Dénigban pulse de rythme et de chaleur africaine.

0: Derrière chaque grand artiste se cache souvent un grand producteur. Pour Bella Bello, ce fut Gérard Acquisson, son compatriote, qui lui a ouvert les portes du succès international. Il réunit autour d'elle une équipe de musiciens d'exception, Slim Pézin, Jano Madengue et Manu Dibango, pour ne citer que ceux-là. Moment historique, le 3 juillet 1969, Bella Bello est invitée sur la télévision française, un événement rare pour une artiste africaine à l'ORTF. Écoutons-la évoquer son arrivée à Paris et ses débuts.
1: Nos invités sont deux jeunes Togolais, Gérard Acquisson, qui a créé à Paris une maison de disques consacrée aux artistes africains, et sa vedette, Bella Bello, qui est déjà une grande vedette d'ailleurs, non seulement au Togo, son pays, mais sur l'ensemble du continent africain. Bella Bello, vous êtes en France depuis longtemps ?
2: Oui, ça fait 5 mois que je suis en France.
1: Vous êtes passé à l'Olympia, je crois.
2: Oui, au mois d'avril.
1: Et puis vous êtes passé plusieurs fois à la télévision.
2: Oui.
3: À l'école primaire, je chantais dans les théâtres où des gens me disent que vous avez une belle voix, il faut vous lancer dans la chanson. Et avant, je pensais devenir avocate. Je m'entraînais toute seule. Si je suis triste, j'ai envie de chanter. S'il m'arrive d'être très contente aussi, je compose. Comme je n'ai pas les moyens d'enregistrer tout de suite mes airs, j'apprends les notes à mes petits frères et petites sœurs. Je leur dis, allez, venez. Toi, tu dois retenir ces paroles, cette musique. Et c'est ainsi que j'ai pu composer ma première chanson.
0: La carrière de Bella Bello démarre véritablement chez nous, au Bénin, le 1er août 1965. Le pays voisin l'a immédiatement adoptée. Angélique Kidjo, notre compatriote béninoise, lui rend régulièrement hommage. La reprise la plus spectaculaire de sa chanson, Bléou, interprétée le 11 novembre 2018 à l'Arc de Triomphe en France lors des commémorations du centenaire de l'armistice. Béniban figure également sur le volume 4 de la collection Bénin Passion, intitulé Les Sucrés de Bella Bello, enregistré en 2000 dans les studios d'Oscar Kidjo. L'interprète et la chanteuse togolaise Akofa Akusa, voici Déniban, version Bénin Passion.

Ojo Yekola Armi Yao, artiste togolais d'origine nigériane, réinvente Denigba en 2022 dans un featuring audacieux. Slammer et rappeur, il mêle paroles engagées en français et en anglais à la mélodie originale. Un hommage très apprécié.

10 décembre prochain, cela fera 52 ans que la reine éternelle de la chanson africaine nous a quittés dans un accident tragique. Elle reste l'artiste togolaise la plus connue et continue d'inspirer les grandes voix du continent, comme le confie Angélique Kidjo dans son autobiographie « La voix est le miroir de l'âme ». Citation « J'ai écrit ma première chanson en 1973 quand Bella Bello a trouvé la mort dans un accident de voiture. » Enigma signifie « Ma chère patrie ». Dans cette chanson, Bella Bello déclare à son Togo natal « Je t'aimerai toujours, je ne t'oublierai jamais. » Et nous, Bella, nous n'oublions pas tes chansons, elles sont immenses et immortelles. Chapeau pour cette carrière brève en années, mais immense par son impact. Fin de cette chronique, l'original et la copie, proposée par Jean-Luc Aplogan, réalisation et mixage de Junior Dora. Merci pour votre fidélité et vos messages. Vive Bella Bello et son répertoire et vive la musique sur Bip Radio.

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1: La Société béninoise d'énergie électrique SBEE informe son aimable clientèle qu'elle enregistre actuellement un effacement de la tension électrique provenant du Nigeria. 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
1: 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En République démocratique du Congo, des contacts discrets ont été engagés entre Kinshasa et la rébellion de la Convention pour la Révolution populaire. Selon RFI, l'Ouganda a facilité une première rencontre en avril avec le chef rebelle Thomas Lubanga, ancien condamné de la Cour pénale internationale et aujourd'hui en exil à Kampala. Des échanges qui, pour l'heure, n'ont débouché sur aucune suite officielle. Pendant ce temps, au Nigeria, la politique s'invite dans le monde. La musique à l'approche des élections générales, le chanteur Davido fait l'objet de vives critiques après avoir dénoncé les enlèvements d'écoliers lors d'un spectacle aux États-Unis. Un autre artiste proche du président Bola Tinubu l'accuse d'avoir terni l'image du pays. Au Cameroun, l'enquête progresse après le lynchage de deux jeunes hommes dans le village de Baloum, dans l'ouest du pays, recherchés après avoir tenté de prendre la fuite. Le chef du village, dont le rôle dans cette affaire est mis en cause, a finalement été arrêté ce mercredi. Retour en République démocratique du Congo, la menace des rebelles ADF demeure préoccupante dans l'est du pays. Malgré les renforts militaires annoncés par Kinshasa, la ville de Beni est de nouveau visée selon le dernier rapport du baromètre sécuritaire de Kivu publié par l'Institut Ebuteli. Et puis en Europe, le Parlement européen a approuvé ce mercredi une réforme sur le retour des migrants déboutés du droit d'asile. Le texte prévoit notamment la possibilité pour les États membres de mettre en place des centres de rétention en dehors des frontières de l'Union européenne.
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2: Bienvenue sur Escapade béninoise. Adam Kessira, guide de tourisme béninois. Aujourd'hui, j'ai le plaisir de vous accueillir dans l'école du Fa, la plus ancienne qui existe au Bénin d'ailleurs, et qui se situe dans la région des collines, plus précisément dans la commune de Glazoué. L'école du Fa est créée depuis les années 1956 dans la région de Glazoué, plus précisément dans le village de Sokota à Ekpa. Quand on parle d'école du Fa, on parle de l'école de la géomancie, de l'école qui enseigne sur les techniques de l'art divinatoire. Et ce qui est intéressant, ce qui pourrait intéresser tout le monde, pourrait amener tout citoyen lambda à visiter l'école là, c'est pouvoir apprendre sur les différents signes du Fa. Pouvoir comprendre également que le Fa n'est pas un mystère, le Fa n'est pas un vaudon, comme beaucoup le pensent. Et là, on vous donne les B.A.B.A. Par exemple, comprendre les 16 signes majeurs du Fa, comprendre leur signification. Comprendre que vous pouvez également venir vous inscrire à l'école là pour apprendre sur les 256 signes du Fa. C'est-à-dire que tout le monde peut comprendre le Fa. Mais tout le monde peut comprendre le Fa ne veut pas dire que tout le monde peut devenir Bokono. Et donc cette nuance se fait là-bas également. Visiter l'école du Fa, c'est apprendre sur l'histoire, la genèse du Fa, depuis quand le Fa a commencé, depuis quand nos ancêtres ont commencé par utiliser le Fa, depuis l'empire de Oyo jusqu'à ce que ça ne vienne dans nos royaumes ici, et aujourd'hui se retrouve dans pratiquement toutes les traditions des communautés du Sud Bénin, et également permettre à vos visiteurs de consulter sur place si vous voulez, si vous avez des préoccupations, des zones d'ombre dans votre vie, consulter sur place et comprendre ce qui ne va pas, avoir des réponses, savoir quelles démarches adopter, lesquelles cérémonies faut faire pour pouvoir avoir des solutions dans le futur. Donc, j'invite tout le monde à visiter ce lieu qui est empreint d'histoire, mais riche également de connaissances, qui démystifie tout le mystère que nous faisons autour du Fa et qui pourrait intégrer tout le monde dans le monde de l'art divinatoire, comprendre le fonctionnement du Fa, comprendre la hiérarchisation dans le milieu des Bokono, comprendre comment se comporter désormais dans sa vie pour pouvoir avoir une vie un peu plus agréable. Étant donné que ce n'est pas un couvent ou un temple, et c'est un lieu d'apprentissage, ce lieu est ouvert à tout le monde. Tous ceux qui désirent aller, ce lieu est accessible à tout le monde. Vous pouvez aller et au-delà de la visite, prendre des dispositions peut-être pour vous inscrire et commencer par apprendre sur le Fa. Pour visiter l'école du Fa, je vous recommande d'aller plus en week-end. Et si possible, de prendre contact avec des guides locaux, des guides sur site, pour pouvoir avoir l'accès libre. Parce qu'il arrive, étant donné que nous parlons d'un centre de formation, donc, il arrive qu'il y ait des moments où les apprenants qui sont dans l'école soient en train de faire des cérémonies ou soient en train de procéder à des libations qui ne pourront pas vous permettre de visiter le centre comme il le faut. Donc, déjà, prendre des dispositions, contacter à l'avance s'il faut avant d'aller. Pour précision, l'école est située à environ 230 km de Cotonou, dans la commune de Glazoué, et plus précisément dans le village de Sokonta. Donc, pour vous déplacer de Cotonou et aller, il faut prévoir un budget d'environ 15 000 francs en aller-retour, en transport en commun. Et donc, une fois arrivé à Dassa, vous poursuivez comme si vous allez vers le nord-est, sinon plus précisément vers Parakou, ou vers la commune de Glazoué, ou Savet. De Carrefour de Dassa, vous avez à parcourir environ 5 à 6 kilomètres sur le goudron, et à un niveau, vous allez vous-même remarquer, c'est mentionné sur les panneaux, Sokonta. Donc, il y a la plaque directionnelle qui vous montre que vous êtes arrivé dans la région de Sokonta. Vous vous arrêtez là, vous tournez à droite sur une piste en terre, et vous avez à parcourir environ 2 kilomètres, vous vous retrouvez à Ekpa, où se situe l'école de Fa. Alors, pour visiter l'école de Fa, vous avez à en faire environ une heure de temps de visite. Ça peut aller au-delà d'une heure de temps. Par exemple, si vous avez à consulter, là, c'est personnel. Donc, ça peut aller au-delà d'une heure de temps. Mais en moyenne, vous avez une heure de temps à faire. Et pour faire la visite, en dehors de ce que vous devez prévoir pour faire la consultation, si vous prévoyez faire une consultation, il faut prévoir 5 000 francs pour faire la visite. Donc, étant donné qu'aujourd'hui, avec l'urbanisation, le Fa est un peu mystifié et tout le monde a beaucoup peur du Fa. Ou beaucoup n'ont pas la compréhension de ce que c'est que réellement le Fa. Moi, je voudrais inviter tout le monde, tous ceux-là qui ont la possibilité de faire le déplacement, d'aller visiter l'école du Fa, la plus ancienne, je précise, au Bénin, qui a été créée depuis 1956. Donc, visitez l'école là pour apprendre davantage sur le Fa, pour comprendre que ce n'est pas un mystère. Ce sera tout pour ce numéro de Escapade Béninoise. À très bientôt.
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2: Nous sommes le jeudi 18 juin 2026, c'est l'heure du journal sur Bip Radio. Au sommaire, candidat Zanaï devant le juge d'instruction de la Criette ce jeudi. Après 6 mois de détention provisoire, c'est la première fois qu'il est entendu sur le fond du dossier dans lequel il serait impliqué. Le ministre Djibril Mama Cissé Moussa, nommé le 24 mai 2026, entame une tournée ce jeudi. Selon les informations de Bip Radio, il est attendu à la direction de la police républicaine. 825 artisans et 120 formateurs bientôt outillés. C'est un projet d'appui à la formation professionnelle et au développement de l'apprentissage dans les métiers de l'artisanat au Bénin. Coupe du monde, l'Afrique du Sud affronte ce jeudi la République tchèque à 17h à Atlanta, aux États-Unis. Telle se présente l'ossature de Bip Info 13h de ce jeudi 18 juin. Merci de rester à l'écoute pour les détails. Le président du parti Restaurer l'Espoir, Candide Azanaï, comparaît devant la commission d'instruction de la Criette ce jeudi. L'opposant, accompagné de son avocat, est attendu pour la première fois sur le fond du dossier d'après une source bien informée. Selon nos informations, il est arrivé au siège de la Cour de répression des infractions économiques et du terrorisme ce matin. Candide Azanaï est poursuivi pour provocation à la rébellion et complot contre la sûreté de l'État. Il est en détention provisoire depuis le 20 décembre 2025. Le ministre délégué auprès du président de la République chargé de l'intérieur et de la sécurité publique du Bénin entame ce jeudi une tournée. Selon les informations de Bip Radio, le ministre Djibril Mama Cissé Moussa, nommé le 24 mai 2026, est attendu à la direction générale de la police républicaine et à l'Agence nationale de protection civile. La police béninoise a interpellé mardi dernier un convoyeur béninois de migrants à Kassoula dans la commune de Tchaourou. L'intéressé convoyait 23 adolescents partis à pied de Tchaki au Nigeria en direction du Burkina Faso où ils devaient être exploités comme orpailleurs clandestins. C'est le nombre important ainsi que le fait qu'ils effectuaient ce trajet à pied qui a alerté les policiers béninois chargés de la surveillance de la frontière bénin Nigeria dans ce secteur. Les contrôles et vérifications menées ont permis de confirmer qu'il s'agissait bien d'un cas de trafic de migrants. Direction Porte-Novo où les députés se retrouveront demain vendredi 19 juin 2026 au Parlement pour l'examen du projet de loi de finances rectificative pour la gestion du projet 2026 et du projet de loi sur le médiateur de la République. Quant au débat d'orientation budgétaire, un séminaire sera organisé le lundi 22 juin 2026 à l'intention des parlementaires. La Chambre des métiers de l'artisanat du Bénin, CMA Bénin et l'ambassade de France au Bénin lancent une nouvelle phase de leur projet d'appui à la formation professionnelle dans les métiers de l'artisanat. Après avoir déjà formé 120 jeunes et renforcé les capacités de 240 maîtres d'apprentissage, le programme prévoit désormais la formation de 825 artisans, le perfectionnement de 120 formateurs, l'équipement de 8 centres de formation professionnelle et la mise en place du titre de maître artisan. 11 métiers sont concernés dans plusieurs départements du pays avec pour objectif de renforcer les compétences, l'employabilité et les revenus des artisans béninois. Les fidèles musulmans en pèlerinage sur la Terre Sainte en Arabie Saoudite sont tous rentrés à Cotonou samedi dernier. Partis durant le mois de mai, les plus de 2 000 fidèles ont passé une vingtaine de jours à la Mecque avant de regagner le Bénin. Direction l'université d'Abomey-Calavi où les résidentes du bâtiment EPIP des résidences universitaires peinent pour se laver les matins pour cause la panne des douches et de fréquentes coupures d'eau qui occasionnent de longues files d'attente. Dans ce reportage, vous en saurez plus sur le quotidien marqué par de nombreuses difficultés. Suivons ensemble.
3: Au bâtiment EPIP des résidences universitaires de l'université d'Abomey-Calavi, prendre une douche est devenu un véritable défi pour de nombreuses étudiantes. Chaque matin, avant de se rendre au cours, elles doivent patienter de longues minutes, parfois même plus d'une heure, devant les quelques douches encore fonctionnelles. Dès les premières heures de la journée, les couloirs se remplissent d'étudiantes menues, de leurs seaux et de leurs effets de toilette. Avec plusieurs douches hors service ou défectueuses, certaines résidentes n'ont d'autre choix que de partager une même douche afin de gagner du temps et d'éviter d'arriver en retard au cours.
4: Jusqu'à 5h ou 6h, les douches sont déjà occupées. Donc si tu ne te réveilles pas vite, tu ne vas pas juste te doucher.
5: Vu que les autres douches ne fonctionnent pas, on se retrouve parfois 5 fois 8 heures dans une seule douche pour se doucher.
3: Selon les résidentes, cette situation dure depuis plusieurs années. Elle dénonce l'état des installations sanitaires et regrette que les différentes plaintes adressées aux responsables n'ayant pas permis d'améliorer leurs conditions de vie. Si le problème se pose également dans d'autres bâtiments des résidences universitaires, les étudiantes estiment que la situation du bâtiment EPIP est particulièrement préoccupante. À cela s'ajoutent des coupures d'eau fréquentes qui les obligent parfois à parcourir de longues distances pour s'approvisionner en eau avant de pouvoir se laver.
5: J'étais restée en résidence l'année dernière. Depuis l'année dernière, toutes les douches n'étaient pas fonctionnelles. Cette année, c'est devenu encore pire parce qu'on a 20 compartiments. Et dans les 20 compartiments, c'est seulement 4 douches qui fonctionnent actuellement.
6: Parfois, ils coupent l'eau. Pendant des jours, on aura juste la possibilité de quitter notre cabine jusqu'à Bid'a pour pouvoir trouver de l'eau pour se laver et faire nos besoins.
3: Face à cette difficulté qui rythme le quotidien, les résidentes espèrent une réhabilitation rapide des installations sanitaires afin de bénéficier de meilleures conditions de vie et d'études au sein des résidences universitaires.
2: La Coupe du Monde se poursuit ce jeudi dans le groupe A. L'Afrique du Sud sera opposée à la République tchèque à 17h. S'en suivra du match entre la Suisse et la Bosnie à 20h et enfin à 23h Canada-Qatar. C'est la fin de cette édition mise en onde par Junior Dora. Devant ce micro, je suis Alès Komlanoulofine. Merci de nous avoir suivis.
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2: 2 mois après l'élection présidentielle de 2026, l'une des décisions politiques les plus commentées de la campagne continue de faire débat à quelques jours du scrutin. Guy Dossou-Mitokwe avait quitté les rangs de l'opposition pour apporter son soutien au candidat finalement élu. Un choix qui lui vaut encore aujourd'hui de vives critiques et des accusations de trahison de la part de ses anciens compagnons de lutte. Pourquoi a-t-il fait ce choix? Le regrette-t-il? Quelles sont aujourd'hui ses relations avec le pouvoir? A-t-il reçu des promesses en retour et surtout, que devient-il politiquement dans un contexte marqué par une accalmie de la vie politique nationale face aux questions de Romario Ronkwe qui, Dossou-Mitokwe, répond sans langue de bois.
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7: Dossou-Mitokwe.
8: À quelques jours de l'élection présidentielle du 12 avril dernier, vous avez changé de camp. Vos militants ont-ils compris ce choix?
7: Pour le changement du cap que j'ai fait, j'ai cru que cela allait déchaîner quelques passions négatives, mais j'ai été très surpris de savoir que tous ceux qui nous ont soutenus à Cotonou, dans le littoral et un peu partout, on avait des messages, et en présentiel avec les compatriotes, c'était quand même assez chaleureux. C'est vrai qu'il y a des questions, à savoir qu'est-ce qui pourrait motiver ou expliquer fondamentalement ce changement de cap. Et là-dessus, il n'y a pas eu de langue de bois. On a expliqué les choses aussi naturellement que cela pouvait être.
8: Un mois après la victoire du duo candidat que vous avez soutenu pour cette présidentielle. Vos anciens camarades de l'opposition vous accusent de trahison politique. Que leur répondez-vous?
7: J'ai l'habitude de 10 fois voir des référentiels. On a des juges. Comme tout être humain, j'ai des choses sur lesquelles je me rabats. J'ai comme juge ma conscience, mon éducation, ma foi. Je suis un homme de conviction. J'ai passé un moment avec des camarades que je salue au passage, qui ont été quand même assez bien avec moi. Et je pense que ça a été mutuel durant tout ce temps où on a travaillé ensemble avec beaucoup de conviction. Je garde de très bons souvenirs du Parti Les Démocrates. Je l'ai dit moi-même, on était à la fin d'un cycle. Il fallait décider. On était un carrefour. Soit vous restez statique et vous comprenez que vous n'avez pas de décision à prendre, ou soit vous décidez et vous avancez. Pour moi, le moment était venu de décider. Je l'ai fait en toute conscience, avec beaucoup de responsabilité. Et aujourd'hui, je pense qu'il faut avancer.
8: Aujourd'hui, concrètement, qu'est-ce que vous faites, ancien porte-parole du Parti d'opposition des démocrates? Quelle est votre situation dans le paysage politique pays aujourd'hui? Que faites-vous depuis votre alignement?
7: Je dispense des cours. J'ai aussi mon cabinet. Pour ceux qui le savent, je suis expert des études en impact environnemental et social. Je continue de travailler au sein de mon cabinet. Pour moi, ce temps, c'est un temps aussi de répit pour se consacrer davantage à l'éducation des enfants et puis d'être un peu plus proche de la famille. Et sur le plan politique, on a apporté notre approbation à une dynamique, à une candidature. Et aujourd'hui, nous faisons partie des membres de la mouvance présidentielle. Quand vous êtes en politique et que vous pensez que vous êtes un être de conviction, vous vous battez parce que vous vous rabattez sur un certain nombre de principes, d'idéologies pour lesquelles vous vous engagez. Et aujourd'hui, celui qui est le président de la République, son programme a été présenté et j'ai trouvé quand même que à la fin d'un cycle, on pouvait réévaluer notre position. Et donc, en réévaluant ma position, c'était pas forcément pour ramasser des dividendes. Apporter son approbation, apporter son soutien à un candidat, à un programme, c'est d'abord penser au pays. Ce qui compte aujourd'hui, c'est que le Bénin puisse aller de l'avant. Et je pense quand même que la personne qui montrait le mieux aujourd'hui ce Bénin, qui va mieux supporter, c'est celui qui est aujourd'hui président de la République. Donc, en apportant mon approbation, moi et mon équipe, c'est d'abord parce qu'on voulait que le Bénin aille mieux et c'est d'abord parce qu'on pensait que le Bénin pouvait aller plus loin. Et donc, c'est pas d'abord se recentrer chez nous-mêmes, c'est d'abord se recentrer chez un Bénin qui supportera davantage mieux et qui ira plus loin.
8: Et parlons justement de votre alignement. Avez-vous obtenu des garanties ou des promesses politiques en échange de votre soutien au pouvoir en place?
7: J'ai été parlementaire, j'ai été député à l'Assemblée nationale, j'ai connu des hauts et des bas, mais vous ne recentrez pas, vous ne réévaluez pas votre position politique en pensant à ramasser des dividendes tout de suite. Autant dire que vous êtes un opportuniste. Moi, je ne le suis pas. Tout mon parcours prêche pour moi. Je ne suis pas un opportuniste. Certes, on a du potentiel, on a des aptitudes aujourd'hui à mettre à la disposition de la République, mais la première des choses qui compte, c'est que le Bénin puisse se porter mieux et que le Bénin puisse aller plus loin.
8: Vous défendiez autrefois une rupture avec certaines pratiques du système. Pensez-vous aujourd'hui que ce système a changé ou...
7: Lorsqu'il a parlé en pleine campagne électorale pour les cas graves où le patient est entre la vie et la mort, il faut d'abord choisir la vie, c'est-à-dire s'occuper du patient avant qu'on ne puisse parler ou de régler les charges. Je crois quand même que les premières décisions sont allées dans ce sens. C'est quand même des indices qui peuvent nous rassurer que ce qui a été dit au cours de la campagne, nous sommes déjà en train de voir la matérialisation de ce qui a été promis. Le candidat reste très collé à ses promesses et essayer de les matérialiser. Il faut aujourd'hui travailler à consolider ce qui a commencé. Il n'a même pas encore fait les 100 premiers jours. Donc, c'est une nouvelle dynamique qui a commencé. Il faut pas anticiper sur, comme l'autre le dirait, les clashs. Il faut d'abord travailler à encourager, à consolider, à comprendre que on peut aller loin, on peut faire fort, on peut faire plus dur, plus solidement. Et je crois que c'est dans cette dynamique que le nouveau président est. Il faut pas anticiper sur ce qui n'ira pas demain.
8: Dans un contexte de trêve politique annoncée et sans grandes activités majeures prévues dans les prochaines années, et alors que vous n'occupez aucun poste officiel, quel est votre avenir politique de façon concrète? Que comptez-vous faire durant cette période?
7: Si tant est que la chose la plus importante c'était d'occuper une fonction politique, je ferais pas tout ce temps dans l'opposition. Si j'ai pu passer tout ce temps dans l'opposition, c'est parce que je suis un être de conviction. Permettez que je puisse insister là-dessus. Et puis j'ai jamais été pratiquement oisif. Même étant le porte-parole du principal parti d'opposition, j'ai toujours mes fonctions. Pour moi, politiquement aujourd'hui, il faudrait que la politique serve la République. Nous sommes à l'entame avec un nouveau système. Il ne faut pas tout de suite penser à les 24 qui entourent aujourd'hui le président. Moi, je trouve que c'est une très belle équipe. Il s'est entouré d'une très belle équipe, des personnes très compétentes qui peuvent faire un travail extraordinaire. Et donc, tout ça, ça rassure aujourd'hui. Ça envoie des messages assez puissants, des messages selon lesquels on veut faire du solide et on veut aller loin. Et moi, je pense que quand c'est comme ça, ça s'encourage. Dieu garde et bénisse le Bénin.
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2: François, à nouveau Candide Azanaï devant le juge d'instruction de la Criette ce jeudi. Après 6 mois de détention provisoire, c'est la première fois qu'il est entendu sur le fond du dossier dans lequel il serait impliqué. Le ministre Djibril Mama Cissé Moussa, nommé le 24 mai 2026, entame ce jeudi une tournée. Selon les informations de BIP Radio, il est attendu à la direction de la police républicaine. Dans la suite de l'actualité, 825 artisans et 120 formateurs bientôt outillés. C'est un projet d'appui à la formation professionnelle et au développement de l'apprentissage dans les métiers de l'artisanat au Bénin. Coupe du monde, l'Afrique du Sud affronte ce jeudi la République tchèque à 17h à Atlanta aux États-Unis. S'en suivra du match entre la Suisse et la Bosnie à 20h et enfin à 23h Canada-Qatar.
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9: Et on démarre avec le quotidien du service public La Nation qui titre en manchette projet de loi de finances rectificative gestion 2026, examen du dossier au Parlement ce vendredi. Éliminatoire Coupe du Monde féminine U17, les Amazones, les jeunes Amazones intensifient leur préparation. Fin des épreuves écrites du baccalauréat 2026, soulagement après 3 jours de composition. Finance climatique en Afrique, le système peine à atteindre les territoires. République tchèque, Afrique du Sud, groupe A, l'heure du rebond pour les Bafana Bafana. Le matinal à présent, Assemblée nationale, la loi sur le médiateur de la République en examen. Demain, le projet de loi de finances rectificative pour la gestion 2026 également à l'ordre du jour. Paiements internationaux, la BIC appelle les opérateurs à mieux maîtriser les nouvelles règles de l'UEMOA. Le Kinyagadja sur la gestion de l'eau, je veux en faire une trajectoire de croissance à Cotonou. Fraternité à présent, Garbayaya, secrétaire exécutif national intérimaire du parti FCBE. Le choix de soutenir le président Wadaï est une suite logique de nos accords. Bien-être des jeunes et adolescents, le harcèlement, une menace silencieuse pour la santé mentale. Projet de loi rectificative de la loi de finances 2026, les députés en séance plénière ce vendredi. Plusieurs dossiers affectés hier au commission permanente.
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1: Bonsoir à nouveau. Candide Azanaï devant le juge d'instruction de la Criette ce jeudi. Après 6 mois de détention provisoire, c'est la première fois qu'il est entendu sur le fond du dossier dans lequel il serait impliqué. Le ministre Djibril Mama Cissé Moussa, nommé le 24 mai 2026, entame ce jeudi une tournée. Selon les informations de BIP Radio, il est attendu à la direction de la police républicaine. Dans la suite de l'actualité, 825 artisans et 120 formateurs bientôt outillés. C'est un projet d'appui à la formation professionnelle et au développement de l'apprentissage dans les métiers de l'artisanat au Bénin. Coupe du monde, l'Afrique du Sud affronte ce jeudi la République tchèque à 17h à Atlanta aux États-Unis. S'en suivra du match entre la Suisse et la Bosnie à 20h et enfin à 23h Canada-Qatar.
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3: Bienvenue sur Escapade béninoise. Adam Kessira, guide de tourisme béninois. Aujourd'hui, j'ai le plaisir de vous accueillir dans l'école du Fa, la plus ancienne qui existe au Bénin d'ailleurs, et qui se situe dans la région des collines, plus précisément dans la commune de Glazoué. L'école du Fa est créée depuis les années 1956 dans la région de Glazoué, plus précisément dans le village de Sokota à Ekpa. Quand on parle d'école du Fa, on parle de l'école de la géomancie, de l'école qui enseigne sur les techniques de l'art divinatoire. Et ce qui est intéressant, ce qui pourrait intéresser tout le monde, pourrait amener tout citoyen lambda à visiter l'école là, c'est pouvoir apprendre sur les différents signes du Fa. Pouvoir comprendre également que le Fa n'est pas un mystère, le Fa n'est pas un vaudou, comme beaucoup le pensent. Et là, on vous donne les B.A.B.A. Par exemple, comprendre les 16 signes majeurs du Fa, comprendre leur signification. Comprendre que vous pouvez également venir vous inscrire à l'école là pour apprendre sur les 256 signes du Fa. C'est-à-dire que tout le monde peut comprendre le Fa. Mais tout le monde peut comprendre le Fa ne veut pas dire que tout le monde peut devenir Bokono. Et donc cette nuance se fait là-bas également. Visiter l'école du Fa, c'est apprendre sur l'histoire, la genèse du Fa. Depuis quand le Fa a commencé? Depuis quand nos ancêtres ont commencé par utiliser le Fa? Depuis l'empire de Oyo jusqu'à ce que ça ne vienne dans nos royaumes ici, et aujourd'hui se retrouve dans pratiquement toutes les traditions des communautés du Sud Bénin, et également permettre à vos visiteurs de consulter sur place si vous voulez, si vous avez des préoccupations, des zones d'ombre dans votre vie, consulter sur place et comprendre ce qui ne va pas, avoir des réponses, savoir quelles démarches adopter, lesquelles cérémonies faut faire pour pouvoir avoir des solutions dans le futur. Donc, j'invite tout le monde à visiter ce lieu qui est empreint d'histoire, mais riche également de connaissances, qui démystifie tout le mystère que nous faisons autour du Fa et qui pourrait intégrer tout le monde dans le monde de l'art divinatoire, comprendre le fonctionnement du Fa, comprendre la hiérarchisation dans le milieu des Bokono, comprendre comment se comporter désormais dans sa vie pour pouvoir avoir une vie un peu plus agréable. Étant donné que ce n'est pas un couvent ou un temple, et c'est un lieu d'apprentissage, ce lieu est ouvert à tout le monde. Tous ceux qui désirent aller, ce lieu est accessible à tout le monde. Vous pouvez aller et au-delà de la visite, prendre des dispositions peut-être pour vous inscrire et commencer par apprendre sur le Fa. Pour visiter l'école du Fa, je vous recommande d'aller plus en week-end. Et si possible, de prendre contact avec des guides locaux, des guides sur site, pour pouvoir avoir l'accès libre. Parce qu'il arrive, étant donné que nous parlons d'un centre de formation, donc, il arrive qu'il y ait des moments où les apprenants qui sont dans l'école soient en train de faire des cérémonies ou soient en train de procéder à des libations qui ne pourront pas vous permettre de visiter le centre comme il le faut. Donc, déjà, prendre des dispositions, contacter à l'avance s'il faut avant d'aller. Pour précision, l'école est située à environ 230 km de Cotonou, dans la commune de Klazoué, et plus précisément dans le village de Sokonta. Donc, pour vous déplacer de Cotonou et aller, il faut prévoir un budget d'environ 15 000 francs en aller-retour, en transport en commun. Et donc, une fois arrivé à Dassa, vous poursuivez comme si vous allez vers le nord-est, sinon plus précisément vers Parakou ou vers la commune de Klazoué ou Savé. De Carrefour de Dassa, vous avez à parcourir environ 5 à 6 km sur le goudron. Et à un niveau, vous allez vous-même remarquer, c'est mentionné sur les panneaux, Sokonta. Donc il y a la plaque directionnelle qui vous montre que vous êtes arrivé dans la région de Sokonta. Vous vous arrêtez là, vous tournez à droite sur une piste en terre et vous avez à parcourir environ 2 km. Vous vous retrouvez à Ekpa où se situe l'école de Fa. Alors, pour visiter l'école de Fa, vous avez à en faire environ une heure de temps de visite. Ça peut aller au-delà d'une heure de temps. Par exemple, si vous avez à consulter, là, c'est personnel. Donc, ça peut aller au-delà d'une heure de temps. Mais en moyenne, vous avez une heure de temps à faire. Et pour faire la visite, en dehors de ce que vous devez prévoir pour faire la consultation, si vous prévoyez faire une consultation, il faut prévoir 5000 francs pour faire la visite. Donc, étant donné qu'aujourd'hui, avec l'urbanisation, le Fa est un peu mystifié et tout le monde a beaucoup peur du Fa, ou beaucoup n'ont pas la compréhension de ce que c'est que réellement le Fa. Moi, je voudrais inviter tout le monde, tous ceux-là qui ont la possibilité de faire le déplacement, d'aller visiter l'école du Fa, la plus ancienne, je précise, au Bénin, qui a été créée depuis 1956. Donc, visitez l'école là pour apprendre davantage sur le Fa, pour comprendre que ce n'est pas un mystère. Ce sera tout pour ce numéro de Escapade Béninoise. À très bientôt.
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0: 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Il est 14h.
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1: L'Afrique en bref. En République démocratique du Congo, des contacts discrets ont été engagés entre Kinshasa et la rébellion de la Convention pour la Révolution populaire. Selon RFI, l'Ouganda a facilité une première rencontre en avril avec le chef rebelle Thomas Lubanga, ancien condamné de la Cour pénale internationale et aujourd'hui en exil à Kampala, des échanges qui, pour l'heure, n'ont débouché sur aucune suite officielle. Pendant ce temps, au Nigeria, la politique s'invite dans le monde. La musique à l'approche des élections générales, le chanteur Davido fait l'objet de vives critiques après avoir dénoncé les enlèvements d'écoliers lors d'un spectacle aux États-Unis. Un autre artiste proche du président Bola Tinubu l'accuse d'avoir terni l'image du pays. Au Cameroun, l'enquête progresse après le lynchage de deux jeunes hommes dans le village de Baloum, dans l'ouest du pays, recherchés après avoir tenté de prendre la fuite. Le chef du village, dont le rôle dans cette affaire est mis en cause, a finalement été arrêté ce mercredi. Retour en République démocratique du Congo, la menace des rebelles ADF demeure préoccupante. Dans l'est du pays, malgré les renforts militaires annoncés par Kinshasa, la ville de Beni est de nouveau visée selon le dernier rapport du baromètre sécuritaire de Kivu, publié par l'Institut Ebu Teli. Et puis en Europe, le Parlement européen a approuvé ce mercredi une réforme sur le retour des migrants déboutés du droit d'asile. Le texte prévoit notamment la possibilité pour les États membres de mettre en place des centres de rétention en dehors des frontières de l'Union européenne.
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0: 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Il est 15h.
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0: C'est l'heure de la libre antenne sur Bénin Info Première. Bienvenue sur votre radio. Allo Bip, comment c'est? Nous sommes ensemble jusqu'à 15h55 minutes avant d'ouvrir les deux lignes pour vos interventions en direct. On fait un point des réponses que nous avons pu obtenir pour vous concernant les relais communautaires, le non-paiement des relais communautaires. Notre interlocuteur au niveau du ministère de la Santé vous prie de vous rapprocher du SE, le secrétaire administratif. C'est ce que nous pouvons partager avec vous aujourd'hui. Vous pouvez faire cette démarche et nous faire le retour après. C'est une préoccupation de Monsieur Mathieu Rontonou, qui a souvent appelé sur cette émission pour cette préoccupation. Et je vous annonce aussi que l'émission de demain, vendredi 19 juin, sera spéciale puisque nous recevrons le directeur de l'inclusion sociale et de la solidarité, Monsieur Boubacar Liero. Il sera en studio pour répondre à vos questions sur la carte d'égalité des chances et les autres questions similaires. Donc on note ça pour demain. Vous pouvez le noter dans votre agenda. Ce sera une émission spéciale, donc tous les appels seront consacrés à cette thématique et les questions connexes. L'émission, vous connaissez les principes, mais on vous les rappelle tous les jours. Chacun a deux minutes pour exprimer ce qui lui tient à cœur, sans diffamer ni injurier. C'est très important. Et c'est Herman Rompati qui vous recevra, qui vous mettra en liaison en direct, donc pour que tout le monde puisse vous entendre. On va commencer dans zéro seconde. On installe le premier appelant au 90. Allô?
1: Bonsoir, Madame Rachida, sans oublier Monsieur Sanaï et mon Paul, je l'attends depuis le stade du feu, Général Mathieu Kérékou, ainsi que votre technicien.
0: Bonsoir, monsieur, et bienvenue. Vous avez la parole.
1: Merci bien. Je reviens toujours sur le SOS lancé en concernant une dame qui est perturbée dans sa maison, dans la Vonde, Oudouali, non loin de votre radio à Figrosser, dont le chef quartier est informé de ce dossier. Précisément dans la vente de Kérékou. Elle est perturbée dans sa maison, même sa maison fait face à un député, si vous rentrez dans la maison, dans la vente, ainsi que c'est un officier qui est en train de perturber son sommeil avec le poulailler sur plusieurs maisons dans la vente. Allez vérifier, vous voyez. Puis j'ai laissé toutes les références sur votre, WhatsApp.
0: C'est des poulaillers, c'est un fermier, c'est ça?
1: Voilà, c'est ça. Et la dame n'arrive pas à dormir dans sa maison depuis plusieurs années. Elle va en Europe, elle revient. Plusieurs convocations dans les commissariats jusqu'à Toplégué et même le chef quartier Figrosser-Plage est informé. La dame est toujours perturbée dans une agglomération. Ce n'est pas possible. Elle a besoin de faire son sommeil la nuit. Et ça ronfle, ça crie. Donc c'est pas bien, ça. C'est pas bien. On peut pas. La liberté des autres s'arrête où celle commence des autres. Donc il faut que la radio BIP puisse effectuer le déplacement et nous faire le retour comme j'ai demandé hier. Elle demande l'aide des autorités pour qu'elle puisse respirer. C'est comme si c'est la loi du plus fort. Je connais, j'ai des relations, ce n'est pas bien. La dame aussi, elle a les moyens pour qu'elle puisse respirer chez elle. Ce n'est pas bien. Ça clôture, fait clôture avec les poulaillers là. Elle ne dort pas. Donc j'invite la radio BIP à effectuer le déplacement. J'ai laissé toutes les coordonnées de la dame sur votre inbox. Et faites diligence pour que cette dame-là puisse respirer.
0: Merci. Merci bien. Au revoir, monsieur Chaudaton. Après lui, c'est vous au 01 52 52 67 67. Allô?
2: Madame la journaliste, bonsoir.
0: Bonsoir, monsieur. On ne vous entend pas bien.
2: Je suis Jacques, avocat.
0: Et vous appelez d'où? À quoi? Votre chrono est lancé.
2: Je vais vous amener à Wegbo. Wegbo se trouve dans la commune de Tofo. Je dois interpeller le maire de Tofo, Madame Agbanzé Marguerite, ainsi que la dame qui occupe nos marchés. Madame Anagem, je ne sais pas trop, de veiller sur le marché. Parce que si la pluie tombe, l'eau est installe sur le goudron et vous n'aurez pas la chance de passer. L'eau coupe le goudron en deux parties. pour marcher au pied, c'est difficilement que vous passez. De réagir.
0: Monsieur Avocat a été lâché par la ligne après 52 secondes. On a entendu l'essentiel de sa préoccupation. Un autre auditeur s'est installé au 90. Allô?
3: Bonsoir, madame Rachida.
0: Bonsoir, monsieur.
3: Je suis Zoumantou Alain. Je vous appelle depuis Guiguet.
0: La radio vous écoute.
3: Merci. Je sais que notre frère Jacques Avocat va revenir. Ma préoccupation ce soir, je vais demander à nos autorités à divers niveaux. Les trous, les différents trous que nous constatons dans nos différentes voies, surtout au niveau de Zoukou, madame, ça s'est passé 6 mois. Si tu ne sais pas comment, et si tu ne sais pas, tu vas tomber dans ces trous-là. Demandez au commissariat de Zoukou les dégâts que les gens font dans cette voie-là. Donc je veux que les autorités n'ont qu'à venir au secours pour fermer ces trous. Pour aller appommer les trous qu'on voit là. Même si on peut mélanger des caillasses avec des ciments pour mettre ça sur les trous, vraiment, ça va être bien pour la circulation de nos populations. C'est très important. Deuxième préoccupation, madame, je vais vous amener dans ma commune natale à Kolomisreté. Notre commune d'Akolomisreté a 5 arrondissements. Et les autorités en train de faire effort. Donc nous voulons, nos dirigeants, si les autorités de la commune d'Akolomisreté a tapé votre voix, venir au secours. Parce que nous, la population de Vacon, on n'a pas de poteau électrique, on n'a pas d'eau potable. Voyez-vous, ils n'ont qu'à penser à nous. C'est intéressant. Nous le demandons très fort. Les autorités de notre commune en train de faire effort pour que les dirigeants en haut n'ont qu'à venir au secours à eux, pour qu'on n'ait qu'à trouver la satisfaction. Très bonne soirée à vous. C'était Zoumantou Alain.
0: Merci. Bel après-midi à vous aussi. Allô, BIP continue au 01 52 52 67 67. Allô.
4: Oui, bonsoir, madame Rachida Douchou.
0: Bonsoir, monsieur.
4: Zéro Wimbo depuis Foucault et Centre.
0: Monsieur Wimbo. Oui.
4: Je vais. Vous m'écoutez, non?
0: Nous vous entendons, oui.
4: Oui, voici ma préoccupation. Je vais directement chez le président de la République, son Excellence Omiyad Walayi, et le président de la RAC, M. Étoile Loco. Comme vous avez déjà pensé, la réouverture de la frontière Benin-Niger, il faut penser aussi la réouverture de la caserne du Gonzon, Gonzon FM, GonTV. Pourquoi le frère qui sont en chômage en plein service, papa Romain Walaye, nous voulons ça là, faire ce geste à nous. Deuxième préoccupation, je vais chez le ministre des Travaux publics, M. Georges Allé, de passer la voie qui tente devant le marché de passer à Tolbosito. Il faut nous trouver au moins une entreprise pour nous réaliser une bonne voie à nous. Troisième, je vais chez le maire de la ville de Ouida. Monsieur Pissa, retenez-nous. Le passé à améliorer les voies qui sont impraticables dans l'arrosoir de café et recharger la voie qui mène le pont de péage de Ouida. Recharger là où que les motocyclistes passent. Sinon, c'est la souffrance totale. Merci, madame, et agréable soirée à vous.
0: Merci à vous autant. Allô, Bipo 90 77 05 05.
5: Oui, madame Rachida, bonsoir.
0: Bonsoir, monsieur.
5: Appelez-moi Valentin Yoni, en direct de Coparo ce soir.
0: Allez-y pour votre préoccupation.
5: Merci beaucoup. Ma première préoccupation, et je l'avais déposée bien sûr sur votre antenne, mais ça a retenu l'attention d'un bon nombre de Béninois. Et qui ont apprécié cette préoccupation. De quoi s'agit-il, Mme Rachida? Depuis la création de la Cour spéciale des affaires foncières, les Béninois ont remarqué qu'à chaque audience, il y a toujours des reports répétés. Quand vous avez un dossier de l'ici du manuel qui se trouve au niveau de cette cour-là, il y a tellement de reports où les Béninois se posent la question de savoir est-ce que les datants cités par le gouvernement avant de procéder à la création de cette cour, est-ce que ces datants sont en train d'être atteints? Alors, moi, je voulais demander au gouvernement de bien vouloir faire l'état des lieux, évaluer les dossiers qui sont vidés chaque année, pour ne pas dire chaque trimestre, non, trimestre. Il est temps de le faire, parce que les Béninois se plaignent trop du report. Vous venez au tribunal pour une audience le matin, ma chère journaliste, vous ne savez même pas à quelle heure vous allez rentrer, et on peut vous appeler dans la soirée, tardivement, et vous constatez le report de cette audience-là. Vraiment, il faut qu'on passe un état vers le pouvoir, puis on est en train d'évoluer, ou on est en train de regretter. Ma deuxième préoccupation, nous sommes en vacances maintenant, c'est le moment pour que j'avais pour que les élèves, les apprenants, aillent chercher les attestations de CPE ou de DPT au niveau de la direction des examens qu'on soit pour ton rôle. Nous sommes au temps de la digitalisation du numérique où les apprenants vont commencer par se promener encore sur la voie en train d'aller chercher ce document. Moi, je voulais demander qu'on ne fasse pas quelque chose pour que ces attestations-là soient télétaillées sur un site et éviter des promenades pour nos apprenants. Voilà mes deux préoccupations de ce soir. Je vous remercie. J'espère vous en faire l'homme.
0: Merci. Deux minutes pile poil. Et on donne la parole à un autre auditeur au 01 52 52 67 67. Allô?
6: Bonsoir, Béné Info Première, la radio qu'on ne quitte jamais. Rassila Toussou.
0: Oui, bonsoir, monsieur. Bienvenue sur Bip Radio.
6: Je vous en prie. Moi, c'est Mathieu, rentrons-nous. Je vous appelle présentement de Porto Novo.
0: D'accord.
6: Et avant tout propos, je vous remercie beaucoup pour tout ce que vous faites pour la nation béninoise. Ce n'est pas facile. Dieu seul vous payera le prix. Et en ce qui concerne, bien sûr, les relais communautaires, c'est vrai. Et selon votre interlocuteur au niveau du ministère de la Santé, c'est pour que il nous demande de nous rapprocher de nos secrétaires exécutifs. Nous l'avions bel et bien fait. Et c'est de là que le secrétaire exécutif nous faisait comprendre qu'il n'était pas au courant de nos dossiers et que cela ne va plus se répéter. Mais dites-vous, ils nous doivent encore un mois d'arriéré de rémunération, alors que dans d'autres communes, ce n'est pas le cas. Nous y reviendrons pour plus de détails. Et Madame Rassia Toussou, je vous conduis dans la commune de Samekodi, toujours sur la voie qui t'en voici, passant par Thionville pour Sekandi. Quelque chose a été constaté, il y a une voie de verre qui devrait traverser la localité pour conduire l'eau de ruissellement dans l'océan. Et l'entreprise nous fait comprendre qu'il ne le savait pas. Alors que la deuxième partie est en cours. Alors nous demandons à l'entreprise et aux autorités habilitées d'aller vers cette entreprise afin que cette voie traverse avec ta niveau pour conduire l'eau de ruissellement pour éviter les inondations dans les années à venir. Prévenir, au mieux que guérir, dit-on. Mathieu, rentrons-nous, longue vie à Radio Bip FM et que Dieu nous protège.
0: Merci d'être sur Bip Radio et un autre auditeur s'installe au 90 cette fois-ci. Allô?
7: Longue vie à Monsieur Rontonneau aussi. Et à nous aussi. Allô?
0: Merci.
7: C'est Monsieur Idriss Souliami de Koumaya.
0: Depuis à quoi part?
7: Très bien.
0: Nous vous écoutons.
7: Merci beaucoup, madame. Madame, hier, je parlais du GPS sur votre radio et que j'ai demandé à ce que l'ANIP associe ce système à son système d'identité. Identification des animaux, de nos bêtes, les bœufs et les chèvres. Parce que moi, j'ai vu en Europe, en Amérique, et le suivi dans des eaux, des baleines, des éléphants de mer, des éléphants de enfin, nos faunes, sont surveillés avec le GPS. Pourquoi on ne peut pas faire ça ici pour nous sauver des voleurs qui n'achètent pas des bœufs, des chèvres qui vont abattre des bœufs à l'abattoir? Sans acheter. Normalement, oh, merde.
0: Ah, pas de gros mots à l'antenne, s'il vous plaît.
7: Allô?
0: Oui, en fait, c'est des mots qu'il faut éviter à l'antenne, les gros mots.
7: Oh, non, pas de gros mots. C'est des vétérinaires. Les vétérinaires et le ministre de choses, de l'élevage, avec les éleveurs, avec même le directeur de l'ANIP, vont faire des réunions et créer quelque chose pour nous sauver. Parce que trop, c'est trop au niveau de vol. Les gens amènent des véhicules dans la brousse pour voler nos bœufs.
0: Merci.
7: Je vous remercie également. Je vous rends l'antenne. À demain pour la suite.
0: C'est ça, à demain. Un autre auditeur au 90, non, au 01 52 52 67 67. Allô?
8: Allô?
0: Oui, monsieur, nous vous écoutons.
8: Bonsoir.
0: Bonsoir, est-ce que vous pouvez diminuer le volume de votre poste radio?
8: Déjà diminué.
0: Merci.
8: Appelez-moi Roger Zamen depuis Dango.
0: Monsieur Roger Zamen, oui, votre chrono est lancé.
8: Oui, j'aimerais demander à l'OFMAS. Il y a une vent après le camp militaire de Bada. Ils travaillent sur le vent, ils ont creusé un trou là. Ils n'ont qu'à nous aider à vite faire le travail qu'ils font là. Sinon, ça peut créer beaucoup d'accidents pour la population. Là, ils ont creusé maintenant, ça fait déjà 2 semaines, ils n'ont pas eu travail là, ils ont laissé ça comme ça. Je leur demande de nous aider à vite finir ça. Et je vais aussi demander à nos réseaux, MTN et MOV, si j'appelle souvent pour ce dossier-là, il n'y a pas du tout de réseau. Tu ne peux pas rester dans ta chambre se connecter. Nous faire des appels. Il faut sortir chercher des réseaux à Yokon, précisément à Yokon, dans la commune de Dango. Donc ce n'est pas bien. Ils n'ont qu'à bien penser à ça. Et ma troisième préoccupation, je vais demander à notre maire de la commune de Dango de solliciter tous les cadres de la commune. Je lui demande de solliciter tous les cadres de la commune. Ils n'ont qu'à, ensemble, ils n'ont qu'à penser à la voie qui tient Malomé pour Dango Carrefour. Sinon, la voie, il y a une grande marché qu'on appelle Malomé là-bas. Et le marché s'anime bien. Or, qui tient là-bas pour Dango Carrefour, là, c'est très, très difficile en cette saison de pluie. Ils n'ont qu'à penser à ça. Madame Rachel, je vous remercie beaucoup.
0: Merci à vous aussi. Un autre auditeur s'installe. Allô, 90.
9: Bonsoir.
0: Bonsoir, monsieur.
9: Appelez-moi Agazou Mamoudou depuis Azorissé, commune d'Adjoum.
0: Monsieur Mamoudou, qu'est-ce qui vous emmène aujourd'hui?
9: Aujourd'hui, toujours le même problème. Bon, le maire vient d'être installé. Mais il va faire ses programmes, comment il va faire? Tout d'abord, je l'invite à envoyer quelqu'un sur le terrain, là où il y a les lampadeurs, pour voir de chaque quartier, nombre de lampadeurs qui en manque. Chez moi maintenant, c'était 2. Et la fois passée, lorsque le tonnerre a grondé, il y a encore 2, il s'est grillé. Donc, je l'invite de faire son programme. C'est lui qui sait là où il va commencer. Mais lampadeur est nécessaire pour la population. Et ça fait aussi, ça gêne aussi nos frères. Bon. Deuxièmement, il faut qu'il voie le gouvernement pour le marché d'Azawissère. Il ne peut pas le faire lui seul. Mais il faut qu'il travaille, qu'il fasse tout possible pour que le marché d'Azawissère soit un marché de ce nom, de son nom. Bon, et les voies qui mènent dans le marché, il faut que lui-même il passe par là pour rentrer dans son village. Il faut qu'il fasse quelque chose. Merci, Madame Rachida Tissou. À bientôt.
0: Merci aussi à vous, Monsieur Mamoudou. Après lui, c'est vous, au 52-52-67-67. Allô.
10: Allô, bonsoir, Madame Rachida Tissou.
0: Bonsoir, monsieur.
10: Oui, on m'appelle Bounou Maouti Léon.
0: Et vous nous appelez.
10: Je vous appelle Dagué Milarin, l'arrondissement d'Azawissère, commune d'Adjoum.
0: D'accord. Oui.
10: Madame Moussou,
0: oui.
10: Je vais vous demander de nous d'animer une conférence de presse intitulée Le social, ce qu'on appelle social. Vous allez nous faire le décryptage de ça. Car d'aucuns pensent que si on dit le social là, c'est pour empocher l'argent public. Hein? C'est pour aller. Trois fois en mission par jour, une seule personne, ou c'est pour faire la surfacturation. Non, avec ma modeste personne, social, ce n'est pas ça. Ce que Wada vient de faire maintenant, et on dit, si vous êtes malade, on vous amène à l'hôpital, vous aurez les premiers soins. Ce n'est pas le social, ça. Si tu as cinq filles, à l'école secondaire, et on vous a dit les cinq filles ne paient plus de la contribution. Ça, ce n'est pas le social. Non, vous voyez, il y a toujours des anciens dont le virus de l'ancien régime, il vit toujours avec ça, mais ce n'est pas bien. Ils n'ont qu'à changer. Car aujourd'hui, là, si quelqu'un ne veut pas suivre le rythme de ce gouvernement-là, celui-là sera boudé au dehors. C'est clair. Ma deuxième préoccupation. Et aujourd'hui, nous réclamons la réparation du pont d'Agué-Milarin. Si on va continuer à faire des sociales des années antérieures, quand est-ce qu'on va bénéficier des infrastructures auxquelles nous vivons aujourd'hui? Le pont d'Agué-Milarin est là. Il cherche l'argent. Et nous demandons toujours à nos autorités de nous réparer ce pont-là.
0: Merci.
10: Car c'est un pont qui fait toujours des victimes dans la saison des crues.
0: Votre chrono est dépassé.
10: Merci, madame. À demain. On va revenir.
0: Merci à vous. À demain. En attendant, la parole au 90. 90-77-05-05. Oui, bonsoir, monsieur.
11: Madame Moussou, bonsoir.
0: Bonsoir, monsieur. Bienvenue sur Bip Radio.
11: Merci beaucoup. Joseph Tabouzi Boblou, depuis Gouara, contre Clomène.
0: Amisterité, vous avez la parole.
11: Je tenais fortement ici et j'implore Dieu Tout-Puissant pour que la SVE nous abandonne. Première préoccupation, et plus d'une fois, j'avais croyé sur Bip Radio par rapport à la non-distribution des moustiquaires effrayés dans une partie du village de Gouakokotokome. Je suis très content, très heureux que mes frères Nyoronsou Sébastien et Clément Assoclé, Joseph Gervais, soient allés dans le même sens. Les moustiquaires effrayés ne sont pas encore distribués. Soit on apprend que c'est distribué dans un quartier et on abandonne un autre quartier.
0: Rappelez-nous le nom du quartier, s'il vous plaît.
11: Oui.
0: Vous pouvez nous rappeler le nom du quartier ou bien du village?
11: Non, j'ai dit que ici à Gouakor, j'ai les preuves. Si c'est dans mon quartier, personne n'a encore reçu.
0: Ok, c'est à Gouakor.
11: C'est à Gouakor. J'ai dit que je suis très content que monsieur Achopé, Clément, hier, et Yoronsou Sébastien, ensuite, Joseph Gervais, elle y a parlé de la non-distribution des moustiquaires employés dans certains de leurs quartiers, dans certaines parties de leurs quartiers.
0: D'accord, c'est pour cette année, c'est ça?
11: C'est pour cette année. C'est pour ça. Plus d'une fois, moi, deux fois sur Bible Radio. Et les gens qui sont venus à la maison nous enregistrer, après, pendant la distribution, ils disent que nos noms ne figurent pas dans le serveur. J'ai cru que ce sont les membres seulement de ma famille et ceux qui sont dans ma voix. Mais tout le quartier où je suis là, personne n'a reçu. J'ai des preuves. Personne n'a reçu. Je peux continuer?
0: Oui, continuez. Vous avez encore malheureusement 10 secondes.
11: Bon, d'accord. Il faut qu'on réfléchisse un peu sur ce qui se passe au niveau des jeunes. On apprend des choses qui nous étonnent et on se demande où on va. Au nord, par exemple, à Kobe, un jeune de 26 ans aurait tué son enfant âgé de 16 mois et blessé sa femme. Lui-même voulait se suicider. Heureusement, il n'est pas mort. Ils sont transportés à l'hôpital. Il y a beaucoup de cas comme ça. Bon, mon temps ne va plus suffire, sinon je vais continuer.
0: D'accord.
11: Bon, à demain, madame Ossou.
0: À demain. Merci, monsieur Gouglou. Après lui, on continue et on se retrouve au 52-52-67-67. Allô?
12: Oui, allô, la grande dame. Mohamed Loukman depuis Réveil.
0: D'accord.
12: Oui. Oui, madame.
0: Vous avez la parole.
12: La population de Réveil est en joie. Parce que le plan voirie que nous entendons depuis des années est fixé dans le salle de l'arrondissement de Réveil. Pour une durée de 30 jours. Je demande à la population de remercier le CA, on vous y a fin. Et je demande aux populations de rester sereines et d'écouter ceux qui sont là et de faire ça en harmonie, de ne pas créer de débats, de ne pas créer de bagarres. Parce que ceux qui sont là en train de travailler, je les remercie beaucoup par leur organisation qu'ils ont fait. Ma deuxième préoccupation, madame, j'ai lu sur les réseaux sociaux que son excellence, le président Camille Adonai, sera face au juge d'instruction ce jour. J'implore Dieu, Allah subhanahu wa ta'ala, que notre président trouve sa liberté cet après-midi, pour que la famille et les militants de restaurer l'espoir et le peuple béninois soient en joie. J'ai un cœur. J'ai la chair de poule en train de parler. Parce que je sais ce que le président Camille Adonai est pour moi et pour le peuple béninois tout entier. Madame, pour terminer, bientôt les vacances, je vais vous envoyer ce que je vous ai dit en dernière position. Il y a une ONG à Ménotin, non loin du collège Le Nord-Pouy, qui recrute les étudiants en les envoyant au milieu pour une formation en médecine. Mais madame, première année, deuxième année, troisième année maintenant, tout ce qu'ils sont en train de faire avec nos enfants là-bas, vraiment c'est énorme. C'est énorme. Ils nous créent d'ennuis, ils nous créent des problèmes. Comment se fait-il qu'on va dire que si tu ne fais pas la scolarité, tu vas payer les pénalités? Si tu ne fais pas les frais de diplôme, tu vas payer la pénalité. Et tout ça, là, vraiment, ça nous encombre.
0: Merci.
12: Je vais essayer et je vais vous envoyer les choses.
0: D'accord.
12: Ça ne me permet pas. Je vais vous envoyer ça et je vais parler encore sur ça.
0: Merci. Oui, on a excédé un peu le temps qui vous était imparti. On passe au 90. Allô?
13: Madame Rajad, bonsoir.
0: Bonsoir monsieur, vous avez beaucoup d'énergie ce soir, mais c'est après-midi.
13: Comment vous allez?
0: Ça va bien, merci.
13: Esaïe, je suis depuis 2 ans de Cotonou, quartier de Djalaï.
0: À quoi pas, c'est ça?
13: Oui.
0: Nous vous écoutons.
13: Merci beaucoup, madame Rajad. Voilà mes préoccupations. Et quand on parle de d'un cité, c'est pour les boss.

0: Alors, à la cité de Weiho, à l'entrée de cité Weiho, tu ne peux pas rentrer dedans. C'est vraiment grave. Avec les lots et les odeurs, si nous disons sans l'écoute, vraiment, j'interpelle le boss qui est dans la cité de Weiho, n'a qu'à réagir pour que l'entrée de Weiho soit améliorée un peu. Sinon, ce n'est pas bon. Non. Pour rentrer dans Weiho, cité Weiho maintenant là, c'est difficile. Avec les lots, les odeurs, ce n'est pas bon. Il y a quand même tout possible pour s'associer, pour améliorer Motopom, pour régler la situation. Autre préoccupation, quittant les béliers jusqu'à aller à Semekoji, c'est-à-dire le piste cyclable là, ça tue beaucoup de gens, ça casse les pieds de beaucoup de gens. On a demandé deux choses à nos dirigeants. S'ils peuvent nous faire, ça me fait beaucoup de plaisir. Quand tu as un enfant qui a demandé deux choses, au moins tu vas lui donner un. Il s'agit de quoi? On a te demandé. Il va lui donner l'ordre à l'électricité de passer par la grande voie de l'Ebel jusqu'à ses mains, Carrefour. Ou bien il va écraser les petits, petits poteaux qui est au niveau de l'esprit cyclable jusqu'à ses mains, Carrefour. Si tu peux nous faire, ça me fait beaucoup de plaisir. Sinon, ce n'est pas bon. Ça te tue beaucoup de gens. Autre préoccupation, au niveau de Tokpaga. Si tu es allé à Macho de Passé, tu vas voir qu'ils ont fait grillage. À cause du grillage, les gens n'arrivent pas à traverser la voie sur la grande voie. Ça, ils sont passés par l'en haut. Il faut aller à Wando pour voir. Il a fait le grillage. Il nous a fait le grillage.
1: Merci.
0: D'accord. Ça, c'est à demain pour un autre numéro.
1: C'est ça. Demain, ce sera une émission spéciale consacrée à une partie des affaires sociales, les questions de carte des chances, d'égalité de chance, voilà. Donc, on ne parlera pas de tout, mais ce sera dédié à ces genres de questions. On est au 52. Allô?
2: Bonsoir, madame Rachida.
1: Bonsoir, monsieur.
2: Je vous appelle d'Akwakwa.
1: On n'a pas bien entendu votre nom, s'il vous plaît.
2: Monsieur Théophile, ok.
1: Monsieur Théophile, ok, d'accord.
2: Ok, merci, madame. Madame, Carrefour, Sojema, il y a un grand trou là, ça crée d'assistance toute la nuit. Depuis, on a fait des créer, mais il ne dit rien. Il dit quoi? Pardon, monsieur le maire, il faut fermer ce trou là. Quittant Sojema aller à Zaurissé, marcher à Zaurissé, il n'y a pas la voie. Pour rentrer, marcher à Zaurissé, c'est impossible. J'invite Mary Dajong, essaye au moins de faire quelque chose, sinon ce n'est pas bon. Et quittant les béliers à les Portongo, vraiment, quand c'est qu'ils sont devant toi, tu ne peux pas aller. J'invite le directeur de la police et le ministre de l'Intérieur, aidez-nous, monsieur le ministre, aidez-nous. Donc, quand c'est qu'ils passent grand voie là, c'est bon. Sinon, quand c'est que c'est devant toi, tu ne peux pas aller. Tu vas faire 3 heures de temps avant de partir pour ton vol. Ça veut dire quoi? Ce n'est pas bon du tout. Pour finir rapidement, Carrefour, Rotafon, c'est une marche. Et Carrefour, c'est quelqu'un aussi, et Carrefour, c'est le pot. Mais il te continue. Regardez tout ça là. Merci, madame la journaliste. C'était Théophile, ok. Bonne journée.
1: Merci. À vous autant. Vous êtes sur Bip Radio et c'est votre émission Allo Bip que vous suivez en ce moment. Allo, 90-77-05-05.
3: Bonsoir, madame.
1: Bonsoir, monsieur.
3: Moi, c'est Adossou comme là depuis Sakété.
1: Vous avez l'antenne, monsieur Adossou.
3: Je vous remercie. Ce que moi j'ai dit là, il y a quelque chose que moi je ne comprends pas voir. Tout ce qui concerne les projets là, moi je ne comprends pas pourquoi tel projet n'aboutit jamais au Bénin. Je dis bien certains projets. Hein.
1: Vous voulez parler de quel projet?
3: Cadastre. Parce que bon, il y a la commune de Sakété qui a bénéficié de ce projet. Quoi. Et maintenant, ils ont gardé nos CEC, quoi, nos certificats. Et on dit que bon, le projet est terminé. Mais quel est ce projet?

0: tous là, ceux qui sont en charge de ce projet-là, de nous livrer nos CSC. Sinon, ils vont, après le temps, ils vont dire qu'on ne va pas payer. Alors que c'est ce matin. Vraiment, c'est ce qu'il y a dit ce soir pour le moment. Mais on va encore revenir.
1: Merci.
0: Je vous remercie.
1: Au revoir, monsieur. 01 52 52 67 67. Nous vous écoutons.
2: Bonsoir, madame Rajda Ousou, et son technicien du moment.
1: Bonsoir, monsieur.
2: Comment vous portez?
1: Ça va bien.
2: C'est votre invité, monsieur Raymond, qui est bien grand. Et il est inquiet pour mon clavier.
1: Votre chrono est déclenché.
2: Merci beaucoup. La voix de Toka en allant à Weto est changée de plusieurs trous. Monsieur Rajda Ousou, une femme enceinte ne peut même pas et passer sur cette voie. Ça ne va pas du tout. Il y a des trous partout. On ne peut pas. Pour conduire, même c'est un problème. Ça ne va pas du tout. C'est pourquoi nous rappelons une fois encore aux autorités de concerner, de tout faire pour que cette voie-là soit réparée pour le bien-être de la population. Sinon, ça ne va pas du tout. Il faut que l'État n'a qu'à tout faire pour que moins cette voie soit prise en compte. Deuxième préoccupation. Nous rappelons une fois encore au ministre du Commerce de tout faire pour que les choses de la première nécessité soient à la tête de la population. Sinon, aller dans nos marchés, les choses sont vraiment chères. Surtout, le poisson, un kilo de poisson est monté jusqu'à 1800 francs. Ça ne va pas du tout. Et l'aileron est à 3500 francs le kilo. Mais, madame Rajel, ça chauffe partout. Hein. Ça ne va pas du tout. Pour finir, depuis près de 36 ans, que le Sieur Costa Victor a payé une parcelle à Gamalin, état des lieux numéro 1807. Et l'État a construit le CG3 qui est à Gamalin à Bourg-Calavi. Cet état de choses n'a pas notre pays le Bénin. C'est pourquoi nous rappelons une fois encore au chef quartier de Gamalin, aussi à Dabourg-Calavi et au maire de la commune d'Abourg-Calavi de tout faire pour que ce problème de la vieille date soit réglé. Pour que notre PP, quand on vit, trouve sa parcelle. Notez bien, il y a deux personnes qui sont sur le site du CG, toi, qui a demandé depuis plusieurs années. Et selon une soirée à vous, madame Rajda Ousou, et moi, okay, Dieu vous remercie.
1: Merci à vous aussi. C'est vrai que beaucoup de choses sont chères. Le piment à prix d'or, la tomate aussi, le poisson. 90, allô? Allô?
0: Oui, bonsoir, madame la journaliste.
1: Bonsoir, monsieur.
0: Garba, la campagne depuis Candy dans la Livourie.
1: La radio vous écoute, monsieur Garba.
0: Merci beaucoup, madame. Il y a deux jours, parce que ça fait plus de deux mois, trois ou quatre mois, je ne vous ai pas rencontré sur les ondes. Je vous dis merci beaucoup. D'abord, j'aime écouter la voix féminine. Très rapidement, madame la journaliste, je reste dans le département en interpellant les six maires du département par rapport à l'arrêté préfectoral qui interdit l'utilisation du chicha. Nous avons mené une lutte dans le département pour que le préfet puisse accepter de signer cet arrêté. Mais nous avons constaté depuis près de six mois déjà que les maires n'ont pas encore pris en compte l'arrêté, alors que beaucoup de jeunes sont en train d'aller, de se perdre. Parce que cet appareil est en train de mettre des jeunes à la faillite. Et sincèrement, si les maires pouvaient prendre cet arrêté-là et appliquer sur le terrain, c'est très bien. Et en même temps, impliquer la police locale dans cette lutte, et profiter de l'occasion pour lutter contre les produits stupéfiants. Il s'agit de tramol, tramadol, quoi, qui a détruit beaucoup de jeunes dans le département. Très rapidement encore, je dis merci beaucoup et félicitations au gouvernement sortant du Patrice Talon. Sincèrement, nous disons merci. Parce que plus de 30 ans, nous connaissons des goudrons dans la ville de Parakou. Mais quand il n'a jamais eu de goudron, ce n'est pas notre voie inter-État. Mais aujourd'hui, venez à Candy, vous allez voir, il y a la métamorphose de la ville de Candy en tant que chef-lieu. Mais il faudrait quand même que nous passions par ce canal pour dire merci beaucoup à l'ancien chef d'État. Et en même temps, demander au nouveau, sincèrement, nous sommes en train de le féliciter par rapport à cette partie de le projet. D'abord, sa tournée au niveau de la sous-région prouve que, sincèrement, il veut vraiment le développement du Bénin. Et en même temps, nous demandons au nouveau président de bien vouloir nous aider pour que les entreprises qui travaillent dans la famille de Kami puissent finir les travaux avant l'installation des vrais, de la vraie saison pluvieuse. Parce qu'actuellement, vraiment, loin de nous envahir un peu partout dans la ville de Candy. Pour finir, très rapidement, madame la journaliste, nous voulons encore interpeller les autorités de la ville de Candy, surtout par rapport

0: conflit entre éleveurs et agriculteurs. Ce conflit-là va démarrer bientôt parce que déjà les agriculteurs sont soumis. Et d'autres fermes sur les voies, comment dire, réservées pour le passage des animaux et aussi des éleveurs, certains éleveurs aussi mettent des animaux dans le champ des agriculteurs.
1: Merci.
0: Donc, il y a souvent des conflits et des théories. Merci beaucoup, Adrien, à vous. On se dit à demain.
1: C'est ça. À demain. Je rappelle que demain, c'est une émission spéciale. N'oubliez pas. 52-52-67-67. Allô?
2: Bonsoir, ma chère journaliste, madame Rachida Ousou.
1: Bonsoir, monsieur. Bienvenue sur votre radio.
2: On m'appelle Apollinaire Tonflotin. Je vous appelle devant l'église Notre-Dame de Porto-Nouveau.
1: Ah, vous êtes allé à la messe?
2: Je crois bien.
1: Ah, vous croyez, vous n'êtes pas sûr. Bon, ce qui est sûr, vous êtes sur Bip Radio. Allez-y pour votre préoccupation.
2: Avant d'aller sur mes préoccupations, je tiens à vous remercier. Je vous souhaite, longue vie à la radio Bip.
1: Merci.
2: Et de toi, santé, promotion, succès pour les siècles des siècles.
1: Merci.
2: Je viens à mes préoccupations. Je dis bien. Et s'il y a des événements qui se passent dans notre pays ou en dehors de notre pays, quant en Afrique et dans le monde, il y a dans notre pays une presse officielle et des presses privées qui sont censées être au courant de tout ce qui se passe dans le monde. Mais moins une, la Gazette du Golfe, qui est sous mesure conservatoire pour apologie de coup d'État depuis 2023. Si nous sommes sur les antennes de Bip Radio ce soir, nous demandons humblement au président de la RAC, M. Edouard Loco, et son entourage, de bien vouloir mener des démarches nécessaires afin de pouvoir lever cette sanction sur ce groupe de presse, la Gazette du Golfe. Deuxième préoccupation, interpelle très respectueusement le maire de la ville capitale, M. Hacha Toukourou, par rapport à notre voix. Quittant devant la pharmacie du boulevard Jassin, menant à Huelinda, la voie est complètement dégradée, ça fait plus de 20 ans. Je dis toujours, ça fait plus de 20 ans. Et c'était notre chef, ancien chef quartier, feu dans sous Bokini, paix à son âme, qui sortait son argent pour aménager cette voie. Depuis lors, il est décédé, la voie est telle qu'elle est jusqu'à présent. Nous demandons au maire de faire une descente avec son conseil de bien vouloir faire quelque chose par rapport à cette voie. S'ils n'ont pas les moyens de paver cette voie, au moins mettre des caillasses et pour faire forme d'allage pour qu'on puisse jouer le passage librement.
1: Merci.
2: Je vous remercie. À demain pour notre multiple plaisir à Dieu.
1: C'est bien ça. Demain, 90-77-05-05. Vous êtes sur Bip Radio. Bienvenue.
3: Bonsoir. Comment vous portez sur la radio Bip, madame?
1: Ça va bien. Merci.
3: Claude, on vous dans la commune d'Aguera, arrondissement Mendigano.
1: Vous avez la parole, monsieur, on vous.
3: Madame, ma première préoccupation est que je dis et je répète. Dans notre commune, nous avons 6 arrondissements dans la commune d'Aguera. Mais il y a quelque chose qui se passe comme quoi. Il y a beaucoup de gens qui ont les animaux, ne sait pas comment l'attache les animaux. Dès que la pluie a commencé, maintenant on ne peut pas cultiver dans les villages ou bien dans les arrondissements. C'est un seul arrondissement qui a fait ce combat à construire. C'est l'arrondissement d'Agrobet seulement. Tu peux cultiver n'importe quel dans quartier d'arrondissement d'Agrobet, mais les autres arrondissements, non, tu ne peux pas cultiver. Voilà que ça fait déjà moins 3 semaines. Le préfet, la grande dame, notre préfet Wimé, elle a été présentée à pris nos paroles dans l'arrondissement de Mendigano, dans une école, le PP appelé Linga Dango, et ses paroles sont sorties. Et ils ont pris l'entonnoir pour parler sur ça. Maintenant que nous sommes en train de dire à notre CA d'écrire chez, d'envoyer vraiment pour les délégués que de gongonner dans chaque quartier ou chaque village, de nous aider que nous avons cultivé dans chaque arrondissement. Sinon, si la pluie tombe, la terre ne manque pas. Tout ce que nous sommes en train de manger là, c'est dans la terre. Ma deuxième préoccupation, monsieur, madame, pour bien demander, est que, j'ai dit, je répète, il y a une grande école appelée Chemin dans l'arrondissement de deuxième arrondissement. J'ai dit que depuis un an que je suis en train de créer cette école, la voie et l'avant était détruit, les tôles, maintenant que depuis un an, il n'a pas réparé ça. Il n'a qu'à regarder cette école-là, la rameter 2026-2027, soit facile avec les enfants. Bon après-midi à vous, madame.
1: Au revoir. Merci. Bel après-midi à vous aussi. 52 52 67 67, vous êtes en direct sur Bénin Info Première. Allô?
4: Oui, madame la journaliste d'investigation, bonjour.
1: Bonjour.
4: Appelez-nous, dame, un bréton de Fanouian depuis son temple de Vodou Chapata.
1: Vous avez l'antenne, monsieur.
4: Merci beaucoup. Nous avons deux préoccupations. Merci d'avoir nous passé la prise de la parole d'abord. Écoutez, qu'est-ce qui empêche l'installation des chefs quartiers des villages? Qu'est-ce qui est à l'origine? Qu'est-ce qui empêche? Sinon, c'est touchant. Et ça sonne mal à l'oreille, puisque nous avons installé les autres institutions. Mais pourquoi ça traîne? Et c'est un coup de main. Il faut que le président Romuald Ouadahi sonne du poing sur la table afin que les installations soient vite faites, puisque nous sommes dans un état respecté, très sérieux. Second point concerne toujours la première autorité de ce pays, qui est son excellence, M. Romuald Ouadahi. De quoi est-il question, M. le Président Ouadahi? Nous savons bien que vous venez d'arriver, vous venez à peine d'arriver, mais impliquez-vous personnellement à ce que le groupe de presse, la Gazette du Golfe, recommence ses activités. Sinon, ce n'est pas bien, ce n'est pas réunion, surtout pour l'image de notre pays. Les pays de la sous-région vont se moquer de nous. Et comme vous êtes là aujourd'hui, mettez les petits plats dans les grands. Mettez les petits plats dans les grands. Notre pays en a besoin, en a nécessairement besoin. Signé d'un vrai tort de Panouian. Nous vous remercions et à très bientôt, messieurs journalistes de BIP, Radio Cotonou, Pidjilotère.
1: Merci à vous aussi, Dame Gletto. Sur la question des chefs quartiers, nous avons déjà commencé par collecter les informations. On vous fera le retour quand tout sera complet. On va dire des réponses de part et d'autre, mais nous sommes toujours en train de recouper encore pour avoir l'information la plus complète possible, avec tous les sons de cloche. On est au 90.
5: Oui.
1: Bienvenue, madame, sur Bip Radio, oui.
5: C'est toujours Jacques Avocat. Excusez-moi beaucoup parce que je n'ai pas vérifié mon crédit avant d'appeler tout à l'heure.
1: D'accord, vous avez fait 52 secondes, donc vous avez une minute, on va dire 8.
5: Merci beaucoup.
1: Non, une minute, 2 secondes.
5: J'en profite pour saluer mon frère, Jean-Marto Alain. Je viens à ma deuxième préoccupation. Je
1: oui, une minute 58. Allez-y, pardon.
5: Pompiège de Rinvi. Les usagers souffrent énormément sur cette voie. Alors, comment comprendre? D'ailleurs, ils ont mal construit le pont péage, selon moi. À mon avis, ils ont mal construit. Alors, comment comprendre que le guichetier est obligé de sortir la tête et mais avant de prendre l'argent sur le chauffeur? D'ailleurs, il est en haut. Le chauffeur est en bas. C'est mal géré, selon moi. Et ce qui me fait du mal de tout ça, ils n'ont pas de monnaie. Alors qu'ils prennent 1000 francs chez les taximans. C'est grave. Et les taximans profitent de augmenter le prix. Tout ça, c'est pour faire souffrir la population. Moi, ça me touche énormément. Et pour raccrocher, madame, ils sont de retour. Qui sont eux? Les bandits, les voleurs, les
1: rats. Monsieur Avocat, vous avez déjà fait une minute, huit secondes.
5: Les commissaires reforment les choses comme avant.
1: Merci.
5: Je vous remercie. Bonne soirée à vous.
1: Au revoir. Allô, 52-52-67-67. Allô.
6: Oui, bonsoir, Rachida Rousseau.
1: Bonsoir, monsieur.
6: Ayono Lucien depuis les enclaves de Zopa.
1: Vous avez la parole, monsieur Ayono.
6: Oui, et Rachida Rousseau, à partir des plaintes qui nous parviennent depuis un moment, le devoir nous interpelle ce matin pour demander au commissaire Dakasato de prendre ses responsabilités par rapport à cette situation, de multiplier les patrouilles et aussi travailler en synergie d'action avec son homologue, le Claude Digbé, afin de démanteler ce réseau de malfaiteurs qui s'érige en conducteur de taxi-moto pour dépouiller les citoyens de leurs biens. Ce que nous dénonçons cet après-midi se passe fréquemment dans les environs de lycée technique d'Akasato, à Diabo et à Claude Digbé, surtout à des endroits qui ne sont pas du tout éclairés la nuit. Et il n'y a pas ce jour qu'on n'enregistre pas les cas. Et c'est le bruit des victimes qui réveille la population environnante à un moment où il est déjà trop tard, puisqu'ils auraient déjà parti avec le bien des citoyens, puisque c'est des gens très rusés, difficiles à maîtriser. Et dans leur opération, nous constatons que c'est les femmes qui sont plus ciblées. Et ils leur proposent, ils leur demandent des services en cours de trajet et afin de réussir leur opération. C'est pourquoi je voudrais demander à ces femmes d'être vigilantes pour ne pas tomber dans ces pièces. Surtout, ne jamais accepter une demande de service, puisque c'est quand on leur accorde cette demande de service, ils changent d'itinéraire sous prétexte qu'ils veulent acheter, faire des achats quelque part pour pouvoir atteindre leur objectif. Chère madame, chère femme, soyez vigilantes pour ne pas tomber dans le piège de cela. À bon attendeur, salut. Quant à vous, Rachida Ousou, agréable soirée.
1: Merci. On va recevoir le dernier plan pour le compte de Allo Bip de ce jour. 90. Allo.
7: Oui, allo. Comment vous allez?
1: Ça va bien. Merci beaucoup.
7: Ça va bien aussi chez nous, à Gakwe.
1: D'accord.
7: Sewan Issefor, depuis Gakwe.
1: Monsieur Sewan Issefor, nous avons essayé de vous joindre aujourd'hui en vain.
7: Oui.
1: Est-ce que...
7: J'aimerais vous remercier pour ce que vous faites pour la nation.
1: On vous en prie.
7: Ok, à demain. Demain, matin.
1: Est-ce que vous pouvez garder la ligne, s'il vous plaît?
7: Oui.
1: Gardez la ligne. On va prendre un autre rapidement.
7: D'accord.
1: 52. Allô?
8: Allô?
1: Oui, on vous écoute aujourd'hui. Là, Monsieur Sewa, il a fait quelques secondes, donc on vous donne la chance de vous exprimer pour finir l'émission. Votre nom?
8: Ok, je viens.
1: Nous vous écoutons. Bah, le temps de venir, on va se retrouver à vendredi. 52, allô?
9: Allô, bonsoir, madame Rachida.
1: Bonsoir.
9: Merci pour ce que vous faites pour la nation.
1: Merci beaucoup. On a juste quelques secondes avec vous. Allez-y, votre nom?
9: Je m'appelle Golo Gilbert et je vous appelle des hommes.
1: D'accord, allez-y.
9: Je veux votre contact, s'il vous plaît. Il y a une préoccupation pour laquelle que je voudrais vous présenter, quoi. Allô?
1: Vous avez notre numéro, le numéro WhatsApp, 52-52-65-65.
9: Bon, c'est maintenant que je tiens.
1: Oui, prenez le... 65-65, voilà. Écrivez-nous là-dessus.
9: Ok.
1: Merci beaucoup.
9: Je vais envoyer ma préoccupation par WhatsApp.
1: Oui, envoyez la préoccupation par WhatsApp et je regarde, on va vous rappeler.
9: Okay, je vous remercie.
1: Merci à vous aussi. On n'a plus assez de temps. C'est terminé pour aujourd'hui. C'est la fin de Allo Bip du jour. À 16h, retrouvez la rediffusion de votre émission Hourinhou. 18h, le journal de la rédaction. À demain.
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12: 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Il est 16h.
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16: 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Il m'a dit vite aussi. Ah non, mais toi, il t'a assis. Ah, mais fini. 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Moi, il m'a dit. Nous, quand l'intérêt est beau, Foufou m'a sur la canton, tâton, j'ai. Et on a dit d'aller assis. Ah, mais fini, toi. C'est quoi, il est fini, bon. 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
2: 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y a des films pour tabac, mais des lèvres, mon coton est bleu. On me clame bio, novité, sous-novité, non. Non, mon coton est wagan, des moments, non, non, non, d'aller sur vous, d'être dans le dos, des massifs, donne-moi un bon domi. Pas de domi, on démine à réagir, bon, vous dites, non. Et non, il nous a donné, nous devons voir. Comment vous donnez aussi?
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0: Et il y a une machine, quand même, il y a une machine. 0152 52 67 67 sont les 5 ans. Vlafo, donne-nous le numéro quand on fait de nous ici. 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
6: 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Je m'en sais, n'est-ce pas? Je suis porté ton bon. Il y a un mot qui a oublié, quand il y a un mot qui a oublié. Et nous, il y a un mot qui a oublié, quand il y a un mot qui a oublié.
0: Et il y a un mot qui a oublié. Oui, quand on a oublié, on a oublié, on a oublié, on a oublié, on a oublié, on a oublié, on a oublié, Asi emi ton lo nu e so e teme teme e kun so si unan gbe gle ta fi o. 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
7: 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En attestant, de vous, caca, caca, caca. 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Aïe, do rote nous bata, bata, non, conseil de vos moyens. Aïe, tu n'as jamais fait. À mon dosé, Jivi, on a donc blé, bédon, mais et va vous gagner au feu, l'homme. A quoi on peut être dans l'autre? À mon budget, peut-être on s'est dit, ah, bon, on doit vivre là, mais nous, mais bon. À quoi on a baissé, ben, dans le propos, mais tombe. À mon son, les deux n'est plus là. Bien, joie, ton, à toi, sous quoi ton, moi, joie, ton. Non, à ce que tu n'es pas là, tu nous l'as planté. Mais non, mon élève, TikTok, tu vois, mais là, on planté. On a bâton, j'ai dit, là. Mais planté, d'autres, mais là, j'ai dit, bon, dans moi, et bien. Et on a trop d'anouas, Emilie. Et on a trop d'anouas, Emilie. Mais là, nous, il y a un gars, il y a un gars, il y a un gars, il y a un gars, il y a un gars, il y a un gars. 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
0: gars. 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
7: nous, nous, nous, nous, nous, nous, nous, nous, planté, nous, nous, nous, nous, nous, nous, nous, nous, nous, en tout cas, moi, je ne comprends pas, hein.
0: Il y en a raconté, on va prendre un français bien quoi. Donc, de soi, va l'aimer, Yanné.
8: Non, mais mon offre dit, alors pas sous quoi dire, et qui a voté, et voté, à oui, j'ai défilé, j'ai défilé, j'ai défilé, on y perd pour le fond, il y a un de ton amour. On y perd là. Et donc, il y a un dado romain. Et dans un corps, où M. Sidi, où tout, on a eu droit à nous, big blame, nous sommes dans Mangawa, mais on a droit à tout, on est là-bas. Il y a eu Milano, Bernino, Ben, et les gens, on peut se faire le fouet. Il y a un peu de temps, il y a un peu de temps, il y a un peu de temps, il y a un peu de temps, il y a un peu de temps, il y a un peu de temps, il y a un peu de temps, il Ogbero maweda ogbero je mo ku 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
1: Mais là, le team n'a pas donné un mouvement. Mais quelqu'un boit, mais c'est bon. Boit, badoura.
0: Et y'en a plein, junior, bon, il peut
1: bon. Il peut bon. A quoi tout le nom, oui, dit Jerry. Et la fois, ça, il me l'a dit, il dit, il faut non, oui, dit. Et la
0: fois, il me l'a dit, c'est bon. Mais le coup. Et là, mais j'ai mis un détend, Samuel, le Zoubadje. 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
0: Ton nom est Moya, ou à Tinker, il a fait bon nombre, à Néo, à Tinker, à l'opa de Fouer.
3: Ah, ma, il a fait bon nombre, ma. Et vous tiens, dis-moi, nous dit, à ta gomme, on a dit, tu as ma. Bon, il y a mon nom, ouais, tout, dis-moi, à Dieu, ou à Dima. Tout, on est tout dans moi, au noir de mon nom. Non, mais sur le nom, il y a un gamme, il y a un petit point. 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

0: 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La SGDS vous donne l'heure. Il est 17h.
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3: Je m'appelle Efoué Dovi Kofi. Les gens m'appellent généralement Efoué La Joie. Je suis acteur culturel, promoteur de l'agence de management artistique et culturel Star Life Agency. Je suis organisateur général de l'Association des managers culturels actifs du Bénin, AMACAB, et je suis le manager de Fanny Sena et de l'artiste Kalamulaï.
0: Depuis quand exercez-vous cette fonction?
3: Personnellement, moi-même, je ne saurais dire depuis quand j'ai commencé cette fonction de manager d'artiste. Ce qui est sûr, j'ai eu à faire une formation en marketing action commerciale où j'ai eu le bac et le BTS en marketing action commerciale. Et suite à cela, j'ai été moi-même artiste. J'ai été d'abord chorégraphe, danseur, artiste et rappeur. J'ai évolué au sein de la formation du lycée technique Koulibaly, LTC Crew, qui plus tard est devenu le groupe SICA. Et c'est suite à l'obtention de mon BTS que je me suis engagé dans la vie active. Et ceci étant, c'était dans une maison de production d'artistes, le BVTCIA du feu, paix à son âme, Henri Gauthier. C'est là où j'ai exercé des fonctions telles que commerciales. Après, je suis devenu chef service commercial. Et après, je suis devenu chef d'agence Paracour, toujours dans la structure BVTCIA. Et donc, je dirais concrètement que c'est à partir de là que s'est développée en moi cette fonction de gestionnaire de carrière. Plus tard, toujours dans cette structure, en 2006, c'est là où véritablement les choses ont déclenché, où j'ai pris en charge la production, l'organisation et la sortie de l'album, du premier album de l'artiste Olu Akemi. Donc je dirais que c'est à partir de là que tout a commencé.
0: En quoi consiste votre fonction de manager?
3: En fait, c'est quelque chose qui n'est pas du tout compliqué. Ma fonction de manager d'artiste est comme une fonction à tout autre pareil. Être manager d'artiste, en vrai, c'est être gestionnaire de carrière d'artiste. Donc, vous convenez avec moi que gérer la carrière de l'artiste nous incombe ou nous inculque des notions de gestion, de prévision, de respect et autres. Donc, c'est beaucoup plus un sens de responsabilité. La gestion, le management d'artiste exige de la rigueur envers soi-même. Le manager d'artiste est un gestionnaire d'artiste. Et qui dit gestion, vous comprenez tout ce qu'il y a autour. Voilà, donc, c'est un peu ça.
0: Parlez-nous du contrat qui vous lie à un artiste.
3: Généralement, le contrat qui me lie, je parle de moi, le contrat qui me lie avec un artiste, par exemple, c'est la gestion de sa carrière, ce qui comprend plusieurs tâches. Déjà, il me mandate, je deviens son mandataire officiel. Partout où le besoin se fera sentir, j'irai tant que ses intérêts seront en jeu. Donc, je suis souvent chargé de la planification de son agenda, de tout ce qui est rapport à sa direction artistique et tout ce qui a rapport avec sa carrière artistique. En gros, je deviens qui doit s'occuper de tout dans les petits détails, ce que l'artiste voit ou ce que l'artiste même ne voit pas. Je dois tout faire pour voir tout ça là, veiller au gré à ce que sa carrière ne puisse pas prendre de blessures, ne plus pas être mis à nu, un truc comme ça. Donc, on fait tout pour pérenniser, pour garder la carrière de l'artiste, essayer de faire tout possible pour faire grandir la carrière de l'artiste.
0: Vivez-vous aisément de votre métier?
3: Vivre aisément de sa fonction de manager, je crois que c'est une question assez délicate. Je m'en sors, je dirais que je m'en sors, j'arrive à manger, j'arrive à payer mon loyer, j'arrive à subvenir à mes petits besoins. Mais toujours est-il que ce n'est pas suffisant. Nous sommes dans une atmosphère où la politique culturelle n'est pas du tout ce qui doit être. Donc, du coup, ça gêne un peu sur nous, surtout avec des gens comme nous, déjà, qui avons une vingtaine d'années dans cette fonction. Je peux vous dire que je ne fais que ça. Je ne fais rien d'autre. Je ne fais que la gestion de carrière jusqu'à ce que je crée mon agence et tout. C'est vrai que je fais d'autres business parallèles au management, par exemple le booking, la promotion culturelle, l'organisation des spectacles et autres. On essaie quand même de joindre les deux bouts. Mais l'activité phare que je mène depuis 20 ans jusqu'à aujourd'hui, c'est le management culturel, c'est la gestion de carrière. Je ne puis dire que ça va totalement, mais quand même, je sais me défendre. Un peu comme tout métier, à l'instar de tout métier, on a des difficultés, on a des hauts, on a des bas, donc voilà un peu.
0: Que pensez-vous aujourd'hui du rôle du manager?
3: Le rôle du manager au Bénin est sous-coté et d'autres pensent vous prennent même comme des voleurs. C'est un métier qui n'est pas considéré à sa juste valeur, alors que c'est un métier à l'instar de tous les métiers. Être gestionnaire de carrière d'un artiste, c'est un peu comme être un docteur, un menuisier, un député. C'est un métier noble, c'est un métier comme tout autre qui doit être considéré. Mais malheureusement, dans notre univers show business au Bénin, ce n'est pas trop ça. Je vous donne un tout exemple. Jusqu'à présent, de 1960, où le Bénin a eu son indépendance, jusqu'en 2026, aujourd'hui, où je vous parle, l'artiste a sa carte d'artiste ou son attestation d'artiste. Mais jusqu'à présent, le manager d'artiste n'a pas une carte qu'il peut brandir et dire, je suis manager. Non, il n'y en a pas encore. Et par exemple, mon association, Amaka, a essayé de tout faire pour régulariser cette situation, mais ça a été compliqué, très compliqué, au plus haut des instances de décision. Donc, il faut tout juste comprendre que nous sommes dans un environnement où la politique culturelle n'est pas encore ça. C'est vrai que aujourd'hui, beaucoup de choses sont en train de changer, mais franchement, ce n'est pas encore ça. Et les gens oublient même que c'est le gestionnaire de carrière qui tient en haleine la carrière de l'artiste. Ce n'est pas l'artiste. L'artiste, vous le voyez devant les écrans ou devant une scène et tout, mais derrière ou en dessous, beaucoup de choses se passent et toutes ces choses qui se passent sont gérées par un staff. Et à la tête de ce staff, il y a un manager ou un producteur.
0: Quels sont vos conseils pour être un bon manager?
3: Conseil pour devenir un manager, je vais demander aux gens qu'on ne se lève pas du jour au lendemain pour devenir manager. Non, ce n'est pas possible. Il faut avoir des aptitudes, il faut avoir des réflexes, il faut avoir des formations, il faut suivre des masterclass et autres. Encore qu'aujourd'hui, de jour en jour, il y a de petites formations qui se donnent par des experts dans le domaine. Donc, quand vous vous levez ou un artiste se lève et prend son petit frère ou son cousin comme manager, il est sur la voie de détruire sa carrière tout simplement. Il faut prendre des professionnels, des gens avérés, des gens qui maîtrisent les techniques, qui maîtrisent le domaine du management artistique pour qu'on puisse au mieux vous accompagner dans la gestion de votre carrière. Il y a des aptitudes, il y a des formations, il y a des réflexes qu'il faut avoir et surtout le carnet d'adresses.
0: Merci, monsieur Efoué Kofi.
3: Merci beaucoup, monsieur le journaliste. C'est un plaisir de m'avoir donné l'opportunité de m'exprimer sur la question concernant le management artistique. C'est vraiment un plaisir. Merci beaucoup.
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5: Bonjour et bienvenue sur votre chronique musicale, l'original et la copie de Bip Radio. Aujourd'hui, cap sur une voix légendaire, celle de Bella Bello, de son vrai nom, Georgette Nafiatou Adjoavi Bello. Elle reste la plus grande voix de son pays, le Togo, une voix qui a résonné sur les scènes du monde entier, France, Brésil, Antilles, Grèce, Yougoslavie et Allemagne. Elle fut l'une des rares chanteuses africaines diffusées sur les radios et télévisions internationales. Tragiquement disparue en 1973 à seulement 28 ans, Bella Bello nous a laissé un héritage musical inestimable. Vous connaissez sans doute ses classiques Rokia, Zélié, Bouyélélé, Bléou. Aujourd'hui, nous célébrons Dénigban, enregistré à la fin des années 60. Un hommage au Togo, sa terre natale. Contrairement à ses balades langoureuses, Dénigban pulse de rythme et de chaleur africaine.

0: derrière chaque grand artiste se cache souvent un grand producteur. Pour Bella Bello, ce fut Gérard Acquisson, son compatriote, qui lui a ouvert les portes du succès international. Il réunit autour d'elle une équipe de musiciens d'exception, Slim Pézin, Jeannot Madengue et Manu Dibango, pour ne citer que ceux-là. Moment historique, le 3 juillet 1969, Bella Bello est invitée sur la télévision française, un événement rare pour une artiste africaine à l'ORTF. Écoutons-la évoquer son arrivée à Paris et ses débuts.
1: Nos invités sont deux jeunes Togolais, Gérard Acquisson, qui a créé à Paris une maison de disques consacrée aux artistes africains, et sa vedette, Bella Bello, qui est déjà une grande vedette d'ailleurs, non seulement au Togo, son pays, mais sur l'ensemble du continent africain. Bella Bello, vous êtes en France depuis longtemps ?
2: Oui, ça fait 5 mois que je suis en France.
1: Vous êtes passé à l'Olympia, je crois.
2: Oui, au mois d'avril.
1: Et puis vous êtes passé plusieurs fois à la télévision.
2: Oui.
3: À l'école primaire, je chantais dans les théâtres où des gens me disent que vous avez une belle voix, il faut vous lancer dans la chanson. Et avant, je pensais devenir avocate. Je m'entraînais toute seule. Si je suis triste, j'ai envie de chanter. S'il m'arrive d'être très contente aussi, je compose. Comme je n'ai pas les moyens d'enregistrer tout de suite mes airs, j'apprends les notes à mes petits frères et petites sœurs. Je leur dis, allez, venez, toi, tu dois retenir ces paroles, cette musique. Et c'est ainsi que j'ai pu composer ma première chanson.
0: La carrière de Bella Bello démarre véritablement chez nous, au Bénin, le 1er août 1965. Le pays voisin l'a immédiatement adoptée. Angélique Kidjo, notre compatriote béninoise, lui rend régulièrement hommage. La reprise la plus spectaculaire de sa chanson, Bléou, interprétée le 11 novembre 2018 à l'Arc de Triomphe en France, lors des commémorations du centenaire de l'armistice. Béniban figure également sur le volume 4 de la collection Bénin Passion, intitulé Les Sucrés de Bella Bello, enregistré en 2000 dans les studios d'Oscar Kidjo. L'interprète et la chanteuse togolaise Akofa Akusa, voici Déniban, version Bénin Passion.

Ojo Yekola Armi Yao, artiste togolais d'origine nigériane, réinvente Denigba en 2022 dans un featuring audacieux. Slammer et rappeur, il mêle paroles engagées en français et en anglais à la mélodie originale. Un hommage très apprécié.

10 décembre prochain, cela fera 52 ans que la reine éternelle de la chanson africaine nous a quittés dans un accident tragique. Elle reste l'artiste togolaise la plus connue et continue d'inspirer les grandes voix du continent, comme le confie Angélique Kidjo dans son autobiographie « La voix est le miroir de l'âme ». Citation « J'ai écrit ma première chanson en 1973 quand Bella Bello a trouvé la mort dans un accident de voiture. » Déniquement signifie « Ma chère patrie ». Dans cette chanson, Bella Bello déclare à son Togo natal « Je t'aimerai toujours, je ne t'oublierai jamais. » Et nous, Bella, nous n'oublions pas tes chansons, elles sont immenses et immortelles. Chapeau pour cette carrière brève en année, mais immense par son impact. Fin de cette chronique, l'original et la copie, proposée par Jean-Luc Aplogan, réalisation et mixage Junior Dora. Merci pour votre fidélité et vos messages. Vive Bella Bello et son répertoire et vive la musique sur Bip Radio.

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2: En République démocratique du Congo, des contacts discrets ont été engagés entre Kinshasa et la rébellion de la Convention pour la Révolution populaire. Selon RFI, l'Ouganda a facilité une première rencontre en avril avec le chef rebelle Thomas Lubanga, ancien condamné de la Cour pénale internationale et aujourd'hui en exil à Kampala, des échanges qui, pour l'heure, n'ont débouché sur aucune suite officielle. Pendant ce temps, au Nigeria, la politique s'invite dans le monde. La musique à l'approche des élections générales, le chanteur Davido fait l'objet de vives critiques après avoir dénoncé les enlèvements d'écoliers lors d'un spectacle aux États-Unis. Un autre artiste proche du président Bola Tinubu l'accuse d'avoir terni l'image du pays. Au Cameroun, l'enquête progresse après le lynchage de deux jeunes hommes dans le village de Baloum, dans l'ouest du pays, recherchés après avoir tenté de prendre la fuite. Le chef du village, dont le rôle dans cette affaire est mis en cause, a finalement été arrêté ce mercredi. Retour en République démocratique du Congo, la menace des rebelles ADF demeure préoccupante. Dans l'est du pays, malgré les renforts militaires annoncés par Kinshasa, la ville de Beni est de nouveau visée selon le dernier rapport du baromètre sécuritaire de Kivu, publié par l'Institut Ebu Teli. Et puis en Europe, le Parlement européen a approuvé ce mercredi une réforme sur le retour des migrants déboutés du droit d'asile. Le texte prévoit notamment la possibilité pour les États membres de mettre en place des centres de rétention en dehors des frontières de l'Union européenne.

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0: Vous écoutez Bénin Info Première et vous avez bien raison, c'est BIP Info 18h. Voici les titres. Le président du parti Restaurer l'Espoir, Candide Azanayi, entendu ce jeudi par la commission d'instruction de la CRIET après 6 mois de détention provisoire. C'est la première fois que l'opposant est auditionné sur le fond du dossier. Le ministre délégué chargé de l'Intérieur et de la Sécurité publique, Djibril Mamassissé Moussa, entame sa première tournée depuis sa nomination. Selon les informations de BIP Radio, il est attendu ce jeudi à la direction générale de la police républicaine. 825 artisans et 120 formateurs bientôt accompagnés dans le cadre de nouvelles phases du projet d'appui à la formation professionnelle et au développement de l'apprentissage dans les métiers de l'artisanat au Bénin. Voilà pour les titres, le développement dans une poignée de secondes. Bonsoir et bienvenue. La bataille judiciaire autour de la présidence du Parti Les Démocrates se poursuivra devant la Cour d'appel le 15 octobre 2026. Ainsi en a décidé la juridiction à l'issue de la première audience consacrée ce jeudi 18 juin au contentieux opposant les camps de Noureno Atchadé et d'Éric Kondété sur la direction du principal parti d'opposition. Au cours des débats, les avocats d'Éric Kondété ont sollicité un renvoi de 2 semaines. Une demande à laquelle les conseils de Noureno Atchadé se sont opposés. Après avoir entendu les différentes parties, la Cour a finalement fixé la prochaine audience au 15 octobre afin de permettre la production des jugements contestés et le dépôt des conclusions d'appel. L'affaire concerne 2 recours introduits après la décision rendue en première instance sur la régularité du processus ayant conduit à l'élection de Noureno Atchadé à la tête du parti. Chacun des 2 camps entend défendre ses arguments dans cette nouvelle étape de la procédure. Le camp Atchadé était représenté par Maître Urmain Soroumé et Maître Rodrigue Davacan. Celui d'Éric Kondété avait pour conseil Maître Cyril Tchikoui et Maître Elie Vlavonou-Konou. Une dizaine de militants et responsables du parti ont assisté à l'audience, parmi lesquels les cadres Eugène Assatassou et Kamar Ouassangari. Fin de l'interrogatoire de Candide Azanayi devant la commission d'instruction. Le premier interrogatoire au fond de Candide Azanayi devant la commission d'instruction de la Cour de répression des infractions économiques et du terrorisme CRIET s'est achevé un peu avant 17h ce jeudi 18 juin 2026. Le président du parti Restaurer l'Espoir a été assisté de son avocat, Maître Aboubaka Baparapé. L'interrogatoire a débuté vers 9h30. Les échanges ont essentiellement porté sur les 2 chefs d'accusation retenus contre l'opposant, atteinte à la sûreté de l'État et incitation à la rébellion. Selon son conseil à la fin, Maître Aboubaka Baparapé s'est voulu rassurant. Il a répondu de la plus belle des manières, a-t-il déclaré au micro de BIP Radio, avant d'ajouter « Je suis optimiste ». Vêtu d'un costume sombre, sans cravate, Candide Azanayi a quitté les locaux de la CRIET aux environs de 17h à bord du véhicule pick-up. Pour la suite, il faudra attendre la fin des investigations de la commission d'instruction dans le dossier tentative de coup d'État. BIP Radio a aperçu des membres de la famille et des proches de l'opposant près du parquet de la CRIET. Le ministre délégué auprès du président de la République chargé de l'Intérieur et de la Sécurité publique, Djibril Mamassissé Moussa, a entamé ce jeudi une tournée de prise de contact. Selon les informations de BIP Radio, le ministre nommé le 24 mai dernier est attendu à la Direction générale de la police républicaine ainsi qu'à l'Agence nationale de protection civile. « Les députés sont convoqués demain, vendredi 19 juin 2026, pour examiner le projet de loi de finances rectificatives gestion 2026, ainsi que le projet de loi portant sur le médiateur de la République. Par ailleurs, un séminaire consacré au débat d'orientation budgétaire prévu le lundi 22 juin à l'intention des parlementaires. La Chambre des métiers de l'artisanat du Bénin et l'ambassade de France au Bénin ouvrent une nouvelle étape de leur programme d'appui à la formation professionnelle dans les métiers de l'artisanat après la formation de 120 jeunes et le renforcement des capacités de 240 maîtres d'apprentissage. Le projet prévoit désormais l'accompagnement de 825 artisans, le perfectionnement de 120 formateurs, l'équipement de 8 centres de formation professionnelle, ainsi que l'instauration du titre de maître artisan. 11 métiers sont concernés dans plusieurs départements du pays avec pour ambition d'améliorer les compétences d'employabilité et les revenus des artisans béninois. Les pèlerins béninois ayant effectué le Hajj en Arabie Saoudite sont de retour au pays. Les derniers fidèles ont regagné Cotonou samedi dernier après un séjour d'une vingtaine de jours sur les lieux saints de l'islam. Plus de 2000 pèlerins béninois avaient quitté le pays au cours du mois de mai pour accomplir ce cinquième pilier de l'islam. Mesdames, mesdemoiselles et messieurs, ainsi s'achève ce journal. Merci de l'avoir suivi. Aux manipulations techniques, Herman Rungati à ce microphone, Léonard Claudel Soneko.
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0: Deux mois après la présidentielle de 2026, son choix continue de susciter interrogations et controverses. À quelques jours du scrutin, Guido Soumy Tocpé avait quitté les rangs de l'opposition pour soutenir le candidat finalement élu. Une décision qui, lui, voit encore aujourd'hui les critiques de certains de ses anciens compagnons politiques. Pourquoi ce revirement? Regrette-t-il son choix? Quels sont désormais ses relations avec le pouvoir? A-t-il bénéficié de contrepartie et que devient-il politiquement, dans un contexte marqué par une relative accalmie de la vie politique nationale face aux questions de Romario Rumpé, Guido Soumy Tocpé répond sans détour.
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2: Guido Soumy Tocpé.
3: À quelques jours de l'élection présidentielle du 12 avril dernier, vous avez changé de camp. Vos militants ont-ils compris ce choix ?
2: Pour le changement du cap que j'ai fait, j'ai cru que cela allait déchaîner quelques passions négatives, mais j'ai été très surpris de savoir que tous ceux qui nous ont soutenus à Cotonou, dans le littoral et un peu partout, on avait des messages, et en présentiel avec les compatriotes, c'était quand même assez chaleureux. C'est vrai qu'il y a des questions, à savoir qu'est-ce qui pourrait motiver ou expliquer fondamentalement ce changement de cap. Et là-dessus, il n'y a pas eu de langue de bois. On a expliqué les choses aussi naturellement que cela pouvait être.
3: Un mois après la victoire du duo candidat que vous avez soutenu pour cette présidentielle, vos anciens camarades de l'opposition vous accusent de trahison politique. Que leur répondez-vous?
2: J'ai l'habitude de 10 fois voir des référentiels. On a des juges. Comme tout être humain, j'ai des choses sur lesquelles je me rabats. J'ai comme juge ma conscience, mon éducation, ma foi. Je suis un homme de conviction. J'ai passé un moment avec des camarades que je salue au passage, qui ont été quand même assez bien avec moi. Et je pense que ça a été mutuel durant tout ce temps où on a travaillé ensemble avec beaucoup de conviction. Je garde de très bons souvenirs du Parti Les Démocrates. Je l'ai dit moi-même, on était à la fin d'un cycle, il fallait décider, on était un carrefour. Soit vous restez statique et vous comprenez que vous n'avez pas de décision à prendre, ou soit vous décidez et vous avancez. Pour moi, le moment était venu de décider, je l'ai fait en toute conscience, avec beaucoup de responsabilités, et aujourd'hui je pense qu'il faut avancer.
3: Aujourd'hui, concrètement, qu'est-ce que vous faites, ancien porte-parole du Parti d'opposition des démocrates, quelle est votre situation dans le paysage politique béninois aujourd'hui? Que faites-vous depuis votre alignement?
2: Je dispense des cours. J'ai aussi mon cabinet. Pour ceux qui le savent, je suis expert des études en impact environnementaux et social. Je continue de travailler au sein de mon cabinet. Pour moi, ce temps, c'est un temps aussi de répit pour se consacrer davantage à l'éducation des enfants et puis d'être un peu plus proche de la famille. Et sur le plan politique, on a apporté notre approbation à une dynamique, à une candidature. Et aujourd'hui, nous faisons partie des membres de la mouvance présidentielle. Quand vous êtes en politique et que vous pensez que vous êtes un être de conviction, vous vous battez parce que vous vous rabattez sur un certain nombre de principes, d'idéologies pour lesquelles vous vous engagez. Et aujourd'hui, celui qui est le président de la République, son programme a été présenté et j'ai trouvé quand même que à la fin d'un cycle, on pouvait réévaluer notre position. Et donc, en réévaluant ma position, c'était pas forcément pour ramasser des dividendes. Apporter son approbation, apporter son soutien à un candidat, à un programme, c'est d'abord penser au pays. Ce qui compte aujourd'hui, c'est que le bénéfice puisse aller de l'avant. Et je pense quand même que la personne qui montrait le mieux aujourd'hui ce Bénin, qui va mieux se porter, c'est celui qui est aujourd'hui président de la République. Donc, en apportant mon approbation, moi et mon équipe, c'est d'abord parce qu'on voulait que le Bénin aille mieux, et c'est d'abord parce qu'on pensait que le Bénin pouvait aller plus loin. Et donc, c'est pas d'abord se recentrer chez nous-mêmes, c'est d'abord se recentrer chez un Bénin qui se portera davantage mieux et qui ira plus loin.
3: Et parlons justement de votre alignement. Avez-vous obtenu des garanties ou des promesses politiques en échange de votre soutien au pouvoir en place?
2: J'ai été parlementaire, j'ai été député à l'Assemblée nationale, j'ai connu des hauts et des bas. Mais vous ne recentrez pas, vous ne réévaluez pas votre position politique en pensant à ramasser des dividendes tout de suite. Autant dire que vous êtes un opportuniste. Moi, je ne le suis pas. Tout mon parcours prêche pour moi. Je ne suis pas un opportuniste. Certes, on a du potentiel, on a des aptitudes aujourd'hui à mettre à la disposition de la République. Mais la première des choses qui compte, c'est que le Bénin puisse se porter mieux et que le Bénin puisse aller plus loin.
3: Vous défendiez autrefois une rupture avec certaines pratiques du système. Pensez-vous aujourd'hui que ce système a changé ou...
2: Lorsqu'il a parlé en pleine campagne électorale pour les cas graves où le patient est entre la vie et la mort, il faut d'abord choisir la vie, c'est-à-dire s'occuper du patient avant qu'on ne puisse parler ou de régler les charges. Je crois quand même que les premières décisions sont allées dans ce sens. C'est quand même des indices qui peuvent nous rassurer que ce qui a été dit au cours de la campagne, nous sommes déjà en train de voir la matérialisation de ce qui a été promis. Le candidat reste très collé à ses promesses et essayer de les matérialiser. Il faut aujourd'hui travailler à consolider ce qui a commencé. Il n'a même pas encore fait les 100 premiers jours. Donc, c'est une nouvelle dynamique qui a commencé. Il ne faut pas anticiper sur, comme l'autre le dirait, les clashs. Il faut d'abord travailler à encourager, à consolider, à comprendre qu'on peut aller loin, on peut faire fort, on peut faire plus dur, plus solidement. Et je crois que c'est dans cette dynamique que le nouveau président est. Il ne faut pas anticiper sur ce qui n'ira pas demain.
3: Dans un contexte de trêve politique annoncée et sans grand activité majeure prévue dans les prochaines années, et alors que vous n'occupez aucun poste officiel, quel est votre avenir politique de façon concrète? Que comptez-vous faire durant cette période?
2: Si tant est que la chose la plus importante c'était d'occuper une fonction politique, je ne ferai pas tout ce temps dans l'opposition. Si j'ai pu passer tout ce temps dans l'opposition, c'est parce que je suis un être de conviction. Permettez que je puisse insister là-dessus. Et puis, j'ai jamais été pratiquement oisif. Même étant le porte-parole du principal parti d'opposition, j'ai toujours mes fonctions. Pour moi, politiquement, aujourd'hui, il faudrait que la politique serve la République. Nous sommes à l'entame avec un nouveau système. Il faut pas tout de suite penser à les 24 qui entourent aujourd'hui le président. Moi, je trouve que c'est une très belle équipe. Il s'est entouré d'une très belle équipe, des personnes très compétentes qui peuvent faire un travail extraordinaire. Et donc, tout ça, ça rassure aujourd'hui. Ça envoie des messages assez puissants, les messages selon lesquels on veut faire du solide et on veut aller loin. Et moi, je pense que quand c'est comme ça, ça s'encourage. Dieu garde et bénisse le Bénin.
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0: point de l'actualité sur Bénin Info Première, le premier interrogatoire au fond de candidats Zanaï devant la commission d'instruction de la criette a pris fin. Peu avant 17h ce jeudi 18 juin 2026, le président du parti Restaurer l'Espoir, poursuivi pour atteinte à la sûreté de l'État et incitation à la rébellion, a été entendu pendant plusieurs heures en présence de son avocat, Maître Aboubacar Baparapé, débuté vers 9h30. Les échanges ont essentiellement porté sur les deux chefs d'accusation retenus contre l'opposant. Selon son conseil, à l'issue de l'audition, Maître Aboubacar Baparapé s'est montré confiant. Il a répondu de la plus belle des manières, a-t-il déclaré au micro de Bip Radio, avant d'ajouter « Je suis optimiste ». Le ministre délégué chargé de l'Intérieur et la Sécurité publique, Djibril Mama Cissé Moussa, entame sa première tournée depuis sa nomination. Selon les informations de Bip Radio, il est attendu ce jeudi à la Direction générale de la police républicaine. 825 artisans et 120 formateurs bientôt accompagnés dans le cadre d'une nouvelle phase du projet d'appui à la formation professionnelle et au développement de l'apprentissage dans les métiers de l'artisanat au Bénin.
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1: De l'actualité sur Bénin Info Première, le premier interrogatoire au fond de Candida Zanaï devant la commission d'instruction de la criette a pris fin peu avant 17h ce jeudi 18 juin 2026. Le président du parti Restaurer l'Espoir, poursuivi pour atteinte à la sûreté de l'État et incitation à la rébellion, a été entendu pendant plusieurs heures en présence de son avocat, Maître Aboubacar Baparapé, débuté vers 9h30. Les échanges ont essentiellement porté sur les deux chefs d'accusation retenus contre l'opposant. Selon son conseil, à l'issue de l'audition, Maître Aboubacar Baparapé s'est montré confiant. Il a répondu de la plus belle des manières, a-t-il déclaré au micro de Bip Radio, avant d'ajouter « Je suis optimiste ». Le ministre délégué chargé de l'Intérieur et la Sécurité publique, Djibril Mamacissé Moussa, entame sa première tournée depuis sa nomination. Selon les informations de Bip Radio, il est attendu ce jeudi à la Direction générale de la police républicaine. 825 artisans et 120 formateurs bientôt accompagnés dans le cadre d'une nouvelle phase du projet d'appui à la formation professionnelle et au développement de l'apprentissage dans les métiers de l'artisanat au Bénin.

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0: 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Il est 19h.
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2: Vous écoutez Bénin Info Première et vous avez bien raison, c'est Bip Info 19h, voici les titres. Premier interrogatoire au fond de Kanida Zani devant la commission d'instruction de la CRIET s'est achevé peu avant 17h ce jeudi 18 juin 2026, entendu depuis 9h30 aux côtés de son avocat, Maître Aboubacar Babarapé, le président du parti Restaurer l'Espoir, a répondu aux questions portant sur les chefs d'atteinte à la sûreté de l'État et d'incitation à la rébellion. Le ministre délégué chargé de l'Intérieur et de la Sécurité publique, Djibril Mama Cissé Moussa, entame sa première tournée depuis sa nomination. Selon les informations de Bip Radio, il est attendu ce jeudi à la Direction générale de la police républicaine. Et puis 825 artisans et 120 formateurs bientôt accompagnés dans le cadre d'une nouvelle phase du projet d'appui à la formation professionnelle et au développement de l'apprentissage dans les métiers de l'artisanat au Bénin. Voilà pour les titres, le développement dans une poignée de secondes. Bonsoir et bienvenue. La bataille judiciaire autour de la présidence du parti Les Démocrates se poursuivra devant la cour d'appel le 15 octobre 2026. Ainsi en a décidé la juridiction à l'issue de la première audience consacrée ce jeudi 18 juin au contentieux opposant les camps de Nourénois Tchadé et d'Éric Kondété sur la direction du principal parti d'opposition. Au cours des débats, les avocats d'Éric Kondété ont sollicité un renvoi de 2 semaines, une demande à laquelle les conseils de Nourénois Tchadé se sont opposés après avoir entendu les différentes parties. La Cour a finalement fixé la prochaine audience au 15 octobre afin de permettre la production des jugements contestés et le dépôt des conclusions d'appel. L'affaire concerne 2 recours introduits après la décision rendue en première instance sur la régularité du processus ayant conduit à l'élection de Nourénois Tchadé à la tête du parti. Chacun des deux camps entend défendre ses arguments dans cette nouvelle étape de la procédure. Le camp Tchadé était représenté par Maître Urbain Soumain et Maître Rodrigue Davacan. Celui d'Éric Kondété avait pour conseil Maître Cyril Tchikoui et Maître Eli Vlavonouponou. Une dizaine de militants et responsables du parti ont assisté à l'audience, parmi lesquels les cadres Eugène Azatassou et Kamar Ouassangari. Le premier interrogatoire au fond de Candide Azanaï devant la commission d'instruction de la Cour de répression des infractions économiques et du terrorisme CRIET s'est achevé un peu avant 17h ce jeudi 18 juin 2026, le président du parti Restaurer l'Espoir a été assisté de son avocat, Maître Aboubacar Babarapé. L'interrogatoire a débuté vers 9h30. Les échanges ont essentiellement porté sur les 2 chefs d'accusation retenus contre l'opposant, atteinte à la sûreté de l'État et incitation à la rébellion. Selon son conseil, à la fin, Maître Aboubacar Babarapé s'est voulu rassurant. Il a répondu de la plus belle des manières, a-t-il déclaré au micro de Bip Radio, avant d'ajouter « Je suis optimiste ». Vêtu d'un costume sombre, sans cravate, Candide Azanaï a quitté les locaux de la CRIET aux environs de 17h à bord d'un véhicule pick-up. Pour la suite, il faudra attendre la fin des investigations de la commission d'instruction dans le dossier tentative de coup d'État. Bip Radio a aperçu des membres de la famille et des proches de l'opposant près du parquet de la CRIET. Le ministre délégué auprès du président de la République chargé de l'Intérieur et de la Sécurité publique, Djibril Mama Cissé Moussa, a entamé ce jeudi une tournée de prise de contact. Selon les informations de Bip Radio, le ministre nommé le 24 mai dernier et était attendu à la direction générale de la police républicaine ainsi qu'à l'Agence nationale de protection civile. Les députés sont convoqués demain, vendredi 19 juin 2026, pour examiner le projet de loi de finances rectificative gestion 2026 ainsi que le projet de loi portant sur le médiateur de la République. Par ailleurs, un séminaire consacré au débat d'orientation budgétaire est prévu le lundi 22 juin à l'intention des parlementaires. La Chambre des métiers de l'artisanat du Bénin et l'ambassade de France au Bénin ouvrent une nouvelle étape de leur programme d'appui à la formation professionnelle dans les métiers de l'artisanat après la formation de 120 jeunes et le renforcement des capacités de 240 maîtres d'apprentissage. Le projet prévoit désormais l'accompagnement de 825 artisans, le perfectionnement de 120 formateurs, l'équipement de 8 centres de formation professionnelle ainsi que l'instauration du titre de maître artisan. 11 métiers sont concernés dans plusieurs départements du pays avec pour ambition d'améliorer les compétences, l'employabilité et les revenus des artisans béninois. Mesdames, mesdemoiselles et messieurs, ainsi s'achève ce journal. Merci de l'avoir suivi. Aux manipulations techniques, Herman Ronquatien à ce microphone, Léonard Claudel, sonnez et compte.

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1: À quelques jours de l'élection présidentielle du 12 avril dernier, vous avez changé de camp. Vos militants ont-ils compris ce choix ?
2: Pour le changement du cap que j'ai fait, j'ai cru que cela allait déchaîner quelques passions négatives, mais j'ai été très surpris de savoir que tous ceux qui nous ont soutenus à Cotonou, dans le littoral et un peu partout, on avait des messages, et en présentiel avec les compatriotes, c'était quand même assez chaleureux. C'est vrai qu'il y a des questions, à savoir qu'est-ce qui pourrait motiver ou expliquer fondamentalement ce changement de cap. Et là-dessus, il n'y a pas eu de langue de bois. On a expliqué les choses aussi naturellement que cela pouvait être.
1: Un mois après la victoire du duo candidat que vous avez soutenu pour cette présidentielle, vos anciens camarades de l'opposition vous accusent de trahison politique. Que leur répondez-vous ?
2: J'ai l'habitude de 10 fois voir des référentiels. On a des juges. Comme tout être humain, j'ai des choses sur lesquelles je me rabats. J'ai comme juge ma conscience, mon éducation, ma foi. Je suis un homme de conviction. J'ai passé un moment avec des camarades que je salue au passage, qui ont été quand même assez bien avec moi, et je pense que ça a été mutuel durant tout ce temps où on a travaillé ensemble avec beaucoup de conviction. Je garde de très bons souvenirs du Parti Les Démocrates. Je l'ai dit moi-même, on était à la fin d'un cycle, il fallait décider, on était un carrefour. Soit vous restez statique et vous comprenez que vous n'avez pas de décision à prendre, ou soit vous décidez et vous avancez. Pour moi, le moment était venu de décider, je l'ai fait en toute conscience, avec beaucoup de responsabilité, et aujourd'hui je pense qu'il faut avancer.
1: Aujourd'hui, concrètement, qu'est-ce que vous faites, ancien porte-parole du Parti d'opposition des démocrates, quelle est votre situation dans le paysage politique pays aujourd'hui? Que faites-vous depuis votre alignement?
2: Je dispense des cours, j'ai aussi mon cabinet. Pour ceux qui le savent, je suis expert des études en impact environnemental et social. Je continue de travailler au sein de mon cabinet. Pour moi, ce temps, c'est un temps aussi de répit pour se consacrer davantage à l'éducation des enfants et puis d'être un peu plus proche de la famille. Et sur le plan politique, on a apporté notre approbation à une dynamique, à une candidature, et aujourd'hui, nous faisons partie des membres de la mouvance présidentielle. Quand vous êtes en politique et que vous pensez que vous êtes un être de conviction, vous vous battez parce que vous vous rabattez sur un certain nombre de principes, d'idéologies pour lesquelles vous vous engagez. Et aujourd'hui, celui qui est le président de la République, son programme a été présenté et j'ai trouvé quand même que à la fin d'un cycle, on pouvait réévaluer notre position. Et donc, en réévaluant ma position, c'était pas forcément pour ramasser des dividendes. Apporter son approbation, apporter son soutien à un candidat, à un programme, c'est d'abord penser au pays. Ce qui compte aujourd'hui, c'est que le bénéfice puisse aller de l'avant. Et je pense quand même que la personne qui montrait le mieux aujourd'hui ce Bénin qui va mieux supporter, c'est celui qui est aujourd'hui président de la République. Donc, en apportant mon approbation, moi et mon équipe, c'est d'abord parce qu'on voulait que le Bénin aille mieux, et c'est d'abord parce qu'on pensait que le Bénin pouvait aller plus loin. Et donc, c'est pas d'abord se recentrer chez nous-mêmes, c'est d'abord se recentrer chez un Bénin qui supportera davantage mieux et qui ira plus loin.
1: Et parlons justement de votre alignement. Avez-vous obtenu des garanties ou des promesses politiques en échange de votre soutien au pouvoir en place?
2: J'ai été parlementaire, j'ai été député à l'Assemblée nationale, et j'ai connu des hauts et des bas. Mais vous ne recentrez pas, vous ne réévaluez pas votre position politique en pensant à ramasser des dividendes tout de suite. Autant dire que vous êtes un opportuniste. Moi, je ne le suis pas. Tout mon parcours prêche pour moi. Je ne suis pas un opportuniste. Certes, on a du potentiel, on a des aptitudes aujourd'hui à mettre à la disposition de la République. Mais la première des choses qui compte, c'est que le Bénin puisse se porter mieux et que le Bénin puisse aller plus loin.
1: Vous défendiez autrefois une rupture avec certaines pratiques du système. Pensez-vous aujourd'hui que ce système a changé ou...
2: Lorsqu'il a parlé en pleine campagne électorale pour les cas graves où le patient est entre la vie et la mort, il faut d'abord choisir la vie, c'est-à-dire s'occuper du patient avant qu'on ne puisse parler ou de régler les charges. Je crois quand même que les premières décisions sont allées dans ce sens. C'est quand même des indices qui peuvent nous rassurer que ce qui a été dit au cours de la campagne, nous sommes déjà en train de voir la matérialisation de ce qui a été promis. Le candidat reste très collé à ses promesses et essayer de les matérialiser. Il faut aujourd'hui travailler à consolider ce qui a commencé. Il n'a même pas encore fait les 100 premiers jours. Donc, c'est une nouvelle dynamique qui a commencé. Il ne faut pas anticiper sur, comme l'autre le dirait, les clashs. Il faut d'abord travailler à encourager, à consolider, à comprendre qu'on peut aller loin, on peut faire fort, on peut faire plus dur, plus solidement. Et je crois que c'est dans cette dynamique que le nouveau président est. Il ne faut pas anticiper sur ce qui n'ira pas demain.
1: Dans un contexte de trêve politique annoncée et sans grandes activités majeures prévues dans les prochaines années, et alors que vous n'occupez aucun poste officiel, quel est votre avenir politique de façon concrète? Que comptez-vous faire durant cette période?
2: Si tant est que la chose la plus importante c'était d'occuper une fonction politique, je ne ferais pas tout ce temps dans l'opposition. Si j'ai pu passer tout ce temps dans l'opposition, c'est parce que je suis un être de conviction. permettez que je puisse insister là-dessus. Et puis, j'ai jamais été pratiquement oisif. Même étant le porte-parole du principal parti d'opposition, j'ai toujours mes fonctions. Pour moi, politiquement aujourd'hui, il faudrait que la politique sève la République. Nous sommes à l'entame avec un nouveau système. Il faut pas tout de suite penser à les 24 qui entourent aujourd'hui le président. Moi, je trouve que c'est une très belle équipe. Il s'est entouré d'une très belle équipe, des personnes très compétentes qui peuvent faire un travail extraordinaire. Et donc, tout ça, ça rassure aujourd'hui. Ça envoie des messages assez puissants, les messages selon lesquels on veut faire du solide et on veut aller loin. Et moi, je pense que quand c'est comme ça, ça s'encourage. Dieu garde et bénisse le Bénin.
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0: l'actualité sur Bénin Info Première, le premier interrogatoire au fond de candidats Zanaï devant la commission d'instruction de la Cour de répression des infractions économiques et du terrorisme CRIETE s'est achevé un peu avant 17h ce jeudi 18 juin 2026. Le président du parti Restaurer l'Espoir a été assisté de son avocat, Maître Aboubacar Baparapé. L'interrogatoire a débuté vers 9h30. Les échanges ont essentiellement porté sur les deux chefs d'accusation retenus contre l'opposant, atteinte à la sûreté de l'État et incitation à la rébellion. Selon son conseil à la fin, Maître Aboubacar Baparapé s'est voulu rassurant. Il a répondu de la plus belle des manières, a-t-il déclaré au micro de Bip Radio, avant d'ajouter « Je suis optimiste ». 825 artisans et 120 formateurs bientôt accompagnés dans le cadre d'une nouvelle phase du projet d'appui à la formation professionnelle et au développement de l'apprentissage dans les métiers de l'artisanat. La bataille judiciaire autour de la présidence du Parti Les Démocrates se poursuivra devant la Cour d'appel le 15 octobre 2026. Ainsi en a décidé la juridiction à l'issue de la première audience consacrée ce jeudi 18 juin au contentieux opposant les camps de Nouré Nouadjadé et d'Éric Koundéti sur la direction du principal parti de l'opposition.
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1: De l'actualité sur Bénin Info Première, le premier interrogatoire au fond de candidats Zanaïde devant la commission d'instruction de la Cour de répression des infractions économiques et du terrorisme CRIETE s'est achevé un peu avant 17h ce jeudi 18 juin 2026. Le président du parti Restaurer l'Espoir a été assisté de son avocat, Maître Aboubacar Baparapé. L'interrogatoire a débuté vers 9h30. Les échanges ont

0: assaisonnement porté sur les deux chefs d'accusation retenus contre l'opposant, atteinte à la sûreté de l'État et incitation à la rébellion. Selon son conseiller à la fin, Maître Aboubakar Paparapé, s'est voulu rassurant. Il a répondu de la plus belle des manières, a-t-il déclaré au micro de Bip Radio, avant d'ajouter « Je suis optimiste ». 825 artisans et 120 formateurs bientôt accompagnés dans le cadre d'une nouvelle phase du projet d'appui à la formation professionnelle et au développement de l'apprentissage dans les métiers de l'artisanat. La bataille judiciaire autour de la présidence du Parti Les Démocrates se poursuivra devant la Cour d'appel le 15 octobre 2026. Ainsi en a décidé la juridiction à l'issue de la première audience consacrée ce jeudi 18 juin au contentieux opposant les camps de Nouré Mouattiadé et d'Éric Koundé-Té sur la direction du principal parti de l'opposition.
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5: C'est l'heure de la libre antenne sur Bénin Info Première. Bienvenue sur votre radio. Allo Bip, comment c'est? Nous sommes ensemble jusqu'à 15h55 minutes avant d'ouvrir les deux lignes pour vos interventions en direct. On fait un point des réponses que nous avons pu obtenir pour vous concernant les relais communautaires, le non-paiement des relais communautaires. Notre interlocuteur au niveau du ministère de la Santé vous prie de vous rapprocher du SE, le secrétaire administratif. C'est ce que nous pouvons partager avec vous aujourd'hui. Vous pouvez faire cette démarche et nous faire le retour après. C'est une préoccupation de Monsieur Mathieu Rontonou, qui a souvent appelé sur cette émission pour cette préoccupation. Et je vous annonce aussi que l'émission de demain, vendredi 19 juin, sera spéciale puisque nous recevrons le directeur de l'inclusion sociale et de la solidarité, Monsieur Boubacar Liero. Il sera en studio pour répondre à vos questions sur la carte d'égalité des chances et les autres questions similaires. Donc on note ça pour demain. Vous pouvez le noter dans votre agenda. Ce sera une émission spéciale, donc tous les appels seront consacrés à cette thématique et les questions connexes. L'émission, vous connaissez les principes, mais on vous les rappelle tous les jours. Chacun a 2 minutes pour exprimer ce qui lui tient à cœur, sans diffamer ni injurier. C'est très important. Et c'est Herman Wompati qui vous recevra, qui vous mettra en liaison en direct, donc pour que tout le monde puisse vous entendre. On va commencer dans 0 seconde. On installe le premier appelant au 90. Allô?
6: Bonsoir, Madame Rachidat, sans oublier Monsieur Sanei et mon Paul, sous-datant depuis le stade du feu, Général Mathieu Kérékou, ainsi que votre technicien.
5: Bonsoir, monsieur, et bienvenue. Vous avez la parole.
6: Merci bien. Je reviens toujours sur le SOS lancé en concernant une dame qui est perturbée dans sa maison dans la vente de Oudouali, non loin de votre radio à Fidjrosser, dont le chef quartier est informé de ce dossier. Précisément dans la vente de Kérékou. Elle est perturbée dans sa maison, même sa maison fait face à un député, si vous rentrez dans la maison, dans la vente, ainsi que c'est un officier qui est en train de perturber son sommeil avec le poulailler sur plusieurs maisons dans la vente. Allez vérifier, vous voyez. Et puis j'ai laissé toutes les références sur votre, WhatsApp.
5: C'est des poulaillers? C'est un fermier, voilà. C'est ça?
6: Voilà, c'est ça. Et la dame n'arrive pas à dormir dans sa maison depuis plusieurs années. Elle va en Europe, elle revient. Plusieurs convocations dans les commissariats jusqu'à Toplégué et même le chef quartier Fidjrosser a informé. La dame est toujours perturbée dans une agglomération. Ce n'est pas possible. Elle a besoin de faire son sommeil la nuit. Et ça ronfle, ça crie. Donc c'est pas bien, ça. C'est pas bien. On ne peut pas. La liberté des autres s'arrête où celle commence des autres. Donc il faut que la radio Bip puisse effectuer le déplacement et nous faire le retour comme j'ai demandé hier. Elle demande l'aide des autorités pour qu'elle puisse respirer. C'est comme si c'est la loi du plus fort. Je connais, j'ai des relations, ce n'est pas bien. La dame aussi, elle a les moyens pour qu'elle puisse respirer chez elle. Ce n'est pas bien. Ça clôture, fait clôture avec les poulaillers là. Elle ne dort pas. Donc j'invite la radio Bip à effectuer le déplacement. J'ai laissé toutes les coordonnées de la dame sur votre inbox. Et faites diligence pour que cette dame-là puisse respirer.
5: Merci.
6: Merci bien.
5: Au revoir, monsieur Chaudaton. Après lui, c'est vous au 01 52 52 67 67. Allô.
7: Madame la journaliste, bonsoir.
5: Bonsoir, monsieur. On vous entend pas bien.
7: Je suis Jacques Avocat.
5: Et oui, vous appelez d'où? À quoi quoi? Votre chrono est lancé.
7: Je vais vous amener à Webo. Webo se trouve dans la commune de Tofo. Je dois interpeller le maire de Tofo, Madame Agbanzé Marguerite, ainsi que la dame qui occupe nos marchés, Madame Anagem, je ne sais pas trop, hein, de veiller sur le marché. Parce que si la pluie tombe, l'eau installe sur le goudron, vous n'aurez pas la chance de passer. L'eau coupe le goudron en deux parties. Pour marcher au pied, c'est difficilement que vous passez de réagir.
5: Monsieur Avocat a été lâché par la ligne après 52 secondes. On a entendu l'essentiel de sa préoccupation. Un autre auditeur s'est installé au 90. Allô?
8: Bonsoir, madame Rachida.
5: Bonsoir, monsieur.
8: Je suis au menton Alain. Je vous appelle depuis Guiguet.
5: La radio vous écoute.
8: Merci. Je sais que notre frère Jacques Avocat va revenir. Ma préoccupation ce soir, je vais demander à nos autorités à divers niveaux. Les trous, les différents trous que nous constatons dans nos différentes voies, surtout au niveau de Zoukou, madame, ça s'est passé 6 mois. Si tu ne sais pas comment, et si tu ne sais pas, tu vas tomber dans ces trous-là. Demandez au commissariat de Zoukou les dégâts que les gens font dans cette voie-là. Donc je veux que les autorités n'ont qu'à venir au secours pour fermer ces trous. Pour aller à paumer les trous qu'on voit là. Même si on peut mélanger des caillasses avec des ciments pour mettre ça sur les trous, vraiment, ça va être bien pour la circulation de nos populations. C'est très important. Deuxième préoccupation, madame, je vais vous amener dans ma commune natale, à Colombe-Mistreté. Notre commune d'Akolom-Mistreté a 5 ans arrondissement. Et les autorités en train de faire effort. Donc nous voulons, nos dirigeants, si les autorités de la commune d'Akolom-Mistreté a tapé votre voix, venir au secours. Parce que nous, la population de Vacon, on n'a pas de poteau électrique, on n'a pas d'eau potable. Voyez-vous, ils n'ont qu'à penser à nous. C'est intéressant, nous le demandons très fort. Les autorités de notre commune en train de faire effort pour que les dirigeants en haut n'ont qu'à venir au secours à eux, pour qu'on n'ait qu'à trouver la satisfaction. Très bonne soirée à vous. C'était Zoumaton Alain.
5: Merci. Bel après-midi à vous aussi. Allô, BIP continue au 01 52 52 67 67. Allô.
9: Oui, bonsoir, madame Rachida Douchou.
5: Bonsoir, monsieur.
9: Zéro Wimbo depuis Fokwe Centre.
5: Monsieur Wimbo. Oui.
9: Je vais. Vous m'écoutez, non?
5: Nous vous entendons. Oui.
9: Oui, voici ma préoccupation. Je vais directement chez le président de la République, son excellence Omiyad Walayi, et le président de la RAC, monsieur Edouard Loco. Comme vous avez déjà pensé, la réouverture de la frontière Benin-Niger, il faut penser aussi de la réouverture de la casette du Golfe, Golfe Femme, Golfe TV. Pourquoi le faire? Qui sont en chômage, en plein service. Papa, Omiyad Walayi, nous voulons ça là. Faire ce geste à nous. Deuxième préoccupation, je vais chez le ministre des Travaux Publics, M. Georges Allé, de passer la voie qui est devant le marché, de passer à Tolbosito. Il faut nous trouver au moins une entreprise pour nous réaliser une bonne voie à nous. Troisième, je vais chez le maire de la ville de Ouida, M. Pissa, retenez-nous. De penser à améliorer les voies qui sont impraticables dans l'arrosoir de café et recharger la voie qui mène le pont de péage de Ouida. Recharger là où que les motocyclistes passent. Sinon, c'est la souffrance totale. Merci, madame, et agréable soirée à vous.
5: Merci à vous autant. Allô, Bipo 90-77-05-05.
10: Oui, madame Rassida, bonsoir.
5: Bonsoir, monsieur.
10: Appelez-moi Valentin Yonou, en direct de Coparo ce soir.
5: Allez-y pour votre préoccupation.
10: Merci beaucoup. Ma première préoccupation, et je l'avais déposée bien sûr sur votre antenne, mais ça a retenu l'attention d'un bon nombre de Béninois et qui ont apprécié cette préoccupation. De quoi s'agit-il, Madame Rassida? Depuis la création de la Cour spéciale des affaires foncières, les Béninois ont remarqué qu'à chaque audience, il y a toujours un report répété. Quand vous avez un dossier de litige au manuel qui se trouve au niveau de cette cour-là, il y a tellement de reports où les Béninois se posent la question de savoir est-ce que les attentes citées par le gouvernement avant de procéder à la création de cette cour, est-ce que ces attentes sont en train d'être atteintes? Alors, moi, je voulais demander au gouvernement de bien vouloir faire l'état des lieux, évaluer les dossiers qui sont visés chaque année, pour ne pas dire chaque trimestre, non, semestre. Il est temps de le faire, parce que les Béninois se plaignent du report. Vous venez au tribunal pour une audience le matin, ma chère journaliste, vous ne savez même pas à quelle heure vous allez rentrer, et on peut vous appeler dans la soirée, tardivement, et vous constatez le report de cette audience-là. Vraiment, il faut qu'on passe un état vers le pouvoir, puis on est en train d'évoluer, ou on est en train de regretter. Ma deuxième préoccupation, nous sommes en vacances maintenant, c'est le moment pour que les élèves, les apprenants, aillent chercher leur attestation de CP ou de BPT au niveau de la direction des examens qu'on croit pour ton rôle. Nous sommes au temps de la digitalisation du numérique où les apprenants vont commencer par se promener encore sur la voie en train d'aller chercher ce document. Moi, je voulais demander qu'on ne fasse pas quelque chose pour que ces attestations soient télétaillées sur un site et éviter des promenades pour nos apprenants. Voilà mes deux préoccupations de ce soir. Je vous remercie. Je fais Valentin Yonou.
5: Merci. Deux minutes pile poil. Et on donne la parole à un autre auditeur au 01 52 52 67 67. Allô?
11: Bonsoir, Bénin Info Première, la radio qu'on ne quitte jamais, Rassila Toussou.
5: Oui, bonsoir monsieur, bienvenue sur Bip Radio.
11: Je vous en prie. Moi, c'est Mathieu, rentrons-nous. Je vous appelle présentement de Porto Novo.
5: D'accord.
11: Et avant tout propos, je vous remercie beaucoup pour tout ce que vous faites pour la nation béninoise. Ce n'est pas facile. Dieu seul vous payera le prix. Et en ce qui concerne, bien sûr, les relais communautaires, c'est vrai. Et selon votre interlocuteur au niveau du ministère de la Santé, c'est pour que il nous demande de nous rapprocher de nos secrétaires exécutifs. Nous l'avions bel et bien fait. Et c'est de là que le secrétaire exécutif nous faisait comprendre qu'il n'était pas au courant de nos dossiers et que cela ne va plus se répéter. Mais dites-vous qu'ils nous doivent encore un mois d'arriéré de rémunération, alors que dans d'autres communes, ce n'est pas le cas. Nous y reviendrons pour plus de détails. Et Madame Rassia Toussou, je vous conduis dans la commune de Samekodi, toujours sur la voie qui t'en voici, passant par Thionville pour Sekandi. Quelque chose a été constaté, il y a une voie de verre qui devrait traverser la localité pour conduire l'eau de ruissellement dans l'océan. Et l'entreprise nous fait comprendre qu'il ne le savait pas. Alors que la deuxième partie est en cours. Alors nous demandons à l'entreprise et aux autorités habilitées d'aller vers cette entreprise afin que cette voie traverse avec ta niveau pour conduire l'eau de ruissellement pour éviter les inondations dans les années à venir. Prévenir, vaut mieux que guérir, dit-on. Mathieu, rentons-nous, longue vie à Radio Bip FM et que Dieu nous protège.
5: Merci d'être sur Bip Radio et un autre auditeur s'installe au 90 cette fois-ci. Allô?
12: Longue vie à monsieur Contonneau aussi et à nous aussi. Allô?
5: Merci.
12: C'est monsieur Idrissou Liamidi Koumaya.
5: Depuis à quoi part?
12: Très bien.
5: Nous vous écoutons.
12: Merci beaucoup, madame. Madame, hier, je parlais du GPS. Votre radio et que j'ai demandé à ce que l'ANIP associe ce système à son système d'identité. Identification des animaux, de nos bêtes, les bœufs et les chèvres. Parce que moi, j'ai vu en Europe, en Amérique, le suivi dans des eaux, des baleines, des éléphants de mer, des éléphants enfin, nos faunes, sont surveillés avec le GPS. Pourquoi on ne peut pas faire ça ici pour nous sauver des voleurs qui n'achètent pas des bœufs, des chèvres qui vont abattre des bœufs à l'abattoir. Sans acheter. Et normalement, oh, merde.
5: Ah, pas de gros mots à l'antenne, s'il vous plaît.
12: Allô?
5: Oui, en fait, c'est des mots qu'il faut éviter à l'antenne, les gros mots.
12: Oh, non, pas de gros mots. C'est des vétérinaires. Les vétérinaires et le ministre de choses, de l'élevage, avec les éleveurs, avec même le directeur de l'ANIP, vont faire des réunions et créer quelque chose pour nous sauver. Parce que trop, c'est trop au niveau de vol. Les gens amènent des véhicules dans la brousse pour voler nos bœufs.
5: Merci.
12: Je vous remercie également. Je vous rends l'antenne. À demain pour la suite.
5: C'est ça, à demain. Un autre auditeur au 90, non, au 01 52 52 67 67. Allô?
13: Allô?
5: Oui, monsieur, nous vous écoutons.
13: Bonsoir.
5: Bonsoir, est-ce que vous pouvez diminuer le volume de votre poste radio?
13: Déjà diminué.
5: Merci.
13: Appelez-moi Roger Zamène depuis Dango.
5: Monsieur Roger Zamène, oui, votre chrono est lancé.
13: Oui, j'aimerais demander à l'OFMAS, il y a une vente après le camp militaire de Bada. Ils travaillent sur le vent, ils ont creusé un trou là. Ils n'ont qu'à nous aider à vite faire le travail qu'ils font là. Sinon, ça peut créer beaucoup d'accidents pour la population. Là, ils ont creusé maintenant, ça fait déjà 2 semaines, ils n'ont pas pu travailler là, ils ont laissé ça comme ça. Je leur demande de nous aider à vite finir ça. Et je vais aussi demander à nos réseaux, MTN et MOVE. Si j'appelle souvent pour ce dossier-là, il n'y a pas du tout de réseau. Tu ne peux pas rester dans ta chambre se connecter. Nous faire des appels. Il faut sortir chercher des réseaux à Yokon, précisément à Yokon, dans la commune de Dango. Donc, ce n'est pas bien. Ils n'ont qu'à bien penser à ça. Et ma troisième préoccupation, je vais demander à notre maire de la commune de Dango de solliciter tous les cadres de la commune. Je lui demande de solliciter tous les cadres de la commune. Ils n'ont qu'à, ensemble, ils n'ont qu'à penser à la voie qui tient Malomé pour Dango Carrefour. Sinon, la voie, il y a une grande marché qu'on appelle Malomé là-bas. Et le marché s'anime bien. Or, qui tient là-bas pour Dango Carrefour là, c'est très très difficile en cette saison de pluie. Ils n'ont qu'à penser à ça. Madame Rachel, je vous remercie beaucoup.
5: Merci à vous aussi. Un autre auditeur s'installe. Allô, 90.
14: Bonsoir.
5: Bonsoir, monsieur.
14: Appelez-moi Agazou Mamoudou depuis Azorissé, commune d'Adjoum.
5: Monsieur Mamoudou, qu'est-ce qui vous emmène aujourd'hui?
14: Aujourd'hui, toujours le même problème. Bon, le maire vient d'être installé. Mais il va faire ses programmes, comment il va faire? Tout d'abord, je l'invite à envoyer quelqu'un sur le terrain, là où il y a les lampadeurs, pour voir de chaque quartier, nombre de lampadeurs qui en manque. Chez moi, maintenant, c'était 2. Et la fois passée, lorsque le tonnerre a grondé, il y a encore 2 qui s'est grillé. Donc, je l'invite de faire son programme. C'est lui qui sait là où il va commencer. Mais lampadeur est nécessaire pour la population. Et ça fait aussi, ça gêne aussi nos frères. Bon. Deuxièmement, il faut qu'il voie le gouvernement pour le marché d'Azawi faire. Il ne peut pas le faire lui seul. Mais il faut qu'il travaille. Il fait tout possible pour que le marché d'Azawi faire soit un marché digne de ce nom, de son nom. Et les voix qui mènent dans le marché, il faut que lui-même il passe par là pour rentrer dans son village. Il faut qu'il fasse quelque chose. Merci, Madame Rachida, toujours. À bientôt.
5: Merci aussi à vous, Monsieur Mamoudou. Après lui, c'est vous, au 52-52-67-67. Allô.
15: Allô, bonsoir, Madame Rachida Doussou.
5: Bonsoir, monsieur.
15: Oui, on m'appelle Bounou Maouti Léon.
5: Et vous nous appelez
15: Tagué Milarin, l'arrondissement d'Azoïse, commune d'Adjou.
5: D'accord. Oui.
15: Madame Moussou,
5: oui.
15: Je vais vous demander d'animer une conférence de presse, intitulée Le social, ce qu'on appelle social. Vous allez nous faire le décryptage de ça. Car d'aucuns pensent que si on dit le social là, c'est pour empocher l'argent public. Hein? C'est pour aller à, trois fois en mission par jour, une seule personne. Ou c'est pour faire la surfacturation. Non. Avec ma modeste personne, social, ce n'est pas ça. Ce que Wada vient de faire maintenant, et on dit, si vous êtes malade, on vous amène à l'hôpital, vous aurez les premiers soins. Ce n'est pas le social, ça. Si tu as cinq filles à l'école secondaire, et on vous a dit, les cinq filles ne paient plus de la contribution, ça, ce n'est pas le social. Non, vous voyez, il y a toujours des anciens, hein, dont le virus de l'ancien régime, il vit toujours avec ça, mais ce n'est pas bien. Ils n'ont qu'à changer. Car aujourd'hui, là, si quelqu'un ne veut pas suivre le rythme de ce gouvernement-là, celui-là sera boudé au dehors. C'est clair. Ma deuxième préoccupation. Et aujourd'hui, nous réclamons la réparation du pont Tagué Milarin. Si on va continuer à faire des sociales des années antérieures, quand est-ce qu'on va bénéficier des infrastructures auxquelles nous vivons aujourd'hui? Le pont Tagué Milarin est là. Ils cherchent l'argent. Hein? Et nous demandons toujours à nos autorités de nous réparer ce pont-là.
5: Merci.
15: Car c'est un pont qui fait toujours des victimes dans la saison, dans la saison des crues.
5: Votre chrono est dépassé.
15: Merci, merci madame. À demain. On va revenir.
5: Merci à vous. À demain. En attendant, la parole au 90. 90-77-05-05. Oui, bonsoir, monsieur.
16: Madame Moussou, bonsoir.
5: Bonsoir, monsieur. Bienvenue sur Bip Radio.
16: Merci beaucoup. Joseph Tabouzi Boblou, depuis Gouara, Côte-Clovain.
5: Amistérité, vous avez la parole.
16: Je comportement ici. J'implore Dieu Tout-Puissant pour que la SBE nous abandonne. Première préoccupation, plus d'une fois, j'avais croyé sur Bip Radio par rapport à la non-distribution des moustiquaires employés dans une partie du village de Gouakwa-Kotokomen. Je suis très content, très heureux que mes frères Laurent Sébastien et Clément Assoclé, Joseph Gervais, soient allés dans le même sens. Les moustiquaires employés ne sont pas encore distribués. Soit on apprend que c'est distribué dans un quartier et on abandonne un autre quartier.
5: Rappelez-nous le nom du quartier, s'il vous plaît.
16: Oui.
5: Vous pouvez nous rappeler le nom du quartier ou bien du village?
16: Non, j'ai dit que ici à Gouakwa, j'ai les preuves. Hein. Si c'est dans mon quartier, personne n'a encore reçu.
5: Ok, c'est à Gouakwa.
16: C'est à Gouakwa. J'ai dit que je suis très content que monsieur Achopé, Clément, hier, et Yoron Sébastien, ensuite, Joseph Gervais, elle y a parlé de la non-distribution des moustiquaires employés dans certains de leurs quartiers, dans certaines parties de leur quartier.
5: D'accord, c'est pour cette année, c'est ça?
16: C'est pour cette année. C'est pour j'ai plus d'une fois, moi, deux fois sur Bip Radio. Et les gens qui sont venus à la maison nous enregistrer, après, pendant la distribution, ils disent que nos noms ne figurent pas dans les serveurs. J'ai cru que ce sont les membres seulement de ma famille et ceux qui sont dans ma voie. Mais tout le quartier où je suis là, personne n'a reçu. J'ai des preuves. Personne n'a reçu. Je peux continuer?
5: Oui, continuez. Vous avez encore malheureusement 10 secondes.
16: Bon, d'accord. Il faut qu'on réfléchisse un peu sur ce qui se passe au niveau des jeunes. On apprend des choses qui nous étonnent et on se demande où on va. Au nord, par exemple, à Kobli, un jeune de 26 ans aurait tué son enfant âgé de 13 mois et blessé sa femme. Lui-même voulait se suicider. Heureusement, il n'est pas mort. Ils sont transportés à l'hôpital. Il y a beaucoup de cas comme ça. Bon, mon temps ne va plus suffire, sinon je vais continuer.
5: D'accord.
16: Bon, à demain, madame Ossou.
5: À demain. Merci, monsieur Gouglou. Après lui, on continue et on se retrouve au 52-52-67-67. Allô?
17: Oui, allô, la grande dame. Mohamed Loukman depuis Réveillé.
5: D'accord.
17: Oui. Oui, madame.
5: Vous avez la parole.
17: La population de Réveillé est en joie. Parce que le plan voirie que nous entendons depuis des années est fixé dans le salle de l'arrondissement de Réveillé. Pour une durée de 30 jours. Je demande à la population de remercier le CA. On vous. Et je demande aux populations de rester sereines et d'écouter ceux qui sont là et de faire ça en harmonie, de ne pas créer de débats, de ne pas créer de bagarres. Parce que ceux qui sont là en train de travailler, je les remercie beaucoup par leur organisation qu'ils ont fait. Ma deuxième préoccupation, madame, j'ai lu sur les réseaux sociaux que son excellence, le président Camille Dazanaï, sera face au juge d'instruction ce jour. J'implore Dieu, Allah subhanahu wa ta'ala, que notre président trouve sa liberté cet après-midi, pour que la famille et les militants de restaurer l'espoir et le peuple béninois soient en joie. J'ai un cœur, j'ai la chair de poule en train de parler, parce que je sais ce que le président Camille Dazanaï est pour moi et pour le peuple béninois tout entier. Madame, pour terminer, bientôt les vacances, je vais vous envoyer ce que je vous ai dit en dernière position. Il y a une ONG à Ménotin, non loin du collège Le Nord-Oué, qui recrute les étudiants en les envoyant au Niger pour une formation en médecine. Mais madame, première année, deuxième année, troisième année maintenant, tout ce qu'ils sont en train de faire avec nos enfants là-bas, vraiment c'est énorme. C'est énorme. Ils nous créent d'ennui, ils nous créent des problèmes. Comment se fait-il qu'on va dire que si tu ne fais pas la scolarité, tu vas payer les pénalités. Si tu ne fais pas les frais de diplôme, tu vas payer la pénalité. Et tout ça là, vraiment, ça nous encombre.
5: Merci.
17: Je vais essayer Je vais vous envoyer les trucs.
5: D'accord.
17: Ça ne me permet pas. Je vais vous envoyer ça et je vais parler encore sur ça.
5: Merci. Merci. Oui, on a excédé un peu le temps qui vous était imparti. On passe au 90. Allô?
18: Madame Rajad, bonsoir.
5: Bonsoir, monsieur. Vous avez beaucoup d'énergie ce soir, mais c'est après-midi.
18: Comment vous allez?
5: Ça va bien, merci.
18: Ezaï, je suis depuis 2 ans de Cotonou, quartier de Djalaï.
5: À quoi pas, c'est ça?
18: Oui.
5: Nous vous écoutons.
18: Merci beaucoup, madame Rajad. Voilà mes préoccupations. Et quand on parle d'un cité, c'est pour les boss. Allons à la cité de Weiho. À l'entrée de cité Weiho, tu ne peux pas rentrer dedans. C'est vraiment grave. Avec les lots et les odeurs. Si nous disons sur les routes, vraiment, j'interpelle les boss qui est dans le cité de Weiho, n'a qu'à réagir pour que l'entrée de Weiho soit améliorée un peu. Sinon, ce n'est pas bon. Non. Pour rentrer dans Weiho, cité Weiho maintenant là, c'est difficile. Avec les lots, les odeurs, ce n'est pas bon. Il y a qu'à faire tout possible pour s'associer, pour améliorer Motopom, pour régler la situation. Autre préoccupation, quittant les béliers jusqu'à aller à Semekodji, et ça y est le piste cyclable là. Ça tue beaucoup de gens. Ça casse les pieds de beaucoup de gens. on est en train de demander deux choses à nos dirigeants. S'ils peuvent nous faire ça, me fait beaucoup de plaisir. Quand tu as un enfant qui a demandé deux choses, au moins tu vas lui donner un. Il s'agit de quoi? On est en train de demander. Il va lui donner l'ordre à l'électricité de passer par la grande voie de Lebel jusqu'à ses mains, carrément. Ou bien il va écraser les petits, petits poteaux qui est au niveau de les pistes cyclables jusqu'à ses mains, carrément. Si tu peux nous faire beaucoup de plaisir, sinon ce n'est pas bon. Ça te tue beaucoup de gens. Autre préoccupation, au niveau des Tokpaga. Si tu es allé à marché de passé, tu vas voir qu'ils ont fait grillage. À cause du grillage, les gens n'arrivent pas à traverser la voie sur la grande voie. Ça, il est passé par l'en haut. Il faut aller à Wando pour voir. Il a fait le grillage. Il nous a fait le grillage.
5: Merci.
18: D'accord. Ça fait à demain pour un autre numéro.
5: C'est ça, à demain. Demain, ce sera une émission spéciale consacrée à une partie des affaires sociales, les questions de carte des chances, d'égalité de chance, voilà. Donc, on ne parlera pas de tout, mais ce sera dédié à ces genres de questions. On est au 52. Allô?
19: Ah, madame Rachida.
5: Bonsoir, monsieur. On n'a pas bien entendu votre nom, s'il vous plaît.
19: Monsieur Théophile, ok,
5: d'accord.
19: Ok, merci, madame. Madame, car pour ce gémin, il y a un grand trou là, ça crée d'assistance, surtout la nuit. Depuis, on a fait des créer, mais il ne dit rien. Il ne dit quoi? Pardon, monsieur le maire, il faut fermer ce trou là. Quittant ce gémin aller à Zaurissé, marcher à Zaurissé, il n'y a pas la voie. Pour rentrer, marcher à Zaurissé, c'est impossible. J'invite Mary Dadjong, essaye au moins de faire quelque chose, sinon ce n'est pas bon. Et quittant les béliers à aller pour Tongo, vraiment, quand c'est qu'il est devant toi, tu ne peux pas aller. J'invite le directeur de la police et le ministre de l'Intérieur, aidez-nous. Monsieur le ministre, aidez-nous. Donc, quand c'est qu'il est passé grand voie là, c'est bon. Sinon, quand c'est que vous êtes devant toi, tu ne peux pas aller. Tu vas faire 3 heures de temps avant de partir pour ton vol. Ça veut dire quoi? Ce n'est pas bon du tout. Pour finir rapidement, Carrefour, Rodafone. C'est une marche. Et Carrefour, et Sacré-Cœur aussi, et Carrefour de Zéropo. Mais il te coûte nous. Regardez tout ça là. Merci, madame la journaliste. C'était Théophile Quai. Bonne journée.
5: Merci. À vous autant. Vous êtes sur Bip Radio et c'est votre émission Allo Bip que vous suivez en ce moment. Allo, 90-77-05-05.
20: Bonsoir, madame.
5: Bonsoir, monsieur.
20: Moi, c'est Adossou comme là depuis Sakété.
5: Vous avez l'antenne, monsieur Adossou.
20: Je vous remercie. Ce que moi j'ai dit là, il y a quelque chose que moi je ne comprends pas voir. Tout ce qui concerne les projets là, moi, je ne comprends pas pourquoi c'est un projet n'aboutit jamais au Bénin. Je dis bien que c'est un projet. Hein.
5: Vous voulez parler de quel projet?
20: Cadastre. Parce que bon, il y a la commune de Sakété qui a bénéficié de ce projet. Quoi. Mais maintenant, ils ont gardé nos CET, quoi, nos certificats. Et on dit que bon, le projet est terminé. Mais quel est ce projet? On nous a donné le projet au cadastre là. Et maintenant, ils ont donné le CET à certains lots. Ils ont bloqué pour certains. Vraiment, pourquoi tout est politisé, on ne comprend pas. Maintenant, ils ont bloqué le certificat d'enregistrement au cadastre. Et on dit que maintenant c'est un projet. Le projet doit être abouti, quoi. Je ne sais pas si vous me comprenez. Donc, j'invite ceux qui sont en charge de ce projet, quoi, de nous livrer nos CSC. Sinon, bon, après maintenant, ils vont dire qu'on ne va pas payer. Alors que ce n'est pas ça. Vraiment, c'est ce qu'il y a dit ce soir pour le moment. Mais on va encore revenir.
5: Merci.
20: Je vous remercie.
5: Au revoir, monsieur. 01-52-52-67-67. Nous vous écoutons.
21: Bonsoir, madame Rajda Ousou, et son technicien du moment.
5: Bonsoir, monsieur.
0: comment vous portez?
5: Ça va bien.
0: C'est votre serviteur, M. Raymond, qui dit à grâce, et il est inquiet pour mon clavier.
5: Votre chrono est déclenché.
0: Merci beaucoup. La voix de Toka en allant à Weto est changée de plusieurs trous. M. Rajida Noukou, une femme enceinte ne peut même pas passer sur cette voie. Ça ne va pas du tout. Il y a des trous partout. On ne peut pas. Pour conduire, c'est un problème. Ça ne va pas du tout. C'est pourquoi nous rappelons une fois encore aux autorités de concerner de tout faire pour que cette voie-là soit réparée pour le bien-être de la population. Sinon, ça ne va pas du tout. Il faut que l'État n'a qu'à tout faire pour que moins cette voie soit prise en compte. Deuxième préoccupation, nous rappelons une fois encore au ministre du Commerce de tout faire pour que les choses de la première nécessité soient à la baisse de la population. Sinon, aller dans nos marchés, les choses sont vraiment chères. Surtout, le poisson, un kilo de poisson est monté jusqu'à 1800 francs. Ça ne va pas du tout. Et l'aileron est à 3500 francs le kilo. Madame Rajol, ça chauffe partout, hein. Ça ne va pas du tout. Pour finir, depuis près de 36 ans que le Sieur Corso Victor a payé une parcelle à Gamalin, état des lieux numéro 1807. Et l'État a construit le CG3 qui a Gamalin à Bourg-Calavi. Cet état de choses n'a pas notre pays le Bénin. C'est pourquoi nous rappelons une fois encore au chef quartier de Gamalin, aussi à Dabomey-Calavi et au maire de la commune d'Abomey-Calavi de tout faire pour que ce problème de la vieille date soit réglé, pour que notre PP, Corso Victor, trouve sa parcelle. Notez bien, il y a deux personnes qui sont sur le site du CG, trois, à Gamalin depuis plusieurs années. Et selon une soirée à vous, Madame Raja Oudou, et moi, que Dieu vous remercie.
5: Merci à vous aussi. C'est vrai que beaucoup de choses sont chères. Le piment à prix d'or, la tomate aussi, le poisson. 90, allô?
21: Oui,
5: allô?
21: Bonsoir, madame la journaliste.
5: Bonsoir, monsieur.
21: Garba, la campagne depuis Candy dans la Livourie.
5: La radio vous écoute, monsieur Garba.
21: Merci beaucoup, madame. Il y a deux jours, parce que ça fait plus de deux mois, trois ou quatre mois, je ne vous ai pas rencontré sur les ondes. Je vous dis merci beaucoup d'abord. J'aime écouter la voix féminine. Très rapidement, madame la journaliste, je reste dans le département en interpellant les six maires du département par rapport à l'arrêté préfectoral qui interdit l'utilisation du chicha. Nous avons mené une lutte dans le département pour que le préfet puisse accepter de signer cet arrêté. Mais nous avons constaté depuis près de six mois déjà que les maires n'ont pas encore pris en compte l'arrêté, alors que beaucoup de jeunes sont en train d'aller de se perdre. Parce que cet appareil en train de mettre des jeunes à la faillite. Et sincèrement, si les maires pouvaient prendre cet arrêté-là et appliquer sur le terrain, c'est très bien. Et en même temps, impliquer la police locale dans cette lutte et profiter de l'occasion pour lutter contre les produits stupéfiants. Il s'agit de tramor, tramadol, quoi, tant qu'il détruit beaucoup de jeunes dans le département. Très rapidement encore, je dis merci beaucoup et félicitations au gouvernement sortant de Patrice Talon. Sincèrement, nous disons merci. Parce que plus de 30 ans, nous connaissons des goudrons dans la ville de Parakou. Mais Candy n'a jamais eu de goudron, ce n'est pas notre voie inter-État. Mais aujourd'hui, venez à Candy, vous allez voir, il y a la métamorphose de la ville de Candy en tant que chef-lieu. Mais il faudrait quand même que nous passions par ce canal pour dire merci beaucoup à l'ancien chef d'État. Et en même temps, demander au nouveau, sincèrement, nous sommes en train de le féliciter par rapport à cette partie dans le projet. D'abord, sa tournée au niveau de la sous-région prouve que, sincèrement, il veut vraiment le développement du Bénin. Et en même temps, nous demandons au nouveau président de bien vouloir nous aider pour que les entreprises qui sont travaillées dans la commune de Kami puissent finir les travaux avant l'installation des vrais, de la vraie saison pluvieuse. Parce qu'actuellement, vraiment, loin de nous envahir un peu partout dans la ville de Kami. Pour finir, très rapidement, madame la journaliste, nous voulons encore interpeller les autorités de la ville de Kami surtout par rapport au conflit entre éleveurs et agriculteurs. Ce conflit-là va démarrer bientôt parce que déjà les agriculteurs sont soumis. Et d'autres fermes sur les voies, comment dire, réservées pour le passage des animaux et aussi des éleveurs, certains éleveurs aussi mettent des animaux dans le champ des agriculteurs.
5: Merci.
21: Donc, il y a souvent des conflits et des théories. Merci beaucoup, bienvenue à vous. On se dit à demain.
5: C'est ça. À demain. Je rappelle que demain, c'est une émission spéciale. N'oubliez pas. 52-52-67-67. Allô?
22: Bonsoir, ma chère journaliste, madame Rachida Ousou.
5: Bonsoir monsieur, bienvenue sur votre radio.
22: On m'appelle Apollinaire Toffrotin, je vous appelle.

0: pays une presse officielle et des presses privées qui sont censées être au courant de tout ce qui se passe dans le monde. Mais moins une, la Gazette du Golfe, qui est sous mesure conservatoire pour apologie de coup d'État depuis 2023. Si nous sommes sur les antennes de Bip Radio ce soir, nous demandons humblement au président de la RAC, M. Edouard Loco, et son entourage, de bien vouloir faire une, de bien vouloir mener des démarches nécessaires afin de pouvoir lever cette sanction sur ce groupe de presse, la Gazette du Golfe. Deuxième préoccupation, interpelle très respectueusement le maire de la ville capitale, M. Raja Toukourou, par rapport à notre voix. Quittant devant la pharmacie du boulevard Djassin, menant à Mouelinda, la voie est complètement dégradée, ça fait plus de 20 ans. Je dis toujours, ça fait plus de 20 ans. Et c'était notre chef, ancien chef quartier, feu dans sous Bokini, paix à son âme, qui sortait son agent pour aménager cette voie. Depuis lors, il est décédé. La voie est telle qu'elle est jusqu'à présent. Nous demandons au maire de faire une descente avec son conseil, de bien vouloir faire quelque chose par rapport à cette voie. S'ils n'ont pas les moyens de paver cette voie, au moins mettre des caillasses et pour faire forme d'allage pour qu'on puisse jouer le passage librement.
1: Merci.
0: Je vous remercie. À demain pour notre multiple adieu.
1: C'est bien ça. Demain, 90-77-05-05. Vous êtes sur Bip Radio. Bienvenue.
2: Bonsoir. Comment vous portez sur la radio Bip, madame?
1: Ça va bien. Merci.
2: Claude, on vous dans la commune d'Aguera, arrondissement Mendigano.
1: Vous avez la parole, monsieur, en vous.
2: Madame, ma première préoccupation est que je dis et je répète. Dans notre commune, nous avons 6 arrondissements dans la commune d'Aguera. Mais il y a quelque chose qui se passe comme quoi. Il y a beaucoup de gens qui ont les animaux, ne savent pas comment l'attacher les animaux. Dès que la pluie a commencé, maintenant, on ne peut pas cultiver dans les villages ou bien dans les arrondissements. C'est un seul arrondissement qui a fait ce combat à construire. C'est l'arrondissement d'Agrobet seulement. Tu peux cultiver n'importe quel dans quartier d'arrondissement d'Agrobet, mais les autres arrondissements, non, tu ne peux pas cultiver. Voilà que ça fait déjà moins 3 semaines. Le préfet, la grande dame, notre préfet Wimé, elle a été présentée à pris nos paroles dans l'arrondissement de Mendigano, dans une école, le PP appelé Linga Dango, et ses paroles sont sorties. Et ils ont pris l'entonnoir pour parler sur ça. Maintenant que nous sommes en train de dire à notre CA d'écrire chez, d'envoyer vraiment pour les délégués que de gongonner dans chaque quartier ou chaque village, de nous aider que nous avons cultivé dans chaque arrondissement. Sinon, si la pluie tombe, la terre ne manque pas. Tout ce que nous sommes en train de manger là, c'est dans la terre. Ma deuxième préoccupation, monsieur, madame, pour bien demander, est que, je répète, il y a une grande école appelée Chemin dans l'arrondissement de deuxième arrondissement. Je dis que depuis un an que je suis en train de créer cette école, la voie et l'avant étaient désastreux. Les tôles, maintenant que depuis un an, il n'a pas réparé ça. Il n'a qu'à regarder cette école-là, la rentrée 2026-2027, soit facile avec les enfants. Bon après-midi à vous, madame.
1: Au revoir. Merci. Bel après-midi à vous aussi. 52-52-67-67, vous êtes en direct sur Bénin Info Première. Allô?
3: Oui, madame la journaliste d'investigation, bonjour.
1: Bonjour.
3: Appelez-nous. Dame, un vrai corps de Fanouian depuis son temple de Vodou Sapata.
1: Vous avez l'antenne, monsieur.
3: Merci beaucoup. Nous avons 2 préoccupations. Merci d'avoir nous passé la police de la parole d'abord. Écoutez, qu'est-ce qui empêche l'installation des chefs quartiers des villages? Qu'est-ce qui est à l'origine? Qu'est-ce qui empêche? Sinon, c'est touchant. Et ça sonne mal à l'oreille, puisque nous avons installé les autres institutions. Mais pourquoi ça la traîne? Et c'est un coup de jamais. Il faut que le président Romuald Wadaï sonne du poing sur la table afin que les installations soient vite faites. Puisque nous sommes dans un état respecté, très sérieux. Second point concerne toujours la première autorité de ce pays, qui est son excellence, M. Romuald Wadaï. De quoi est-il

0: question, monsieur le président, Wadaï. Nous savons bien que vous venez d'arriver, vous venez à peine d'arriver, mais impliquez-vous personnellement à ce que le groupe de presse, la Gazette du Golf, recommence ses activités. Sinon, ce n'est pas bien, ce n'est pas réunion, surtout pour l'image de notre pays. Les pays de la sous-région vont se moquer de nous. Et comme vous êtes là aujourd'hui, mettez les petits plats dans les grands. Mettez les petits plats dans les grands. Notre pays en a besoin, en a nécessairement besoin. Signez ça, un vrai tort de Panouillan. Nous vous remercions et à très bientôt, messieurs journalistes de BIP, Radio Cotonou, Pidjilotère.
1: Merci à vous aussi, Dame Gbleto. Sur la question des chefs quartiers, nous avons déjà commencé par collecter les informations. On vous fera le retour quand tout sera complet. On va dire des réponses de part et d'autre. Mais nous sommes toujours en train de recouper encore pour avoir l'information la plus complète possible, avec tous les sons de cloche. On est au 90.
2: Oui.
1: Bienvenue, madame, sur BIP Radio. Oui.
2: C'est toujours Jacques Avocat. Excusez-moi beaucoup parce que je n'ai pas vérifié mon crédit avant d'appeler tout à l'heure.
1: D'accord, vous avez fait 52 secondes, donc vous avez une minute, on va dire 8.
2: Merci beaucoup.
1: Non, une minute, 2 secondes.
2: J'en profite pour saluer mon frère, Somato Alain. Je viens à ma deuxième préoccupation.
1: J'ai oui, une minute 58. Allez-y, pardon.
2: Pompiège de Rinvi, les usagers souffrent énormément sur cette voie. Comment comprendre? D'ailleurs, ils ont mal construit le pont péage, selon moi. À mon avis, ils ont mal construit. Comment comprendre que le guichetier est obligé de sortir la tête et mais avant de prendre l'argent sur le chauffeur? D'ailleurs, il est en haut, le chauffeur est en bas. C'est mal géré, selon moi. Et ce qui me fait du mal, de tout ça, ils n'ont pas de monnaie. Alors qu'ils prennent 1000 francs chez les taximans, c'est grave. Et les taximans profitent de augmenter le prix. Tout ça, c'est pour faire, pour faire souffrir la population. Moi, ça me touche énormément. Et pour raccrocher, madame, ils sont de retour. Qui sont eux? Les bandits, les voleurs, les rats.
1: Monsieur Avocat, vous avez déjà fait une minute, 8 secondes.
2: Les commissaires reforment les choses comme avant.
1: Merci.
2: Je vous remercie. Bonne soirée à vous.
1: Au revoir. Allô, 52-52-67-67. Allô.
3: Oui, bonsoir, Rachida Ousou.
1: Bonsoir, monsieur.
3: C'est Ayonou Lucien depuis les enclaves de Zopar.
1: Vous avez la parole, monsieur Ayonou.
3: Oui, et Rachida Ousou, à partir des plaintes qui nous parviennent depuis un moment, le devoir nous interpelle ce matin pour demander au commissaire d'Akasato de prendre ses responsabilités par rapport à cette situation, de multiplier les patrouilles et aussi travailler en synergie d'action avec son homologue, le Claude Digbé, afin de démanteler ce réseau de malfaiteurs qui s'érige en conducteur de taxi-moto pour dépouiller les citoyens de leurs biens. Ce que nous dénonçons cet après-midi se passe fréquemment dans les environs de lycée technique d'Akasato, à Diago et à Clodigé, surtout à des endroits qui ne sont pas du tout éclairés la nuit. Et il n'y a pas ce jour qu'on n'enregistre pas les cas. Et c'est le bruit des victimes qui réveille la population environnante à un moment où il est déjà trop tard, puisqu'ils auraient déjà parti avec le bien des citoyens, puisque c'est des gens très rusés, difficiles à maîtriser. Et dans leur opération, nous constatons que c'est les femmes qui sont plus ciblées. Et ils leur proposent, ils leur demandent des services en cours de trajet et afin de réussir leur opération. C'est pourquoi je voudrais demander à ces femmes d'être vigilantes pour ne pas tomber dans ces pièces. Surtout, ne jamais accepter une demande de service, puisque c'est quand on leur accorde cette demande de service, ils changent d'itinéraire sous prétexte qu'ils veulent acheter, faire des achats quelque part pour pouvoir atteindre leur objectif. Chère madame, chère femme, soyez vigilantes pour ne pas tomber dans le piège de ceux-là. À bon attendeur, salut. Quant à vous, Rachida Ousou, agréable soirée.
1: Merci. On va recevoir le dernier appelon pour le compte de Allo Bip de ce jour. 90, allô.
4: Oui, allô, comment vous allez?
1: Ça va bien, merci beaucoup.
4: Ça va bien aussi chez nous, à Gakwe.
1: D'accord.
4: Sewan était fort depuis Gakwe.
1: Monsieur Sewan, il s'est fort. Nous avons essayé de vous joindre aujourd'hui en vain.
4: Oui. Est-ce bon, que... J'aimerais vous remercier pour ce que vous faites pour la nation.
1: On vous en prie.
4: Ok, à demain. Demain, matin.
1: Est-ce que vous pouvez garder la ligne, s'il vous plaît?
4: Oui.
1: Gardez la ligne. On va prendre un autre rapidement.
4: D'accord.
1: 52. Allô?
5: Allô?
1: Oui, on vous écoute aujourd'hui. Là, Monsieur Sewa, il a fait quelques secondes, donc on vous donne la chance de vous exprimer pour finir l'émission. Votre nom?
5: Ok, je viens.
1: Nous vous écoutons. Bah, le temps de venir, on va se retrouver à vendredi. 52, allô?
6: Allô, bonsoir, Mme Rachida.
1: Bonsoir.
6: Merci pour ce que vous faites pour la nation.
1: Merci beaucoup. On a juste quelques secondes avec vous. Allez-y, votre nom?
6: Je m'appelle Golo Gilbert et je vais l'appeler de Homme.
1: D'accord, allez-y.
6: Je veux votre contact, s'il vous plaît. Il y a une préoccupation pour laquelle que je voudrais vous présenter. Quoi. Allô?
1: Vous avez notre numéro, le numéro WhatsApp 52 52 65 65.
6: Bon, c'est maintenant que je tiens.
1: Oui, prenez le 65 65. Voilà, écrivez-nous là-dessus.
6: Okay.
1: Merci beaucoup.
6: Je vais envoyer ma préoccupation par WhatsApp.
1: Oui, envoyez la préoccupation par WhatsApp et je regarde, on va vous rappeler.
6: Ok, je vous remercie.
1: Merci à vous aussi. On n'a plus assez de temps, c'est terminé pour aujourd'hui. C'est la fin de Allo Bip du jour. À demain.
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4: 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C'est un gaji. Et quand il a mis Antoine à Hollande.
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4: Nous venons de dire, nous balabala à la Boudjoma. Nous venons de voir, tu vas être gajo. Hier, il y a un candidat, on m'a dit, tu vas être un chien de l'énojo. Nous venons à Gobio, il y a un gaji. Nous venons de voir, il y a un mama ga di table nwe ne na bi o merime do nyonu o e do tagba pere e ga do tagba aga wuli fide mi me de asiri ko me na le bi se ayu ko me fato do ni ama yoko me fato o ya 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
1: Bonsoir à tous et merci de nous rejoindre sur 24h au Bénin. La bataille judiciaire autour de la présidence du Parti Les Démocrates se poursuivra devant la Cour d'appel le 15 octobre 2026. Ainsi en a décidé la juridiction à l'issue de la première audience consacrée ce jeudi 18 juin au contentieux opposant les camps de Noureno Atchadé et d'Éric Kondété sur la direction du principal parti d'opposition. Au cours des débats, les avocats d'Éric Kondété ont sollicité un renvoi de 2 semaines. Une demande à laquelle les conseils de Noureno Atchadé se sont opposés. Après avoir entendu les différentes parties, la Cour a finalement fixé la prochaine audience au 15 octobre afin de permettre la production des jugements contestés et le dépôt des conclusions d'appel. L'affaire concerne 2 recours introduits après la décision rendue en première instance sur la régularité du processus ayant conduit à l'élection de Noureno Atchadé à la tête du parti. Chacun des 2 camps entend défendre ses arguments dans cette nouvelle étape de la procédure. Le camp Atchadé était représenté par Maître Urmain Soroumé et Maître Rodrigue Davacan. Celui d'Éric Kondété avait pour conseil Maître Cyril Djikoui et Maître Elie Vlavonou-Konou. Une dizaine de militants et responsables du parti ont assisté à l'audience, parmi lesquels les cadres Eugène Azatassou et Kamar Ouassangari. Fin de l'interrogatoire de candidat Sanaï devant la commission d'instruction. Le premier interrogatoire au fond de candidat Sanaï devant la commission d'instruction de la Cour de répression des infractions économiques et du terrorisme CRIET s'est achevé un peu avant 17h ce jeudi 18 juin 2026. Le président du parti Restaurer l'Espoir a été assisté de son avocat Maître Aboubacar Babarabé. L'interrogatoire a débuté vers 9h30. Les échanges ont essentiellement porté sur les 2 chefs d'accusation retenus contre l'opposant, atteinte à la sûreté de l'État et incitation à la rébellion. Selon son conseil à la fin, Maître Aboubacar Babarabé s'est voulu rassurant. Il a répondu de la plus belle des manières, a-t-il déclaré au micro de Bip Radio, avant d'ajouter « Je suis optimiste ». Vêtu d'un costume sombre, sans cravate, candidat Sanaï a quitté les locaux de la CRIET aux environs de 17h à bord du véhicule pick-up. Pour la suite, il faudra attendre la fin des investigations de la commission d'instruction dans le dossier tentative de coup d'État. Bip Radio a aperçu des membres de la famille et des proches de l'opposant près du parquet de la CRIET. La police béninoise a interpellé ce mardi un convoyeur béninois de migrants à Kassoula, dans la commune de Tchaorou. L'intéressé convoyait 23 adolescents partis à pied de Tchaki au Nigeria en direction du Burkina Faso, où ils devraient être exploités comme orpailleurs clandestins. C'est leur nombre important, ainsi que le fait qu'ils effectuaient ce trajet à pied qui a alerté les policiers béninois chargés de la surveillance de la frontière Bénin-Nigéria dans ce secteur. Les contrôles et vérifications menées ont permis de confirmer qu'il s'agissait bien d'un cas de trafic de migrants. Clap de fin pour les épreuves écrites du baccalauréat session de juin 2026. Plus de 60 000 candidats étaient en composition depuis lundi dans les différents centres d'examen du pays. Ce mercredi à 18h, garçons et filles ont rangé les stylos et rendu leurs copies. À la sortie des salles, le soulagement et les sourires se lisaient sur les visages de ces futurs bacheliers. Au CEG Godomain, Alex Comlano-Dauphiné est allé à leur rencontre. Écoutons-les.
2: En attendant les résultats, je pense que prier, avec l'aide de la prière aussi, les tout se passeront bien.
3: C'était pas mal pour aujourd'hui là. Ça m'a dérangé un peu. Je n'ai rien prévu encore pour le moment. Je vais juste me distraire d'abord.
4: Les épreuves étaient abordables. Je pense que je vais prier. Prier pour que les correcteurs ils aient la clarté d'esprit pour nous comprendre. Comme ce n'est pas eux qui ont rédigé, ce serait un peu compliqué. Donc ils aient la clarté d'esprit pour nous comprendre.
5: Dans l'ensemble, l'examen était plutôt bien, mis à part le fait que le centre était un peu éloigné de là où je vis, les épreuves étaient abordables pour la plupart. Bon, je suis sûr que toutes les épreuves étaient abordables, mais c'est surtout moi mon problème dans certaines matières. Surtout me reposer, la carte de terminale c'était vraiment compliqué. Donc, compte surtout me reposer et voir avec mes parents pour la suite si je réussis l'examen, les franches que je vais faire à l'université.
6: Ça s'est bien passé. Les épreuves étaient assez abordables. Je compte m'éclater à fond parce que je sais que c'est garanti.
7: Nous serons très bien passés, on rend grâce à Dieu. En attendant les résultats, moi je travaille déjà donc. Je vais continuer à booster mon activité, être en train de prier pour avoir de bons résultats. Je suis dans l'onglerie.
1: Pour les candidats qui seront déclarés admis, une nouvelle étape s'ouvrira bientôt, celle de l'université, mais sur le campus d'Abomey-Calavi, le quotidien des étudiants est parfois semé de difficultés aux résidences universitaires, notamment au bâtiment EPIP. Cela fait avant d'aller en cours est devenu un véritable parcours du combattant pour les résidentes. Entre douches hors service, longues files d'attente et coupures fréquentes d'eau, les conditions de vie suscitent de nombreuses plaintes. Reportage des mairies, Routonnayon, présenté par Christelle Rompatine.
8: Au bâtiment EPIP des résidences universitaires de l'université d'Abomey-Calavi, prendre une douche est devenu un véritable défi pour de nombreuses étudiantes. Chaque matin, avant de se rendre au cours, elles doivent patienter de longues minutes, parfois même plus d'une heure, devant les quelques douches encore fonctionnelles. Dès les premières heures de la journée, les couloirs se remplissent d'étudiantes menues, de leurs seaux et de leurs effets de toilette. Avec plusieurs douches hors service ou défectueuses, certaines résidentes n'ont d'autre choix que de partager une même douche afin de gagner du temps et d'éviter d'arriver en retard au cours.
9: Jusqu'à 5h ou 6h, les douches sont déjà occupées. Donc si tu ne te réveilles pas vite, tu ne vas pas juste te doucher.
10: Vu que les autres douches ne fonctionnent pas, on se retrouve parfois 5 fois 8 dans une seule douche pour se doucher.
8: Selon les résidentes, cette situation dure depuis plusieurs années. Elles dénoncent l'état des installations sanitaires et regrettent que les différentes plaintes adressées aux responsables n'ayant pas permis d'améliorer leurs conditions de vie. Si le problème se pose également dans d'autres bâtiments des résidences universitaires, les étudiantes estiment que la situation du bâtiment EPIP est particulièrement préoccupante. À cela s'ajoutent des coupures d'eau fréquentes qui les obligent parfois à parcourir de longues distances pour s'approvisionner en eau avant de pouvoir se laver.
10: J'étais restée en résidence l'année dernière. Depuis l'année dernière, toutes les douches n'étaient pas fonctionnelles. Cette année, c'est devenu encore pire parce qu'on a 20 compartiments. Et dans les 20 compartiments, c'est seulement 4 douches qui fonctionnent actuellement.
11: Parfois, ils coupent l'eau. Pendant des jours, on aura juste la possibilité de quitter notre cabine jusqu'à Bid'a pour pouvoir trouver de l'eau pour se laver et faire nos besoins.
8: Face à cette difficulté qui rythme le quotidien, les résidentes espèrent une réhabilitation rapide des installations sanitaires afin de bénéficier de meilleures conditions de vie et d'études au sein des résidences universitaires.
1: Après la découverte macabre d'une revendeuse retrouvée morte à son domicile à Colli, Souhoué, dans la commune de Tofor, les circonstances du drame continuent de susciter de nombreuses interrogations. Que s'est-il réellement passé? Quelles sont les premières informations recueillies sur le terrain? Et quel est l'état d'esprit des populations? Gérard Couy, Todé, le chef d'arrondissement de Colli, nous fait le point de la situation.
12: Nous sommes alertés par la population, précisément le propriétaire de la maison, que c'est comme ça depuis 5 jours. Les riverains n'ont pas constaté son mouvement. Nous sommes obligés d'aller sur les lieux. Ils ont même précisé qu'ils sentent une odeur inhabituelle. Nous avons informé la police républicaine de la zone qui a mis à disposition une équipe qui était venue avec les agents de santé. Et sur les lieux, on a constaté que la porte était fermée. Dans le premier cours du bâtiment, la dame, on a découvert son corps qui est par terre. On a fini par comprendre que c'est à la douche qu'elle est décédée. L'agent de la santé nous a confirmé qu'elle aurait été victime de l'ADC. On n'a pas connaissance de ses parents. On a dû se référer à son téléphone. On est finalement tombé sur ses parents qui ont promis partir. On a fait la découverte le matin, mais c'est autour de 20h30, 21h, les parents sont venus. On les a aidés à retirer le corps et ils ont amené le corps dans son village natal, dans la zone de Boïka. Donc, selon les informations reçues, parce qu'on a mis l'équipe à leur disposition, qui les a accompagnés là-bas, on nous apprend que, automatiquement, ils ont enterré le corps.
1: Attention à ce que vous buvez. Un homme jugé par la criette pour contrefaçon de liqueur risque 4 ans de prison avec sursis. Les détails avec Romario Rompet.
8: L'accusé ne s'est pas présenté à l'audience de ce lundi devant la Cour de répression des infractions économiques et du terrorisme. Le procès s'est donc poursuivi en son absence et le substitut du procureur a fait ses réquisitions. 4 ans de prison assortis de sursis et 2 millions de francs CFA d'amende contre l'intéressé. Selon les faits exposés à la barre, l'homme aurait été arrêté en possession de 3 barils d'éthanol, c'est-à-dire de l'alcool. La police aurait également saisi plusieurs dizaines de liqueurs fabriquées par ses propres moyens. Le ministère public a souligné que ces liqueurs contrefaites se retrouvent souvent sur les marchés et dans les rayons des supermarchés. Parmi les marques imitées, du gin, du rhum café, du rhum orange et d'autres boissons très prisées des consommateurs. Le parquet a demandé la destruction des liqueurs saisies. Le délibéré est prévu pour le 13 juillet 2026.
13: Le ministre délégué auprès du président de la République chargé de l'intérieur et de la sécurité publique du Bénin entame ce jeudi une tournée. Selon les informations de BIP Radio, le ministre Djibril Mama Cissé Moussa, nommé le 24 mai 2026, est attendu à la direction générale de la police républicaine et à l'Agence nationale de protection civile. Direction Porte Nouveau où les députés se retrouveront demain vendredi 19 juin 2026 au Parlement pour l'examen du projet de loi de finances rectificative pour la gestion du projet 2026 et du projet de loi sur le médiateur de la République. Quant au débat d'orientation budgétaire, un séminaire sera organisé le lundi 22 juin 2026 à l'intention des parlementaires. La Chambre des métiers de l'artisanat du Bénin, CMA Bénin et l'ambassade de France au Bénin lancent une nouvelle phase de leur projet d'appui à la formation professionnelle dans les métiers de l'artisanat. Après avoir déjà formé 120 jeunes et renforcé les capacités de 240 maîtres d'apprentissage, le programme prévoit désormais la formation de 825 artisans, le perfectionnement de 120 formateurs, l'équipement de 8 centres de formation professionnelle et la mise en place du titre de maître artisan. 11 métiers sont concernés dans plusieurs départements du pays avec pour objectif de renforcer les compétences, l'employabilité et les revenus des artisans béninois. Les fidèles musulmans en pèlerinage sur la Terre Sainte en Arabie Saoudite sont tous rentrés à Cotonou samedi dernier. Partis durant le mois de mai, les plus de 2 000 fidèles ont passé une vingtaine de jours à la Mecque avant de regagner le Bénin. Merci de nous avoir suivis. C'était 24 heures au Bénin.
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1: 2 mois après l'élection présidentielle de 2026, l'une des décisions politiques les plus commentées de la campagne continue de faire débat. À quelques jours du scrutin, Guy Dossoumi-Tope avait quitté les rangs de l'opposition pour apporter son soutien au candidat finalement élu. Un choix qui lui vaut encore aujourd'hui de vives critiques et des accusations de trahison de la part de ses anciens compagnons de lutte. Pourquoi a-t-il fait ce choix? Le regrette-t-il? Quelles sont aujourd'hui ses relations avec le pouvoir? A-t-il reçu des promesses en retour et surtout que devient-il politiquement dans un contexte marqué par une accalmie de la vie politique nationale? Face aux questions de Romario Rompé, Guy Dossoumi-Tope répond sans langue de bois.
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14: Guy Dossoumi-Tope.
8: À quelques jours de l'élection présidentielle du 12 avril dernier, vous avez changé de camp. Vos militants ont-ils compris ce choix?
14: pour le changement du cap que j'ai fait. J'ai cru que cela allait déchaîner quelques passions négatives, mais j'ai été très surpris de savoir que tous ceux qui nous ont soutenus à Cotonou, dans le littoral et un peu partout, on avait des messages, et en présentiel avec les compatriotes, c'était quand même assez chaleureux. C'est vrai qu'il y a des questions à savoir qu'est-ce qui pourrait motiver ou expliquer fondamentalement ce changement de cap, et là-dessus il n'y a pas eu de langue de bois. On a expliqué les choses aussi naturellement que cela pouvait être.
8: Un mois après la victoire du duo candidat que vous avez soutenu pour cette présidentielle, vos anciens camarades de l'opposition vous accusent de trahison politique. Que leur répondez-vous?
14: J'ai l'habitude de 10 fois voir des référentiels. On a des juges. Comme tout être humain, j'ai des choses sur lesquelles je me rabats. J'ai comme juge ma conscience, mon éducation, ma foi. Je suis un homme de conviction. J'ai passé un moment avec des camarades que je salue au passage, qui ont été quand même assez bien avec moi, et je pense que ça a été mutuel durant tout ce temps où on a travaillé ensemble avec beaucoup de conviction. Je garde de très bons souvenirs du Parti Les Démocrates. Je l'ai dit moi-même, on était à la fin d'un cycle, il fallait décider, on était un carrefour. Soit vous restez statique et vous comprenez que vous n'avez pas de décision à prendre, ou soit vous décidez et vous avancez. Pour moi, le moment était venu de décider, je l'ai fait en toute conscience, avec beaucoup de responsabilité, et aujourd'hui je pense qu'il faut avancer.
8: Aujourd'hui, concrètement, qu'est-ce que vous faites, ancien porte-parole du Parti d'opposition des démocrates, quelle est votre situation dans le paysage politique béninois aujourd'hui? Que faites-vous depuis votre alignement?
14: Je dispense des cours. J'ai aussi mon cabinet. Pour ceux qui le savent, je suis expert des études en impact environnemental et social. Je continue de travailler au sein de mon cabinet. Pour moi, ce temps, c'est un temps aussi de répit pour se consacrer davantage à l'éducation des enfants et puis d'être un peu plus proche de la famille. Et sur le plan politique, on a apporté notre approbation à une dynamique, à une candidature. Et aujourd'hui, nous faisons partie des membres de la mouvance présidentielle. Quand vous êtes en politique et que vous pensez que vous êtes un être de conviction, vous vous battez parce que vous vous rabattez sur un certain nombre de principes, d'idéologies pour lesquelles vous vous engagez. Et aujourd'hui, celui qui est le président de la République, son programme a été présenté et j'ai trouvé quand même que à la fin d'un cycle, on pouvait réévaluer notre position. Et donc, en réévaluant ma position, c'était pas forcément pour ramasser des dividendes. Apporter son approbation, apporter son soutien à un candidat, à un programme, c'est d'abord penser au pays. Ce qui compte aujourd'hui, c'est que le Bénin puisse aller de l'avant. Et je pense quand même que la personne qui montrait le mieux aujourd'hui ce Bénin, qui va mieux supporter, c'est celui qui est aujourd'hui président de la République. Donc, en apportant mon approbation, moi et mon équipe, c'est d'abord parce qu'on voulait que le Bénin aille mieux, et c'est d'abord parce qu'on pensait que le Bénin pouvait aller plus loin. Et donc, c'est pas d'abord se recentrer chez nous-mêmes, c'est d'abord se recentrer chez un Bénin qui supportera davantage mieux et qui ira plus loin.
8: Et parlons justement de votre alignement. Avez-vous obtenu des garanties ou des promesses politiques en échange de votre soutien au pouvoir en place?
14: J'ai été parlementaire, j'ai été député à l'Assemblée nationale, j'ai connu des hauts et des bas, mais vous ne recentrez pas, vous ne réévaluez pas votre position politique en pensant à ramasser des dividendes tout de suite. Autant dire que vous êtes un opportuniste. Moi, je ne le suis pas. Tout mon parcours prêche pour moi. Je ne suis pas un opportuniste. Certes, on a du potentiel, on a des aptitudes aujourd'hui à mettre à la disposition de la République, mais la première des choses qui compte, c'est que le Bénin puisse se porter mieux et que le Bénin puisse aller plus loin.
8: Vous défendiez autrefois une rupture avec certaines pratiques du système. Pensez-vous aujourd'hui que ce système a changé ou...
14: Lorsqu'il a parlé en pleine campagne électorale pour les cas graves où le patient est entre la vie et la mort, il faut d'abord choisir la vie, c'est-à-dire s'occuper du patient avant qu'on ne puisse parler ou de régler les charges. Je crois quand même que les premières décisions sont allées dans ce sens. C'est quand même des indices qui peuvent nous rassurer que ce qui a été dit au cours de la campagne, nous sommes déjà en train de voir la matérialisation de ce qui a été promis. Le candidat reste très collé à ses promesses et essayer de les matérialiser. Il faut aujourd'hui travailler à consolider ce qui a commencé. Il n'a même pas encore fait les 100 premiers jours. Donc, c'est une nouvelle dynamique qui a commencé. Il faut pas anticiper sur, comme l'autre le dirait, les clashs. Il faut d'abord travailler à encourager, à consolider, à comprendre que on peut aller loin, on peut faire fort, on peut faire plus dur, plus solidement. Et je crois que c'est dans cette dynamique que le nouveau président est. Il faut pas anticiper sur ce qui n'ira pas demain.
8: Dans un contexte de trêve politique annoncée et sans grandes activités majeures prévues dans les prochaines années, et alors que vous n'occupez aucun poste officiel, quel est votre avenir politique de façon concrète? Que comptez-vous faire durant cette période?
14: Si tant est que la chose la plus importante c'était d'occuper une fonction politique, je ferais pas tout ce temps dans l'opposition. Si j'ai pu passer tout ce temps dans l'opposition, c'est parce que je suis un être de conviction. Permettez que je puisse insister là-dessus. Et puis j'ai jamais été pratiquement oisif. Même étant le porte-parole du principal parti d'opposition, j'ai toujours mes fonctions. Pour moi, politiquement aujourd'hui, il faudrait que la politique serve la République. Nous sommes à l'entame avec un nouveau système. Il ne faut pas tout de suite penser à les 24 qui entourent aujourd'hui le président. Moi, je trouve que c'est une très belle équipe. Il s'est entouré d'une très belle équipe, des personnes très compétentes qui peuvent faire un travail extraordinaire. Et donc, tout ça, ça rassure aujourd'hui. Ça envoie des messages assez puissants, les messages selon lesquels on veut faire du solide et on veut aller loin. Et moi, je pense que quand c'est comme ça, ça s'encourage. Dieu garde et bénisse le Bénin.
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2: Bonjour et bienvenue sur votre chronique musicale, l'original et la copie de Bip Radio. Aujourd'hui, cap sur une voix légendaire, celle de Bella Bello, de son vrai nom, Georgette Nafiatou Adjoavi Bello. Elle reste la plus grande voix de son pays, le Togo, une voix qui a résonné sur les scènes du monde entier, France, Brésil, Antilles, Grèce, Yougoslavie et Allemagne. Elle fut l'une des rares chanteuses africaines diffusées sur les radios et télévisions internationales. Tragiquement disparue en 1973 à seulement 28 ans, Bella Bello nous a laissé un héritage musical inestimable. Vous connaissez sans doute ses classiques, Rokia, Zélié, Bouyélélé, Bléou. Aujourd'hui, nous célébrons Dénigban, enregistré à la fin des années 60. Un hommage au Togo, sa terre natale. Contrairement à ses ballades langoureuses, Dénigban pulse de rythme et de chaleur africaine.

0: derrière chaque grand artiste se cache souvent un grand producteur. Pour Bella Bello, ce fut Gérard Acquisson, son compatriote, qui lui a ouvert les portes du succès international. Il réunit autour d'elle une équipe de musiciens d'exception, Slim Pézin, Jano Madengue et Manu Dibango, pour ne citer que ceux-là. Moment historique, le 3 juillet 1969, Bella Bello est invitée sur la télévision française, un événement rare pour une artiste africaine à l'ORTF. Écoutons-la évoquer son arrivée à Paris et ses débuts.
1: Nos invités sont deux jeunes Togolais, Gérard Acquisson, qui a créé à Paris une maison de disques consacrée aux artistes africains, et sa vedette, Bella Bello, qui est déjà une grande vedette d'ailleurs, non seulement au Togo, son pays, mais sur l'ensemble du continent africain. Bella Bello, vous êtes en France depuis longtemps ?
2: Oui, ça fait 5 mois que je suis en France.
1: Vous êtes passé à l'Olympia, je crois.
2: Oui, au mois d'avril.
1: Et puis vous êtes passé plusieurs fois à la télévision.
2: Oui.
3: À l'école primaire, je chantais dans les théâtres où des gens me disent que vous avez une belle voix, il faut vous lancer dans la chanson. Et avant, je pensais devenir avocate. Je m'entraînais toute seule. Si je suis triste, j'ai envie de chanter. S'il m'arrive d'être très contente aussi, je compose. Comme je n'ai pas les moyens d'enregistrer tout de suite mes airs, j'apprends les notes à mes petits frères et petites sœurs. Je leur dis, allez, venez. Toi, tu dois retenir ces paroles, cette musique. Et c'est ainsi que j'ai pu composer ma première chanson.
0: La carrière de Bella Bello démarre véritablement chez nous, au Bénin, le 1er août 1965. Le pays voisin l'a immédiatement adoptée. Angélique Kidjo, notre compatriote béninoise, lui rend régulièrement hommage. La reprise la plus spectaculaire de sa chanson, Bléou, interprétée le 11 novembre 2018 à l'Arc de Triomphe en France lors des commémorations du centenaire de l'armistice. Béniban figure également sur le volume 4 de la collection Bénin Passion, intitulé « Les sucrés » de Bella Bello, enregistrée en 2000 dans les studios d'Oscar Kidjo. L'interprète et la chanteuse togolaise Akofa Akusa, voici Déniban, version Bénin Passion.

Odjo Oyekola Armi Yao, artiste togolais d'origine nigériane, réinvente Denigba en 2022 dans un featuring audacieux. Slammer et rappeur, il mêle paroles engagées en français et en anglais à la mélodie originale. Un hommage très apprécié.

10 décembre prochain, cela fera 52 ans que la reine éternelle de la chanson africaine nous a quittés dans un accident tragique. Elle reste l'artiste togolaise la plus connue et continue d'inspirer les grandes voix du continent, comme le confie Angélique Kidjo dans son autobiographie « La voix est le miroir de l'âme ». Citation « J'ai écrit ma première chanson en 1973 quand Bella Bello a trouvé la mort dans un accident de voiture. » Déniquement signifie « Ma chère patrie », dans cette chanson, Bella Bello déclare à son Togo natal « Je t'aimerai toujours, je ne t'oublierai jamais ». Et nous, Bella, nous n'oublions pas tes chansons, elles sont immenses et immortelles. Chapeau pour cette carrière brève en années, mais immense par son impact. Fin de cette chronique, l'original et la copie, proposée par Jean-Luc Aplogan, réalisation et mixage de Junior Dora. Merci pour votre fidélité et vos messages. Vive Bella Bello et son répertoire et vive la musique sur Bip Radio.

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3: En République démocratique du Congo, des contacts discrets ont été engagés entre Kinshasa et la rébellion de la Convention pour la Révolution populaire. Selon RFI, l'Ouganda a facilité une première rencontre en avril avec le chef rebelle Thomas Lubanga, ancien condamné de la Cour pénale internationale et aujourd'hui en exil à Kampala. Des échanges qui, pour l'heure, n'ont débouché sur aucune suite officielle. Pendant ce temps, au Nigeria, la politique s'invite dans le monde. La musique à l'approche des élections générales, le chanteur Davido fait l'objet de vives critiques après avoir dénoncé les enlèvements d'écoliers lors d'un spectacle aux États-Unis. Un autre artiste proche du président Bola Tinubu l'accuse d'avoir terni l'image du pays. Au Cameroun, l'enquête progresse après le lynchage de deux jeunes hommes dans le village de Baloum, dans l'ouest du pays, recherchés après avoir tenté de prendre la fuite. Le chef du village, dont le rôle dans cette affaire est mis en cause, a finalement été arrêté ce mercredi. Retour en République démocratique du Congo, la menace des rebelles ADF demeure préoccupante dans l'est du pays. Malgré les renforts militaires annoncés par Kinshasa, la ville de Beni est de nouveau visée selon le dernier rapport du baromètre sécuritaire de Kivu, publié par l'Institut Ebu Teli. Et puis en Europe, le Parlement européen a approuvé ce mercredi une réforme sur le retour des migrants déboutés du droit d'asile. Le texte prévoit notamment la possibilité pour les États membres de mettre en place des centres de rétention en dehors des frontières de l'Union européenne.
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0: sommet du G7, Emmanuel Macron se félicite d'un succès et d'un moment d'unité. Après plusieurs mois marqués par des désaccords entre les grandes puissances depuis Évian, le président français a salué l'adoption de 9 déclarations communes, notamment sur l'Ukraine et l'Iran, avant de retrouver Donald Trump pour un dîner à Versailles. Toujours en France, plusieurs ONG dont Human Rights Watch tirent la sonnette d'alarme. Dans un rapport publié ce mercredi, elles dénoncent le recours à des amendes discriminatoires qui viseraient particulièrement les jeunes perçus comme noirs ou arabes, une pratique assimilée à une forme de harcèlement policier. Pendant ce temps, au Moyen-Orient, la signature du protocole d'accord entre l'Iran et les États-Unis suscite de nouveaux espoirs d'apaisement. Selon le premier ministre pakistanais, l'entrée en vigueur de ce texte permettrait une réouverture immédiate du détroit d'Ormuz et la levée du blocus américain sur les ports iraniens. Donald Trump affirme déjà observer une reprise du trafic maritime dans cette zone stratégique. Ensuite, le Royaume-Uni, où 3 élections législatives partielles se tiennent ce jeudi. Si 2 d'entre elles ont lieu en Écosse, tous les regards sont tournés vers la circonscription de Markfield, près de Manchester, un scrutin qui pourrait peser sur l'avenir politique du Premier ministre Keir Starmer. Sur le front migratoire, le Parlement européen a adopté une réforme destinée à faciliter l'expulsion des demandeurs d'asile déboutés. Le texte ouvre également la voie à la création de centres de rétention en dehors des frontières de l'Union européenne. En Colombie, la campagne présidentielle entre dans sa dernière ligne droite. Le candidat de gauche, Iván Cepeda, longtemps favori, apparaît désormais distancé dans les sondages avant le second tour. Prévu le 21 juin, il continue néanmoins de défendre une ligne axée sur le dialogue avec les groupes armés et le respect de l'état de droit. Et puis aux États-Unis, le nouveau président de la réserve fédérale, Kevin Warsh, a dirigé sa première réunion de politique monétaire. Les taux d'intérêt ont été maintenus, mais la Banque centrale affiche sa détermination à contenir l'inflation, des déclarations qui ont aussitôt entraîné une hausse du dollar sur les marchés.
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2: Bonsoir à tous et merci de nous rejoindre sur 24h au Bénin. La bataille judiciaire autour de la présidence du Parti Les Démocrates se poursuivra devant la Cour d'appel le 15 octobre 2026. Ainsi en a décidé la juridiction à l'issue de la première audience consacrée ce jeudi 18 juin au contentieux opposant les camps de Noureno Atchadé et d'Éric Kondété sur la direction du principal parti d'opposition. Au cours des débats, les avocats d'Éric Kondété ont sollicité un renvoi de 2 semaines. Une demande à laquelle les conseils de Noureno Atchadé se sont opposés. Après avoir entendu les différentes parties, la Cour a finalement fixé la prochaine audience au 15 octobre afin de permettre la production des jugements contestés et le dépôt des conclusions d'appel. L'affaire concerne 2 recours introduits après la décision rendue en première instance sur la régularité du processus ayant conduit à l'élection de Noureno Atchadé à la tête du parti. Chacun des 2 camps entend défendre ses arguments dans cette nouvelle étape de la procédure. Le camp Atchadé était représenté par Maître Urmain Soroumé et Maître Rodrigue Davacan. Celui d'Éric Kondété avait pour conseil Maître Cyril Tchikoui et Maître Elie Vlavonou-Konou. Une dizaine de militants et responsables du parti ont assisté à l'audience, parmi lesquels les cadres Eugène Azatassou et Kamar Wassangari. Fin de l'interrogatoire de candidat Sanaï devant la commission d'instruction. Le premier interrogatoire au fond de candidat Sanaï devant la commission d'instruction de la Cour de répression des infractions économiques et du terrorisme, CRIET, s'est achevé un peu avant 17h ce jeudi 18 juin 2026. Le président du parti Restaurer l'Espoir a été assisté de son avocat, Maître Aboubacar Baparapé. L'interrogatoire a débuté vers 9h30. Les échanges ont essentiellement porté sur les 2 chefs d'accusation retenus contre l'opposant, atteinte à la sûreté de l'État et incitation à la rébellion. Selon son conseil à la fin, Maître Aboubacar Baparapé s'est voulu rassurant. Il a répondu de la plus belle des manières, a-t-il déclaré au micro de Bip Radio, avant d'ajouter « Je suis optimiste ». Vêtu d'un costume sombre, sans cravate, candidat Sanaï a quitté les locaux de la CRIET aux environs de 17h à bord du véhicule pick-up. Pour la suite, il faudra attendre la fin des investigations de la commission d'instruction dans le dossier tentative de coup d'État. Bip Radio a aperçu des membres de la famille et des proches de l'opposant près du parquet de la CRIET. La police béninoise a interpellé ce mardi un convoyeur béninois de migrants à Kassoula, dans la commune de Tchaorou. L'intéressé convoyait 23 adolescents partis à pied de Tchaki au Nigeria en direction du Burkina Faso, où ils devraient être exploités comme orpailleurs clandestins. C'est leur nombre important, ainsi que le fait qu'ils effectuaient ce trajet à pied qui a alerté les policiers béninois chargés de la surveillance de la frontière Bénin-Nigeria dans ce secteur. Les contrôles et vérifications menées ont permis de confirmer qu'il s'agissait bien d'un cas de trafic de migrants. Clap de fin pour les épreuves écrites du baccalauréat session de juin 2026. Plus de 60 000 candidats étaient en composition depuis lundi dans les différents centres d'examen du pays. Ce mercredi à 18h, garçons et filles ont rangé les stylos et rendu leurs copies. À la sortie des salles, le soulagement et les sourires se lisaient sur les visages de ces futurs bacheliers au CEG Godomain. Alex Comlano-Dauphiné est allé à leur rencontre. Écoutons-les.
3: En attendant les résultats, je pense que prier, avec l'aide de la prière aussi, les tout se passeront bien.
4: C'était pas mal pour aujourd'hui là. Ça m'a dérangé un peu. Je n'ai rien prévu encore pour le moment. Je vais juste me distraire d'abord.
5: Les épreuves étaient abordables. Je pense que je vais prier. Prier pour que les correcteurs ils aient la clarté d'esprit pour nous comprendre. Comme c'est pas eux qui ont rédigé, ce serait un peu compliqué. Donc ils aient la clarté d'esprit pour nous comprendre.
6: Dans l'ensemble, l'examen était plutôt bien, mis à part le fait que le centre était un peu éloigné de là où je vis. Les épreuves étaient abordables pour la plupart. Bon, je suis sûr que toutes les épreuves étaient abordables, mais c'est surtout moi, mon problème dans certaines matières. Surtout me reposer. La carte de terminale, c'était vraiment compliqué. Donc, compte surtout me reposer et voir avec mes parents pour la suite si je réussis les examens, les branches que je vais faire à l'université.
7: Ça s'est bien passé. Les épreuves étaient assez abordables. Je compte m'éclater à fond parce que je sais que c'est garanti.
8: Nous serons très bien passés, on rend grâce à Dieu. En attendant les résultats, moi je travaille déjà donc je vais continuer à booster mon activité, être en train de prier pour avoir de bons résultats. Je suis dans l'onglerie.
2: Pour les candidats qui seront déclarés admis, une nouvelle étape s'ouvrira bientôt, celle de l'université. Mais sur le campus d'Abomey-Calavi, le quotidien des étudiants est parfois semé de difficultés aux résidences universitaires, notamment au bâtiment EPIP. Se laver avant d'aller en cours est devenu un véritable parcours du combattant pour les résidentes. Entre douches hors service, longues files d'attente et coupures fréquentes d'eau, les conditions de vie suscitent de nombreuses plaintes. Reportage des mairies, Routonnayon, présenté par Christelle Rompatin.
9: Au bâtiment EPIP des résidences universitaires de l'université d'Abomey-Calavi, prendre une douche est devenu un véritable défi pour de nombreuses étudiantes. Chaque matin, avant de se rendre au cours, elles doivent patienter de longues minutes, parfois même plus d'une heure, devant les quelques douches encore fonctionnelles. Dès les premières heures de la journée, les couloirs se remplissent d'étudiantes menues, de leurs seaux et de leurs effets de toilette. Avec plusieurs douches hors service ou défectueuses, certaines résidentes n'ont d'autre choix que de partager une même douche afin de gagner du temps et d'éviter d'arriver en retard au cours.
10: Jusqu'à 5h ou 6h, les douches sont déjà occupées. Donc, si tu ne te vas pas vite, tu ne vas pas juste te doucher.
11: Vu que les autres douches ne fonctionnent pas, on se retrouve parfois 5 fois 8 heures dans une seule douche pour se doucher.
9: Selon les résidentes, cette situation dure depuis plusieurs années. Elles dénoncent l'état des installations sanitaires et regrettent que les différentes plaintes adressées aux responsables n'ayant pas permis d'améliorer leurs conditions de vie. Si le problème se pose également dans d'autres bâtiments des résidences universitaires, les étudiantes estiment que la situation du bâtiment EPIP est particulièrement préoccupante. À cela s'ajoutent des coupures d'eau fréquentes qui les obligent parfois à parcourir de longues distances pour s'approvisionner en eau avant de pouvoir se laver.
11: J'étais restée en résidence l'année dernière. Depuis l'année dernière, toutes les douches n'étaient pas fonctionnelles. Cette année, c'est devenu encore pire parce qu'on a 20 compartiments. Et dans les 20 compartiments, c'est seulement 4 douches qui fonctionnent actuellement.
12: Parfois, ils coupent l'eau. Pendant des jours, on aura juste la possibilité de quitter notre cabine jusqu'à Bid'a pour pouvoir trouver de l'eau pour se laver et faire nos besoins.
9: Face à cette difficulté qui rythme le quotidien, les résidentes espèrent une réhabilitation rapide des installations sanitaires afin de bénéficier de meilleures conditions de vie et d'études au sein des résidences universitaires.
2: Après la découverte macabre d'une revendeuse retrouvée morte à son domicile à Koli Souhoué, dans la commune de Tofor, les circonstances du drame continuent de susciter de nombreuses interrogations. Que s'est-il réellement passé? Quelles sont les premières informations recueillies sur le terrain? Et quel est l'état d'esprit des populations? Gérard Kouy Todé, le chef d'arrondissement de Koli, nous fait le point de la situation.
13: Nous sommes arrêtés par la population, précisément le propriétaire de la maison, que c'est comme ça depuis 5 jours. Les riverains n'ont pas constaté son mouvement. Nous sommes obligés d'aller sur le lieu. Ils ont même précisé qu'ils sentent une odeur inhabituelle. Nous avons informé la police républicaine de la zone qui a mis à disposition une équipe qui était venue avec les agents de santé. À l'issue de Dieu, on a constaté que la porte était fermée. Dans le cour du bâtiment, la dame, on a découvert son corps qui est par terre. On n'a fini pas comprendre que c'est à la douche qu'elle est décédée. L'agent de santé nous a confirmé qu'elle aurait été victime de l'ADC. On n'a pas connaissance de ses parents. On a dû se référer à son téléphone. On est finalement tombé sur ses parents qui ont promis partir. On a fait la découverte le matin, mais c'est autour de 20h30, 21h, les parents sont venus, on les a aidés à retirer le corps et ils ont amené le corps dans son village natal, dans la zone de Boïka. Donc, selon les informations reçues, parce qu'on a mis l'équipe à leur disposition, qui les a accompagnés là-bas, on nous apprend que, automatiquement, ils ont enterré le corps.
2: Attention à ce que vous buvez. Un homme jugé par la criette pour contrefaçon de liqueur risque 4 ans de prison avec sursis. Les détails avec Romario Rompet.
9: L'accusé ne s'est pas présenté à l'audience de ce lundi devant la Cour de répression des infractions économiques et du terrorisme. Le procès s'est donc poursuivi en son absence et le substitut du procureur a fait ses réquisitions. 4 ans de prison assortis de sursis et 2 millions de francs CFA d'amende contre l'intéressé. Selon les faits exposés à la barre, l'homme aurait été arrêté en possession de 3 barils d'éthanol, c'est-à-dire de l'alcool. La police aurait également saisi plusieurs dizaines de liqueurs fabriquées par ses propres moyens. Le ministère public a souligné que ces liqueurs contrefaites se retrouvent souvent sur les marchés et dans les rayons des supermarchés. Parmi les marques imitées, du gin, du rhum café, du rhum orange et d'autres boissons très prisées des consommateurs. Le parquet a demandé la destruction des liqueurs saisies. Le délibéré est prévu pour le 13 juillet 2026.
14: Le ministre délégué auprès du président de la République chargé de l'intérieur et de la sécurité publique du Bénin entame ce jeudi une tournée. Selon les informations de BIP Radio, le ministre Djibril Mama Cissé Moussa, nommé le 24 mai 2026, est attendu à la direction générale de la police républicaine et à l'Agence nationale de protection civile. Direction Porte-Novo où les députés se retrouveront demain vendredi 19 juin 2026 au Parlement pour l'examen du projet de loi de finances rectificative pour la gestion du projet 2026 et du projet de loi sur le médiateur de la République. Quant au débat d'orientation budgétaire, un séminaire sera organisé le lundi 22 juin 2026 à l'intention des parlementaires. La Chambre des métiers de l'artisanat du Bénin, CMA Bénin et l'ambassade de France au Bénin lancent une nouvelle phase de leur projet d'appui à la formation professionnelle dans les métiers de l'artisanat. Après avoir déjà formé 120 jeunes et renforcé les capacités de 240 maîtres d'apprentissage, le programme prévoit désormais la formation de 825 artisans, le perfectionnement de 120 formateurs, l'équipement de 8 centres de formation professionnelle et la mise en place du titre de maître artisan. 11 métiers sont concernés dans plusieurs départements du pays avec pour objectif de renforcer les compétences, l'employabilité et les revenus des artisans béninois. Les fidèles musulmans en pèlerinage sur la Terre Sainte en Arabie Saoudite sont tous rentrés à Cotonou samedi dernier. Partis durant le mois de mai, les plus de 2 000 fidèles ont passé une vingtaine de jours à la Mecque avant de regagner le Bénin. Merci de nous avoir suivis. C'était 24 heures au Bénin.
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15: Bonjour et bienvenue sur votre chronique musicale, l'original et la copie de Bip Radio. Aujourd'hui, cap sur une voix légendaire, celle de Bella Bello, de son vrai nom, Georgette Nafiatou Adjoavi Bello. Elle reste la plus grande voix de son pays, le Togo, une voix qui a résonné sur les scènes du monde entier France, Brésil, Antilles, Grèce, Yougoslavie et Allemagne. Elle fut l'une des rares chanteuses africaines diffusées sur les radios et télévisions internationales. Tragiquement disparue en 1973 à seulement 28 ans, Bella Bello nous a laissé un héritage musical inestimable. Vous connaissez sans doute ses classiques Rokia, Zélié, Bouyélélé, Bléou. Aujourd'hui, nous célébrons Dénigban, enregistré à la fin des années 60. Un hommage au Togo, sa terre natale. Contrairement à ses balades langoureuses, Dénigban pulse de rythme et de chaleur africaine.

0: Derrière chaque grand artiste se cache souvent un grand producteur. Pour Bella Bello, ce fut Gérard Acquisson, son compatriote, qui lui a ouvert les portes du succès international. Il réunit autour d'elle une équipe de musiciens d'exception, Slim Pézin, Jano Madengue et Manu Dibango, pour ne citer que ceux-là. Moment historique, le 3 juillet 1969, Bella Bello est invitée sur la télévision française, un événement rare pour une artiste africaine à l'ORTF. Écoutons-la évoquer son arrivée à Paris et ses débuts.
1: Nos invités sont deux jeunes Togolais, Gérard Acquisson, qui a créé à Paris une maison de disques consacrée aux artistes africains, et sa vedette, Bella Bello, qui est déjà une grande vedette d'ailleurs, non seulement au Togo, son pays, mais sur l'ensemble du continent africain. Bella Bello, vous êtes en France depuis longtemps ?
2: Oui, ça fait 5 mois que je suis en France.
1: Vous êtes passé à l'Olympia, je crois.
2: Oui, au mois d'avril.
1: Et puis vous êtes passé plusieurs fois à la télévision.
2: Oui.
3: À l'école primaire, je chantais dans les théâtres où des gens me disent que vous avez une belle voix, il faut vous lancer dans la chanson. Et avant, je pensais devenir avocate. Je m'entraînais toute seule. Si je suis triste, j'ai envie de chanter. S'il m'arrive d'être très contente aussi, je compose. Comme je n'ai pas les moyens d'enregistrer tout de suite mes airs, j'apprends les notes à mes petits frères et petites sœurs. Je leur dis, allez, venez, toi, tu dois retenir ces paroles, cette musique. Et c'est ainsi que j'ai pu composer ma première chanson.
0: La carrière de Bella Bello démarre véritablement chez nous, au Bénin, le 1er août 1965. Le pays voisin l'a immédiatement adoptée. Angélique Kidjo, notre compatriote béninoise, lui rend régulièrement hommage. La reprise la plus spectaculaire de sa chanson, Bléou, interprétée le 11 novembre 2018 à l'Arc de Triomphe en France lors des commémorations du centenaire de l'armistice. Béniban figure également sur le volume 4 de la collection Bénin Passion, intitulé Les Sucrés de Bella Bello, enregistré en 2000 dans les studios d'Oscar Kidjo. L'interprète et la chanteuse togolaise Akofa Akusa, voici Déniban, version Bénin Passion.

Ojo Yekola Armi Yao, artiste togolais d'origine nigériane, réinvente Denigba en 2022 dans un featuring audacieux. Slammer et rappeur, il mêle paroles engagées en français et en anglais à la mélodie originale. Un hommage très apprécié.

10 décembre prochain, cela fera 52 ans que la reine éternelle de la chanson africaine nous a quittés dans un accident tragique. Elle reste l'artiste togolaise la plus connue et continue d'inspirer les grandes voix du continent, comme le confie Angélique Kidjo dans son autobiographie « La voix est le miroir de l'âme ». Citation « J'ai écrit ma première chanson en 1973 quand Bella Bello a trouvé la mort dans un accident de voiture. » Déniquement signifie « Ma chère patrie ». Dans cette chanson, Bella Bello déclare à son Togo natal « Je t'aimerai toujours, je ne t'oublierai jamais. » Et nous, Bella, nous n'oublions pas tes chansons, elles sont immenses et immortelles. Chapeau pour cette carrière brève en années, mais immense par son impact. Fin de cette chronique, l'original et la copie, proposée par Jean-Luc Aplogan, réalisation et mixage Junior Dora. Merci pour votre fidélité et vos messages. Vive Bella Bello et son répertoire et vive la musique sur Bip Radio.

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1: Je m'appelle Efoué Dovi Kofi. Les gens m'appellent généralement Efoué La Joie. Je suis acteur culturel, promoteur de l'agence de management artistique et culturel Star Life Agency. Je suis organisateur général de l'Association des managers culturels actifs du Bénin, AMACAB, et je suis le manager de Fanny Sena et de l'artiste Kalamoulaï.
2: Depuis quand exercez-vous cette fonction?
1: Personnellement, moi-même, je ne saurais dire depuis quand j'ai commencé cette fonction de manager d'artiste. Ce qui est sûr, j'ai eu à faire une formation en marketing action commerciale où j'ai eu le bac et le BTS en marketing action commerciale. Et suite à cela, j'ai été moi-même artiste. J'ai été d'abord chorégraphe, danseur, artiste et rappeur. Et j'ai évolué au sein de la formation du lycée technique Koulibaly, LTCRO, qui plus tard est devenu le groupe SICA. Et c'est suite à l'obtention de mon BTS que je me suis engagé dans la vie active. Et ceci étant, c'était dans une maison de production d'artistes, le BVTCIA du feu, paix à son âme, Henri Gauthier. C'est là où j'ai exercé des fonctions telles que commercial. Après, je suis devenu chef service commercial. Et après, je suis devenu chef d'agence Paracourt, toujours dans la structure BVTCIA. Et donc, je dirais concrètement que c'est à partir de là que s'est développée en moi cette fonction de gestionnaire de carrière. Plus tard, toujours dans cette structure, en 2006, c'est là où véritablement les choses ont déclenché, où j'ai pris en charge la production, l'organisation et la sortie de l'album, du premier album de l'artiste Olu Akemi. Donc je dirais que c'est à partir de là que tout a commencé.
2: En quoi consiste votre fonction de manager?
1: En fait, c'est quelque chose qui n'est pas du tout compliqué. Ma fonction de manager d'artiste est comme une fonction à tout autre pareil. Être manager d'artiste, en vrai, c'est être gestionnaire de carrière d'artiste. Donc, vous convenez avec moi que gérer la carrière de l'artiste nous incombe ou nous inculque des notions de gestion, de prévision, de respect et autres. Donc, c'est beaucoup plus un sens de responsabilité. La gestion, le management d'artiste exige de la rigueur envers soi-même. Le manager d'artiste est un gestionnaire d'artiste. Et qui dit gestion, vous comprenez tout ce qu'il y a autour. Voilà, donc c'est un peu ça.
2: Parlez-nous du contrat qui vous lie à un artiste.
1: Généralement, le contrat qui me lie, je parle de moi, le contrat qui me lie avec un artiste, par exemple, c'est la gestion de sa carrière, ce qui comprend plusieurs tâches. Déjà, il me mandate, je deviens son mandataire officiel. Partout où le besoin se fera sentir, j'irai tant que ses intérêts seront en jeu. Donc, je suis souvent chargé de la planification de son agenda, de tout ce qui est rapport à sa direction artistique et tout ce qui a rapport avec sa carrière artistique. En gros, je deviens qui doit s'occuper de tout dans les petits détails, ce que l'artiste voit ou ce que l'artiste même ne voit pas. Je dois tout faire pour voir tout ça là, veiller au gré à ce que sa carrière ne puisse pas prendre de blessures, ne puisse pas être mise à nu, un truc comme ça. Donc, on fait tout pour pérenniser, pour garder la carrière de l'artiste, essayer de faire tout possible pour faire grandir la carrière de l'artiste.
2: Vivez-vous aisément de votre métier?
1: Vivre aisément de sa fonction de manager, je crois que c'est une question assez délicate. Je m'en sors, je dirais que je m'en sors, j'arrive à manger, j'arrive à payer mon loyer, j'arrive à subvenir à mes petits besoins. Mais toujours est-il que ce n'est pas suffisant. Nous sommes dans une atmosphère où la politique culturelle n'est pas du tout ce qui doit être. Donc du coup, ça gêne un peu sur nous, surtout avec des gens comme nous, déjà, qui avons une vingtaine d'années dans cette fonction. je peux vous dire que je ne fais que ça. Je ne fais rien d'autre. Je ne fais que la gestion de carrière jusqu'à ce que je crée mon agence et tout. C'est vrai que je fais d'autres business parallèles au management, par exemple le booking, la promotion culturelle, l'organisation des spectacles et autres. On essaie quand même de joindre les deux bouts. Mais l'activité phare que je mène depuis 20 ans jusqu'à aujourd'hui, c'est le management culturel, c'est la gestion de carrière. Je ne peux dire que ça va totalement, mais quand même, je sais me défendre. Un peu comme tout métier, à l'instar de tout métier, on a des difficultés, on a des hauts, on a des bas, donc voilà un peu.
2: Que pensez-vous aujourd'hui du rôle du manager?
1: Le rôle du manager au Bénin est sous-coté. Et d'autres pensent, vous prennent même comme des voleurs. C'est un métier qui n'est pas considéré à sa juste valeur, alors que c'est un métier à l'instar de tous les métiers. Être gestionnaire de carrière d'un artiste, c'est un peu comme être un docteur, un menuisier, un député. C'est un métier noble, c'est un métier comme tout autre qui doit être considéré. Mais malheureusement, dans notre univers show business au Bénin, ce n'est pas trop ça. Je vous donne un tout exemple. Jusqu'à présent, de 1960, où le Bénin a eu son indépendance, jusqu'en 2026, aujourd'hui, où je vous parle, l'artiste a sa carte d'artiste ou son attestation d'artiste. Mais jusqu'à présent, le manager d'artiste n'a pas une carte qu'il peut brandir et dire « je suis manager ». Non, il n'y en a pas encore. Et par exemple, mon association Amaka a essayé de tout faire pour régulariser cette situation, mais ça a été compliqué, très compliqué, au plus haut des instances de décision. Donc, il faut tout juste comprendre que nous sommes dans un environnement où la politique culturelle n'est pas encore ça. C'est vrai que aujourd'hui, beaucoup de choses sont en train de changer, mais franchement, ce n'est pas encore ça. Et les gens oublient même que c'est le gestionnaire de carrière qui tient en haleine la carrière de l'artiste. Ce n'est pas l'artiste. L'artiste, vous le voyez devant les écrans ou devant une scène et tout, mais derrière ou en dessous, beaucoup de choses se passent et toutes ces choses qui se passent sont gérées par un staff. Et à la tête de ce staff, il y a un manager ou un producteur.
2: Quels sont vos conseils pour être un bon manager?
1: Conseils pour devenir un manager, je vais demander aux gens qu'on ne se lève pas du jour au lendemain pour devenir manager. Non, ce n'est pas possible. Il faut avoir des aptitudes, il faut avoir des réflexes, il faut avoir des formations, il faut suivre des masterclass et autres. Encore qu'aujourd'hui, de jour en jour, il y a de petites formations qui se donnent par des experts dans le domaine. Donc, quand vous vous levez ou un artiste se lève et prend son petit frère ou son cousin comme manager, il est sur la voie de détruire sa carrière tout simplement. Il faut prendre des professionnels, des gens avérés, des gens qui maîtrisent les techniques, qui maîtrisent le domaine du management artistique pour qu'on puisse au mieux vous accompagner dans la gestion de votre carrière. Il y a des aptitudes, il y a des formations, il y a des réflexes qu'il faut avoir et surtout le carnet d'adresse.
2: Merci, monsieur Efoué Kofi.
1: Merci beaucoup, monsieur le journaliste. C'est un plaisir de m'avoir donné l'opportunité de m'exprimer sur la question concernant le management artistique. C'est vraiment un plaisir. Merci beaucoup.
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0: 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Il est minuit.
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3: Bonsoir à tous et merci de nous rejoindre sur 24h au Bénin. La bataille judiciaire autour de la présidence du Parti Les Démocrates se poursuivra devant la Cour d'appel le 15 octobre 2026. Ainsi en a décidé la juridiction à l'issue de la première audience consacrée ce jeudi 18 juin au contentieux opposant les camps de Noureno Atchadé et d'Éric Kondété sur la direction du principal parti d'opposition. Au cours des débats, les avocats d'Éric Kondété ont sollicité un renvoi de 2 semaines. Une demande à laquelle les conseils de Noureno Atchadé se sont opposés. Après avoir entendu les différentes parties, la Cour a finalement fixé la prochaine audience au 15 octobre afin de permettre la production des jugements contestés et le dépôt des conclusions d'appel. L'affaire concerne 2 recours introduits après la décision rendue en première instance sur la régularité du processus ayant conduit à l'élection de Noureno Atchadé à la tête du parti. Chacun des 2 camps entend défendre ses arguments dans cette nouvelle étape de la procédure. Le camp Atchadé était représenté par Maître Urmain Soroumé et Maître Rodrigue Davacan. Celui d'Éric Kondété avait pour conseil Maître Cyril Tchikoui et Maître Elie Vlavonou-Ponou. Une dizaine de militants et responsables du parti ont assisté à l'audience, parmi lesquels les cadres Eugène Assatassou et Kamar Ouassangari. Fin de l'interrogatoire de candidat Sanaï devant la commission d'instruction. Le premier interrogatoire au fond de candidat Sanaï devant la commission d'instruction de la Cour de répression des infractions économiques et du terrorisme CRIET s'est achevé un peu avant 17h ce jeudi 18 juin 2026. Le président du parti Restaurer l'Espoir a été assisté de son avocat Maître Aboubacar Baparapé. L'interrogatoire a débuté vers 9h30. Les échanges ont essentiellement porté sur les 2 chefs d'accusation retenus contre l'opposant, atteinte à la sûreté de l'État et incitation à la rébellion. Selon son conseil à la fin, Maître Aboubacar Baparapé s'est voulu rassurant. Il a répondu de la plus belle des manières, a-t-il déclaré au micro de Bip Radio, avant d'ajouter « Je suis optimiste ». Vêtu d'un costume sombre, sans cravate, candidat Sanaï a quitté les locaux de la CRIET aux environs de 17h à bord du véhicule pick-up. Pour la suite, il faudra attendre la fin des investigations de la commission d'instruction dans le dossier tentative de coup d'État. Bip Radio a aperçu des membres de la famille et des proches de l'opposant près du parquet de la CRIET. La police béninoise a interpellé ce mardi un convoyeur béninois de migrants à Kassoula, dans la commune de Tchaorou. L'intéressé convoyait 23 adolescents partis à pied de Tchaki au Nigeria en direction du Burkina Faso, où ils devraient être exploités comme orpailleurs clandestins. C'est leur nombre important, ainsi que le fait qu'ils effectuaient ce trajet à pied qui a alerté les policiers béninois chargés de la surveillance de la frontière Bénin-Nigéria dans ce secteur. Les contrôles et vérifications menées ont permis de confirmer qu'il s'agissait bien d'un cas de trafic de migrants. Clap de fin pour les épreuves écrites du baccalauréat session de juin 2026. Plus de 60 000 candidats étaient en composition depuis lundi dans les différents centres d'examen du pays. Ce mercredi à 18h, garçons et filles ont rangé les stylos et rendu leurs copies. À la sortie des salles, le soulagement et les sourires se lisaient sur les visages de ces futurs bacheliers au CEG Godomain. Alex Colonneau-Dauphiné est allé à leur rencontre. Écoutons-les.
0: En attendant les résultats, je pense que prier, avec l'aide de la prière aussi, les tout se passeront bien.
4: C'était pas mal pour aujourd'hui là. Ça m'a dérangé un peu. Je n'ai rien prévu encore pour le moment. Je vais juste me distraire d'abord.
5: Les épreuves étaient abordables. Je pense que je vais prier pour que les correcteurs ils aient la clarté des sous pour nous comprendre. Comme ce n'est pas eux qui ont rédigé, ce serait un peu compliqué. Donc, ils aient la clarté d'esprit pour nous comprendre.
6: Dans l'ensemble, l'examen était plutôt bien, mis à part le fait que le centre était un peu éloigné de là où je vis. Les épreuves étaient abordables pour la plupart. Bon, je suis sûr que toutes les épreuves étaient abordables, mais c'est surtout moi, mon problème dans certaines matières. Surtout me reposer. La classe de terminale, c'était vraiment compliqué. Donc, compte surtout me reposer et voir avec mes parents pour la suite si je réussis l'examen, les branches que je vais faire à l'université.
7: Ça s'est bien passé. Les épreuves étaient assez abordables. Je compte m'éclater à fond parce que je sais que c'est garanti.
8: Trois jours se sont très bien passés, on rend grâce à Dieu. En attendant les résultats, moi je travaille déjà donc je vais continuer à booster mon activité, être en train de prier pour avoir de bons résultats. Je suis dans l'onglerie.
3: Pour les candidats qui seront déclarés admis, une nouvelle étape s'ouvrira bientôt, celle de l'université, mais sur le campus d'Abomey-Calaville, le quotidien des étudiants est parfois semé de difficultés aux résidences universitaires, notamment au bâtiment EPIP. Se laver avant d'aller en cours est devenu un véritable parcours du combattant pour les résidentes. Entre douches hors service, longues files d'attente et coupures fréquentes d'eau, les conditions de vie suscitent de nombreuses plaintes. Reportage des mairies, Routonnayon, présenté par Christelle Rompatine.
9: Au bâtiment EPIP des résidences universitaires de l'université d'Abomey-Calaville, prendre une douche est devenu un véritable défi pour de nombreuses étudiantes. Chaque matin, avant de se rendre au cours, elles doivent patienter de longues minutes, parfois même plus d'une heure, devant les quelques douches encore fonctionnelles. Dès les premières heures de la journée, les couloirs se remplissent d'étudiantes menues, de leurs seaux et de leurs effets de toilette. Avec plusieurs douches hors service ou défectueuses, certaines résidentes n'ont d'autre choix que de partager une même douche afin de gagner du temps et d'éviter d'arriver en retard au cours.
10: Jusqu'à 5h ou 6h, les douches sont déjà occupées. Donc si tu ne vas pas vite, tu ne vas pas juste te doucher.
11: Vu que les autres douches ne fonctionnent pas, on se retrouve parfois 5 fois 8 heures dans une seule douche pour se doucher.
9: Selon les résidentes, cette situation dure depuis plusieurs années. Elle dénonce l'état des installations sanitaires et regrette que les différentes plaintes adressées aux responsables n'ayant pas permis d'améliorer leurs conditions de vie. Si le problème se pose également dans d'autres bâtiments des résidences universitaires, les étudiantes estiment que la situation du bâtiment EPIP est particulièrement préoccupante. À cela s'ajoutent des coupures d'eau fréquentes qui les obligent parfois à parcourir de longues distances pour s'approvisionner en eau avant de pouvoir se laver.
11: J'étais restée en résidence l'année dernière. Depuis l'année dernière, toutes les douches n'étaient pas fonctionnelles. Cette année, c'est devenu encore pire parce qu'on a 20 compartiments. Et dans les 20 compartiments, c'est seulement 4 douches qui fonctionnent actuellement.
12: Parfois, ils coupent l'eau. Pendant des jours, on aura juste la possibilité de quitter notre cabine jusqu'à Bid'a pour pouvoir trouver de l'eau pour se laver et faire nos besoins.
9: Face à cette difficulté qui rythme le quotidien, les résidentes espèrent une réhabilitation rapide des installations sanitaires afin de bénéficier de meilleures conditions de vie et d'études au sein des résidences universitaires.
3: Après la découverte macabre d'une revendeuse retrouvée morte à son domicile à Colly-Sauré, dans la commune de Toffort, les circonstances du drame continuent de susciter de nombreuses interrogations. Que s'est-il réellement passé? Quelles sont les premières informations recueillies sur le terrain? Et quel est l'état d'esprit des populations? Gérard Couy, Todé, le chef d'arrondissement de Colly, nous fait le point de la situation.
13: Nous sommes alertés par la population, précisément le propriétaire de la maison, que c'est comme ça depuis 5 jours. Si les riverains n'ont pas constaté son mouvement, nous sommes obligés d'aller sur les lieux. Ils ont même précisé qu'ils sentent une odeur inhabituelle. Nous avons informé la police républicaine de la zone qui a mis à disposition une équipe qui était venue avec les agents de santé. Et sur les lieux, on a constaté que la porte était fermée. Dans le cours du bâtiment, la dame, on a découvert son corps qui est par terre. On n'a fini pas comprendre que c'est à la douche qu'elle est décédée. L'agent de la santé nous a confirmé qu'elle aurait été victime de l'ADC. On n'a pas connaissance de ses parents. On a dû se référer à son téléphone. On est finalement tombé sur ses parents qui ont promis de partir. On a fait la découverte le matin, mais c'est autour de 20h30, 21h, les parents sont venus. On les a aidés à retirer le corps et ils ont amené le corps dans son village natal, dans la zone de Boïka. Donc, selon les informations reçues, parce qu'on a mis l'équipe à leur disposition, qui les a accompagnés là-bas, on nous apprend que, automatiquement, ils ont enterré le corps.
3: Attention à ce que vous buvez. Un homme jugé par la criette pour contrefaçon de liqueur risque 4 ans de prison avec sursis. Les détails avec Romario Rompé.
9: L'accusé ne s'est pas présenté à l'audience de ce lundi devant la Cour de répression des infractions économiques et du terrorisme. Le procès s'est donc poursuivi en son absence et le substitut du procureur a fait ses réquisitions. 4 ans de prison assortis de sursis et 2 millions de francs CFA d'amende contre l'intéressé. Selon les faits exposés à la barre, l'homme aurait été arrêté en possession de 3 barils d'éthanol, c'est-à-dire de l'alcool. La police aurait également saisi plusieurs dizaines de liqueurs fabriquées par ses propres moyens. Le ministère public a souligné que ces liqueurs contrefaites se retrouvent souvent sur les marchés et dans les rayons des supermarchés. Parmi les marques imitées, du gin, du rhum café, du rhum orange et d'autres boissons très prisées des consommateurs. Le parquet a demandé la destruction des liqueurs saisies. Le délibéré est prévu pour le 13 juillet 2026.
14: Le ministre délégué auprès du président de la République chargé de l'intérieur et de la sécurité publique du Bénin entame ce jeudi une tournée. Selon les informations de BIP Radio, le ministre Djibril Mama Cissé Moussa, nommé le 24 mai 2026, est attendu à la direction générale de la police républicaine et à l'Agence nationale de protection civile. Direction Porte-Novo où les députés se retrouveront demain vendredi 19 juin 2026 au Parlement pour l'examen du projet de loi de finances rectificative pour la gestion du projet 2026 et du projet de loi sur le médiateur de la République. Quant au débat d'orientation budgétaire, un séminaire sera organisé le lundi 22 juin 2026 à l'intention des parlementaires. La Chambre des métiers de l'artisanat du Bénin, CMA Bénin et l'ambassade de France au Bénin lancent une nouvelle phase de leur projet d'appui à la formation professionnelle dans les métiers de l'artisanat. Après avoir déjà formé 120 jeunes et renforcé les capacités de 240 maîtres d'apprentissage, le programme prévoit désormais la formation de 825 artisans, le perfectionnement de 120 formateurs, l'équipement de 8 centres de formation professionnelle et la mise en place du titre de maître artisan. 11 métiers sont concernés dans plusieurs départements du pays avec pour objectif de renforcer les compétences, l'employabilité et les revenus des artisans béninois. Les fidèles musulmans en pèlerinage sur la Terre Sainte en Arabie Saoudite sont tous rentrés à Cotonou samedi dernier. Partis durant le mois de mai, les plus de 2 000 fidèles ont passé une vingtaine de jours à la Mecque avant de regagner le Bénin. Merci de nous avoir suivis. C'était 24 heures au Bénin.
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3: 2 mois après l'élection présidentielle de 2026, l'une des décisions politiques les plus commentées de la campagne continue de faire débat à quelques jours du scrutin. Guido Soumitopé avait quitté les rangs de l'opposition pour apporter son soutien au candidat finalement élu, un choix qui lui vaut encore aujourd'hui de vives critiques et des accusations de trahison de la part de ses anciens compagnons de lutte. Pourquoi a-t-il fait ce choix? Le regrette-t-il? Quelles sont aujourd'hui ses relations avec le pouvoir? A-t-il reçu des promesses en retour et surtout que devient-il politiquement dans un contexte marqué par une accalmie de la vie politique nationale? Face aux questions de Romario Rompé, Guido Soumitopé répond sans langue de bois.
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15: Guido Soumitopé.
9: À quelques jours de l'élection présidentielle du 12 avril dernier, vous avez changé de camp. Vos militants ont-ils compris ce choix?
15: pour le changement de cap que j'ai fait. J'ai cru que cela allait déchaîner quelques passions négatives, mais j'ai été très surpris de savoir que tous ceux qui nous ont soutenus à Cotonou, dans le littoral et un peu partout, on avait des messages, et en présentiel avec les compatriotes, c'était quand même assez chaleureux. C'est vrai qu'il y a des questions à savoir qu'est-ce qui pourrait motiver ou expliquer fondamentalement ce changement de cap, et là-dessus, il n'y a pas eu de langue de bois. On a expliqué les choses aussi naturellement que cela pouvait être.
9: Un mois après la victoire du duo candidat que vous avez soutenu pour cette présidentielle, vos anciens camarades de l'opposition vous accusent de trahison politique. Que leur répondez-vous?
15: J'ai l'habitude de 10 fois voir des référentiels. On a des juges. Comme tout être humain, j'ai des choses sur lesquelles je me rabats. J'ai comme juge ma conscience, mon éducation, ma foi. Je suis un homme de conviction. J'ai passé un moment avec des camarades que je salue au passage, qui ont été quand même assez bien avec moi, et je pense que ça a été mutuel durant tout ce temps où on a travaillé ensemble avec beaucoup de conviction. Je garde de très bons souvenirs du Parti Les Démocrates. Je l'ai dit moi-même, on était à la fin d'un cycle, il fallait décider, on était un carrefour. Soit vous restez statique et vous comprenez que vous n'avez pas de décision à prendre, ou soit vous décidez et vous avancez. Pour moi, le moment était venu de décider, je l'ai fait en toute conscience, avec beaucoup de responsabilité, et aujourd'hui je pense qu'il faut avancer.
9: Aujourd'hui, concrètement, qu'est-ce que vous faites, ancien porte-parole du Parti d'opposition des démocrates, quelle est votre situation dans le paysage politique béninois aujourd'hui? Que faites-vous depuis votre alignement?
15: Je dispense des cours. J'ai aussi mon cabinet. Pour ceux qui le savent, je suis expert des études en impact environnementaux et social. Je continue de travailler au sein de mon cabinet. Pour moi, ce temps, c'est un temps aussi de répit pour se consacrer davantage à l'éducation des enfants et puis d'être un peu plus proche de la famille. Sur le plan politique, on a apporté notre approbation à une dynamique, à une candidature, et aujourd'hui, nous faisons partie des membres de la mouvance présidentielle. Quand vous êtes en politique et que vous pensez que vous êtes un être de conviction, vous vous battez parce que vous vous rabattez sur un certain nombre de principes, d'idéologies pour lesquelles vous vous engagez. Et aujourd'hui, celui qui est le président de la République, son programme a été présenté, et j'ai trouvé quand même que à la fin d'un cycle, on pouvait réévaluer notre position. Et donc, en réévaluant ma position, c'était pas forcément pour ramasser des dividendes. Apporter son approbation, apporter son soutien à un candidat, à un programme, c'est d'abord penser au pays. Ce qui compte aujourd'hui, c'est que le bénéfice puisse aller de l'avant. Et je pense quand même que la personne qui montrait le mieux aujourd'hui ce Bénin, qui va mieux se porter, c'est celui qui est aujourd'hui président de la République. Donc, en apportant mon approbation, moi et mon équipe, c'est d'abord parce qu'on voulait que le Bénin aille mieux, et c'est d'abord parce qu'on pensait que le Bénin pouvait aller plus loin. Et donc, c'est pas d'abord se recentrer sur nous-mêmes, c'est d'abord se recentrer sur un Bénin qui se portera davantage mieux et qui ira plus loin.
9: Et parlons justement de votre alignement. Avez-vous obtenu des garanties ou des promesses politiques en échange de votre soutien au pouvoir en place?
15: J'ai été parlementaire, j'ai été député à l'Assemblée nationale, j'ai connu des hauts et des bas, mais vous ne recentrez pas, vous ne réévaluez pas votre position politique en pensant à ramasser des dividendes tout de suite. Autant dire que vous êtes un opportuniste. Moi, je ne le suis pas. Tout mon parcours prêche pour moi. Je ne suis pas un opportuniste. Certes, on a du potentiel, on a des aptitudes aujourd'hui à mettre à la disposition de la République, mais la première des choses qui compte, c'est que le Bénin puisse se porter mieux et que le Bénin puisse aller plus loin.
9: Vous défendiez autrefois une rupture avec certaines pratiques du système. Pensez-vous aujourd'hui que ce système a changé ou...
15: Lorsqu'il a parlé en pleine campagne électorale pour les cas graves où le patient est entre la vie et la mort, il faut d'abord choisir la vie, c'est-à-dire s'occuper du patient avant qu'on ne puisse parler ou de régler les charges. Je crois quand même que les premières décisions sont allées dans ce sens. C'est quand même des indices qui peuvent nous rassurer que ce qui a été dit au cours de la campagne, nous sommes déjà en train de voir la matérialisation de ce qui a été promis. Le candidat reste très collé à ses promesses et essayer de les matérialiser. Il faut aujourd'hui travailler à consolider ce qui a commencé. Il n'a même pas encore fait les 100 premiers jours. Donc, c'est une nouvelle dynamique qui a commencé. Il ne faut pas anticiper sur, comme l'autre le dirait, les clashs. Il faut d'abord travailler à encourager, à consolider, à comprendre qu'on peut aller loin, on peut faire fort, on peut faire plus dur, plus solidement. Et je crois que c'est dans cette dynamique que le nouveau président est. Il ne faut pas anticiper sur ce qui n'ira pas demain.
9: Dans un contexte de trêve politique annoncée et sans grande activité majeure prévue dans les prochaines années, et alors que vous n'occupez aucun poste officiel, quel est votre avenir politique de façon concrète? Que comptez-vous faire durant cette période?
15: Si tant est que la chose la plus importante c'était d'occuper une fonction politique, je ne ferai pas tout ce temps dans l'opposition. Si j'ai pu passer tout ce temps dans l'opposition, c'est parce que je suis un être de conviction. permettez que je puisse insister là-dessus. Et puis, j'ai jamais été pratiquement oisif. Même étant le porte-parole du principal parti d'opposition, j'ai toujours mes fonctions. Pour moi, politiquement, aujourd'hui, il faudrait que la politique sève la République. Nous sommes à l'entame avec un nouveau système. Il faut pas tout de suite penser à les 24 qui entourent aujourd'hui le président. Moi, je trouve que c'est une très belle équipe. Il s'est entouré d'une très belle équipe, des personnes très compétentes qui peuvent faire un travail extraordinaire. Et donc, tout ça, ça rassure aujourd'hui. Ça envoie des messages assez puissants, les messages selon lesquels on veut faire du solide et on veut aller loin. Et moi, je pense que quand c'est comme ça, ça s'encourage. Dieu garde et bénisse le Bénin.
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0: quatrième top, il sera
1: 1 heure.
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